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0: Aubrey Chappie est agrégée d'histoire et doctorante à la Sorbonne. Bonjour madame.
1: Bonjour monsieur.
0: Vous êtes l'auteur d'un livre « L'Église et les femmes » aux éditions Tempora. Permettez que nous remontions avec vous aux premières heures de l'Église. Les femmes, nous sommes dans ce monde juif, comme vous le disiez, un peu fermé à la femme. Jésus va leur donner toute leur potentialité, permettre leur émergence dans ce qu'elles sont.
1: Oui.
0: Hein, effectivement, et au cœur même du royaume. Et voilà que dans les premières années qui vont suivre la résurrection de Jésus, les communautés chrétiennes vont s'élaborer tout cela. Là, on marche encore, on continue de marcher avec le poids de l'histoire.
1: Oui.
0: Et le poids de l'histoire juive. Et on a l'impression que tout va presque se refermer sur elle.
1: Alors, comment dire? Je dirais que les choses sont peut-être un petit peu moins rapides. Parce que si l'on regarde l'Église des premiers temps, eh bien, dans l'Église des premiers temps, y compris à l'époque donc, de Saint Paul, et puis même encore après, jusque parfois au 4e siècle, 5e siècle, les femmes ont continué d'avoir un véritable rôle au sein de l'Église. Hein. Alors, un rôle notamment d'apôtre de la foi. Et ce qui est important, par exemple, je noterai que, par exemple, Benoît XVI, actuellement, essaye de redonner véritablement leur place aux femmes. Et dit, mais quelle est cette place? C'est la place qu'elles ont occupée à l'origine. Ce sont des missionnaires. Les femmes sont, en quelque sorte, donc, elles doivent apporter l'évangile. Et c'est ce qu'elles ont fait, véritablement, après Jésus encore. Elles allaient de ville en ville, par exemple en Grèce, pour porter la bonne nouvelle. Donc il s'agissait souvent de couples, donc un homme, une femme, mais parfois c'était des femmes qui pouvaient être des veuves, etc., qui ont eu un grand rôle.
0: Quels sont les appuis historiques de ce que vous dites?
1: Alors, on a les Actes des Apôtres, les Épîtres de Saint Paul, notamment, puisqu'on trouve dans les Épîtres donc, de Saint Paul, enfin, donc, dans les lettres, il salue de très nombreuses femmes, ce qu'il appelle des saintes, qu'il appelle les mères dans la foi, et donc il considère souvent qu'elles lui sont presque supérieures et qu'il faut les respecter par le travail de mission qu'elles accomplissent au sein de l'Église. Donc un travail de mission, également un travail d'accueil, parce qu'on sait que l'Église des premiers temps était itinérante, en fait. Il y avait des missionnaires qui allaient de ville en ville. Donc, elles accueillaient ces personnes chez elles. Elles avaient aussi... l'Église, c'était quelque chose, donc, on le dit, d'itinérant. Donc, elles avaient parfois... les réunions se passaient chez elles.
0: Et surtout à l'époque où elles sont ostracisées là, par l'Empire romain, tout cela.
1: Voilà.
0: Elles doivent vivre de manière cachée.
1: Oui. Et donc, elles font preuve d'un très grand courage. Et puis, dernière chose, elles donnent énormément d'argent. Et c'est pour ça que je vous disais, jusqu'au 5e siècle, donc jusqu'à la fin en fait, de l'Empire romain, on a des femmes qui sont parfois, alors qu'il s'agisse de l'Empire romain d'Orient ou d'Occident, des femmes qui sont extrêmement riches, très proches du pouvoir, et qui vont donner, ou qui vont tout vendre, et tout donner à l'Église. Et ça paraît quelque chose de complètement fou. Voilà. Et évidemment, la dernière chose, c'est qu'on a fait eu des femmes martyrs. Voilà. Et donc, là, je fais remarquer dans mon ouvrage qu'en effet, là, il y a quelque chose d'un peu particulier. C'est que ces femmes martyrs, souvent, on les a exaltées, même toujours on les a exaltées, parce qu'elles se sont comportées en hommes.
0: Oui.
1: Voilà. Pour Perpétue et Félicité, c'est un peu le cas, par exemple, donc deux femmes, donc une esclave et une riche matrone hein, d'Afrique romaine, qui meurent pour leur foi. Et Perpétue se voit dans un rêve devenir homme, etc. Donc à chaque fois, on exalte leur force virile, leur courage masculin, etc.
0: Oui. Elles ont eu le courage d'un homme.
1: Voilà, à chaque fois, elles se sont comportées en homme.
0: En homme, oui.
1: Voilà.
0: Oui, c'est...
1: Mais, cela dit, il y a quand même eu beaucoup de femmes martyres.
0: Dans cette relecture que nous faisons de l'Église et les femmes, Aubrey Chappie, il y a le spectre de Saint Paul.
1: Oui, alors Saint Paul, justement, c'est très... Saint-Paul est très paradoxal, en fait. Et il a beaucoup marqué les esprits, parce que je pense que, en fait, certains clercs ont retenu uniquement ce qu'ils voulaient bien retenir de Saint-Paul. Donc, comme je vous le dis tout au début, donc, Saint-Paul, c'est un homme qui est entouré de nombreuses femmes, comme Jésus. Véritablement, oui. On l'a vu. Il les considère comme des êtres à part entière, dignes, etc. Véritablement, on n'a pas l'impression non plus qu'il fasse de différence entre les hommes et les femmes dans les relations qu'il a avec elles. Ou avec eux, plutôt. Mais on ne sait pas véritablement pourquoi Saint Paul change de discours à un moment. Il devient beaucoup plus sévère à l'encontre des femmes, alors qu'il acceptait au début des femmes qui étaient des missionnaires. Donc forcément, quand on est missionnaire, on parle, puisqu'on va on va porter la parole de Dieu. Et bien tout à coup, il leur dit « Femmes, taisez-vous !»« Femmes, ne parlez pas !» en présence notamment de vos maris. Et puis, à l'église, voilez-vous les cheveux. Et en fait, ce sont des choses qui ont été, c'est cela véritablement qu'on a retenu par la suite. Le reste est bien moins connu.
0: Mais tout cela, et ça alors, ne faisait pas partie de la tradition juive.
1: De toute manière, oui. De toute manière, oui, c'était quelque chose. Mais pourquoi, la question qu'on peut se poser, c'est de savoir pourquoi Saint Paul tout à coup se met à rappeler ça alors qu'auparavant il ne le faisait pas. Et en fait, il est possible qu'il y ait eu des déviances, notamment des déviances sectaires, et que, voulant faire face au développement de sectes, donc plus ou moins hétérodoxes, eh bien, Saint Paul soit revenu à une plus grande rigueur, à une plus grande sévérité. Et puis, par exemple, on a la fameuse phrase aussi « Femmes, soyez soumises à vos maris ». C'est généralement ce bout de phrase qui est toujours cité. Enfin, souvent.
0: Oui.
1: Or, qu'y a-t-il d'autre ? Et vous, Marie, aimez vos femmes comme le Christ a aimé lui-même l'Église.
0: Celle-là, on n'en parle pas.
1: Celle-là, on en parle moins. Et puis, que dit-il un petit peu plus loin ? Soyez soumis les uns aux autres. Voyez-vous ? Donc, en fait, Saint Paul a été... certainement, Saint Paul devait être un petit peu, peut-être, misogyne, parce que de toute façon, c'était sa culture. Mais il a quand même été utilisé par la suite... des clercs, éventuellement, qui voulaient se servir de ses propos comme ils l'entendaient.
0: Donc on a piégé, au fond, sa pensée.
1: Un petit peu, oui.
0: Oui, un petit peu pas mal.
1: Oui, oui, oui, oui. Parce que, autant, véritablement, Saint-Paul, je dirais pas qu'il était misogyne. Évidemment, il était le fruit de sa culture. Et puis, il a toujours fait une différence entre la dignité égale... d'un point de vue au ciel, puisqu'il dit « nous sommes tous les baptisés dans le Christ sont égaux ». En fait, ce qui compte, ce n'est pas d'être homme ou femme, d'être esclave ou libre, il le dit, c'est d'être baptisé dans le Christ et donc d'être chrétien. Cependant, évidemment, il n'est pas révolutionnaire d'un point de vue social. Il ne s'attend pas à ce que tout soit bouleversé, il ne demande pas la libération de la femme chez les juifs, etc. Donc ça, c'est une chose évidente. Mais je ne dirais pas qu'il était misogyne. Un peu plus tard, les pères de l'Église semblent l'être un petit peu plus. Vers le 5e siècle, 4e, là, oui.

0: Aubry Chappy, est-ce qu'on peut penser que dans les premières lettres de Paul et les autres, où on sent que sa pensée évolue, que tout cela est relié à l'expérience des communautés chrétiennes qu'il va fonder, dans le sens suivant, parce qu'il y a de ces petites phrases où il soulève la difficulté pour certains hommes, oui, mais il soulève la difficulté chez les femmes par rapport justement à la parole, par rapport au fait qu'elle papote, c'est vraiment le terme, elle s'enivre. Bon, il y a des situations comme celle-là qui fait que il y a une gangrène là dans la communauté chrétienne. Oui. Il y a une pointe peut-être dans l'expérience qu'il va faire de fonder les communautés chrétiennes et de voir réellement comment les choses vont se passer.
1: Oui.
0: Et dans le caractère féminin.
1: Autant il était en relation avec des femmes qui paraissaient être des saintes, hein, comme Phébé, etc., autant il est vrai qu'il a dû faire l'expérience de femmes qui, en fait, n'étaient pas capables, peut-être, d'être des missionnaires qui n'en avaient pas la pointure.
0: Il y a des cas d'inceste, par exemple, qu'on voit dans ses lettres. Hein. Il leur dit, bon, je vais régler cette histoire et ça ne va pas. Mmh. Donc, l'expérience du missionnaire peut avoir...
1: Oui,
0: influer sur sa manière d'écrire.
1: Éventuellement. Et comme je disais, en plus...
0: Ce sont des lettres qu'il leur envoie.
1: Oui, ce sont des lettres. Et puis, comme je disais tout à l'heure, il va vers plus de rigueur parce que, justement, il craint des déviances. Il craint, ou bien il les a vues, il ne veut pas que la chose se développe au sein de l'Église. Voilà.
0: Alors, ce spectre va être comme... une ombre qui va traverser toute l'histoire de l'Église avec, bon, des pointes. Vous parlez de certains pères de l'Église
1: oui.
0: qui vont utiliser ces paroles justement pour gommer encore plus la voix des femmes.
1: Oui, alors les pères de l'Église, il est vrai,
0: certains
1: sont assez rudes à l'égard des femmes. Mais c'est pareil, à chaque fois, on trouve des choses extrêmement édifiantes à l'égard des femmes, des paroles extrêmement positive, et puis des choses assez terribles, il faut bien l'avouer. Notamment, je pense à Tertullien, qui est l'auteur de superbes textes, d'un superbe texte sur le mariage, où il explique que l'homme et la femme doivent s'enseigner l'un à l'autre, que, comment dire, qu'ils doivent vivre en harmonie, mais véritablement en harmonie en égale, enfin, sur un pied d'égalité. Et puis, quelques temps plus tard... Tertullien est devenu complètement misogyne. Voilà. Il exalte essentiellement la virginité. Pour lui, le mariage est dangereux parce que les femmes sont dangereuses, parce qu'elles se maquillent, parce qu'elles sont donc habillées et maquillées avec outrance, etc. Il dit qu'il faut se méfier des femmes. Donc on a un retournement total chez Tertullien, par exemple. Quant à Saint-Augustin... Alors, comme la plupart des pères de l'Église, il avait une véritable dévotion à l'égard de sa mère. Ça, on peut faire un symbole.
0: Et Augustin a une expérience de la femme que bien des pères de l'Église n'ont pas.
1: N'ont pas, oui.
0: Donc, il a vécu cette expérience, je veux dire, avec la femme et l'expérience de la féminité, de manière assez, assez totale.
1: Oui.
0: Oui,
1: oui, oui. Et donc, comment dire, donc il a une grande admiration pour sa mère,
0: oui.
1: hein, qu'il considère comme, on pourrait dire un peu comme une sainte, mm-hmm. Qu'elle est devenue d'ailleurs. Et par ailleurs, il considère que du point de vue de la grâce, sur le plan de la grâce, l'homme et la femme ont été créés égaux, mais du point de vue naturel, d'un point de vue naturel, la femme, pour lui, est inférieure à l'homme. Et donc, il est normal qu'elle lui soit soumise.
0: Quels sont ses arguments ?
1: Alors, quels sont les arguments ? Justement, en fait, on n'a pas vraiment l'impression que... Enfin, ce sont des choses qui naissent tout à coup et qui vont perdurer après, par la suite, hein, de vouloir montrer que la femme est soumise à l'homme parce que, naturellement, elle est plus faible que lui. Donc, ce sont des arguments éventuellement biologiques, scientifiques. Hein. On va voir qu'au... Au Moyen-Âge, on se fonde sur notamment Galien, qui explique que la femme, en fait, a des organes génitaux plus petits que ceux des hommes, et que donc... et surtout, en fait, on imaginait que qu'ils étaient surtout inverses par rapport à ceux des hommes, que c'était les mêmes, mais à l'inverse. Et donc, on imagine que la femme est mal constituée.
0: Elle ne s'est pas déployée.
1: Voilà, c'est ça. Mais ça reprend Aristote, qui considère que la femme est une erreur de la nature, d'un point de vue biologique. Et puis, évidemment, il y a un texte qui est aussi très important et qui a été utilisé un petit peu comme on voulait, c'est le texte de la création.
0: Oui.
1: Autant le premier montre bien que l'homme et la femme sont égaux en dignité, enfin surtout on ne peut pas véritablement se poser de questions à ce propos, autant le deuxième, eh bien, la femme est créée à partir de l'homme. Alors, on dit que la femme est une aide. Enfin, elle est créée en tant qu'aide pour l'homme. Alors, le terme d'aide qui est utilisé dans la Bible, eh bien, c'est une aide au sens divin, c'est-à-dire quelque chose d'essentiel. Mais les hommes, par la suite, ont oublié que c'était une aide divine. Et donc, ils se sont servis donc de cela pour dire que la femme avait été créée pour l'homme et à partir de l'homme. Donc, puisqu'elle a été créée en second, elle lui est inférieure.
0: Aubrey Chapille, on remarque les jalons de cette thèse du rejet de la dévalorisation de la femme. On vient de souligner le spectre de Paul que vous équilibrez d'une certaine façon. Le Moyen Âge, lui. Donc c'est après les pères d'Église.
1: Oui.
0: Le Moyen Âge, on a l'impression qu'on est dans un certain brouillard parfois.
1: Alors, tout d'abord, on est peut-être dans un certain brouillard parce que le Moyen-Âge est une période tellement vaste hein, qu'il s'est évidemment passé quand même beaucoup de choses. Donc, quand on parle de Moyen-Âge, on parle de 10 siècles. Donc, puisque ça va à peu près de la fin, enfin de la chute de Rome jusque pratiquement au 15e siècle. Donc, on a 10 siècles sur lesquels on n'est pas, évidemment, enfin, pour lesquels on n'a pas du tout la même situation. Parce qu'au début, quand on est au 6e, 7e siècle, on est encore dans des civilisations qui ne sont pas totalement chrétiennes, qui sont en train de se christianiser et qui sont en plus des sociétés, il est vrai, où la femme est parfois traitée durement. Mais pourquoi est-elle traitée durement? Pas parce que ce sont des civilisations, pas à cause de la religion catholique, hein, tout simplement parce que c'était chez les Francs, par exemple, chez les Burgondes, etc., eh bien, on traitait les femmes durement parce que la loi civile était dure à l'égard des femmes et qu'elle leur donnait relativement peu de place. Plus quand même qu'à Rome, d'ailleurs. Et voilà. Donc, après, tout est, à mon avis, il faut à nouveau tout relativiser. Au cours du temps... déjà, il est très difficile. Il est très difficile de percevoir véritablement quel était le statut des femmes, aussi bien dans la société de tous les jours qu'au sein de l'Église. Tout simplement parce que on manque de sources. On n'a presque aucune source qui provienne directement de femmes. On a des sources qui viennent donc de clercs, puisque c'était généralement ceux qui détenaient le savoir et ceux donc qui écrivaient. Ces sources donc ne sont évidemment pas objectives. Et en plus de cela, de qui nous parle-t-on? On nous parle souvent de cas exceptionnels. Toutes ces reines, toutes ces grandes femmes, eh bien on les connaît parce qu'elles étaient haut placées dans la société, mais la femme au quotidien, on a beaucoup de mal à cerner quelle était véritablement sa place. Ça c'est un problème de toute manière. Alors, le Moyen-Âge, vous dis-je, eh bien... est une période où, en effet, les clercs peuvent avoir peur de la femme. Parce que ce sont souvent les clercs qui ont peur. Pourquoi? Parce que la femme, c'est la femme interdite. C'est celle que l'on compare à Ève. Parce qu'Ève a fait trébucher... Enfin, c'est toujours cette idée que Ève a fait trébucher l'homme et qu'elle risque de continuer à faire trébucher le clerc. Donc, notamment...
0: C'est une menace.
1: Voilà, c'est une menace pour le clerc qui doit rester dans la chasteté, vivre dans la chasteté. Donc en fait, il y a une grande crainte à l'égard des femmes à cause de ça. Mais si on regarde en même temps, on a des femmes qui ont un très grand pouvoir au sein de l'Église. Et un pouvoir qu'elles n'auront certainement plus par la suite. Notamment parce qu'elles fondent des églises. Ça n'apparaît pas Après le XIIIe siècle, ça ne sera plus jamais le cas. On a des femmes qui sont abbesses, notamment je pense à l'exemple au cas des abbesses de Fontevraud, donc c'est en Touraine, hein. C'est une superbe abbaye d'ailleurs, et comment dire, eh bien à Fontevraud, on a des mères abbesses qui dirigent des couvents doubles, des monastères doubles, c'est-à-dire monastères de femmes et monastères d'hommes, qui comptent plusieurs dizaines, voire centaines de personnes. Et ça, c'est quand même quelque chose qu'on ne retrouve plus, même plus aujourd'hui d'ailleurs. On a plus ça, le cas de femmes qui dirigent des couvents d'hommes. Donc, ce qui est très difficile, c'est qu'en fait, on a à la même époque des clercs qui sont opposés aux femmes, qui les craignent, qui pensent qu'elles représentent un petit peu, qu'elles sont un peu le suppôt du diable, et puis vous avez aussi une assez grande liberté, une assez grande marge de manœuvre. Hein. Évidemment, s'il fallait citer une femme, enfin, on pourrait en citer beaucoup, hein, parce qu'on pourrait citer par exemple Clotilde, donc, quand même, qui est à l'origine de la conversion de son mari Clovis, et après ça, du peuple franc, donc quand même, elle est à l'origine de la conversion d'un royaume, pratiquement. Et s'il fallait aller encore un petit avancer dans le temps, je citerai donc Hildegarde de Bingen, cette femme absolument admirable, donc une Allemande, enfin, on dirait une Allemande de nos jours, qui est issue de la petite noblesse et qui est d'une intelligence absolument remarquable et qui est respectée de tous.
0: Consultée.
1: Voilà, consultée par Saint Bernard, consultée par les papes, hein, consultée par l'empereur romain germanique, et qui donne son avis assez allègrement sur un certain nombre de sujets, puisqu'en plus elle est qualifiée aussi bien en médecine qu'en religion,
0: qu'en musique
1: évidemment. Hein. Et donc on a ce personnage. Et puis bien sûr, après on vient à d'autres personnes qui sont aussi consultées par les papes, je pense à Catherine de Sienne, et puis à à ces femmes mystiques, en fait, du XIVe, entre le XIIIe et le XVe siècle, on a de très nombreuses femmes mystiques, hein, des femmes qui prennent beaucoup d'indépendance vis-à-vis de l'Église, dans la mesure où, en fait, elles veulent avoir une relation individuelle avec Dieu. Et donc, elles ont besoin des prêtres, évidemment, pour communier, mais elles créent quand même quelque chose de très particulier, une véritable religion véritablement féminisée, si je puis dire, très particulière, c'est-à-dire que la sainteté mystique, on l'a donc du bas Moyen Âge, pardon, on la trouve pas chez les hommes. C'est quelque chose de tout à fait spécifiquement féminin. Et Catherine de Sienne, par exemple, hein, pour revenir à elle, c'est une prophétesse qui va aller voir le pape, même les papes, qui va leur dire, mais écoutez, ça ne va pas du tout, cette division entre Rome et Avignon, il faut plus d'unité, il faut tout simplement que la papauté revienne à Rome, autrement, tout ira mal.
0: Et elle a aussi une intelligence politique.
1: Oui, oui, oui. Et ce sont des femmes qui osent aller voir le pape et aller éventuellement un petit peu les réprimander. Donc, on est dans un siècle un petit peu, enfin pas dans un siècle, mais dans une époque de contraste, dirais-je, au Moyen-Âge. À la fois de grande liberté des femmes, c'est certainement à ce moment-là qu'on a eu quand même le plus de saintes, hein, puisque l'historien André Vaucher remarque que entre le XIIIe et XVe siècle, hein, 60% des laïcs qui sont canonisés sont des femmes, ce qui est absolument énorme. Et ce qui n'avait pas jamais été le cas auparavant, et ce qui ne sera plus jamais le cas non plus après.

0: J'aimerais qu'on parle de Jeanne d'Arc.
1: Ah, Jeanne d'Arc, oui, bien sûr. À nouveau une prophétesse, hein. Mais ce sont des femmes qui, comme vous le disiez tout à l'heure, sont à la fois, comment dire, des saintes, hein, qui sont mues par leur foi, qui sont mues aussi par la voix de Dieu qui les mène, et qui ont un grand sens du politique. Et puis Jeanne d'Arc, donc évidemment, c'est cette femme qui s'habille comme un homme pour aller sur les champs de bataille, évidemment, qui choque, hein, et qui a contre elle, évidemment, certains membres de l'Église, notamment l'évêque Cochon. Oui, ce sont des femmes qui vont totalement à l'encontre des interdits, en fait, hein. Et j'ai étudié aussi une autre femme qui s'appelait Jeanne-Marie de Maillé, qui est d'origine de Touraine, et qui a vécu un petit peu avant Jeanne d'Arc. Et alors, elle n'a jamais été religieuse, elle est bien heureuse maintenant. Et il est fou de constater que, eh bien, tous les interdits, elle les brave, et que personne ne lui dit rien. Les femmes, normalement, n'avaient pas le droit de prêcher. Qu'est-ce qu'elle faisait? Elle allait prêcher, elle allait voir les prostituées pour les réprimander et pour les convertir. Elle parlait donc librement dans la rue. Elle était accueillie dans les couvents d'hommes, de frères mineurs, donc de franciscains, parce qu'elle était leur amie. Elle se déplaçait, bon, il faut dire que c'était une femme de la haute noblesse, mais elle se déplaçait en France pour aller donner son avis, notamment, je pense, à Charles VI, hein, et à sa femme Isabeau de Bavière, parce qu'elle trouvait que la mode n'était pas assez sobre à la cour, donc elle a demandé à ce que les choses soient changées, et donc on a fait interdire certaines habitudes vestimentaires à sa demande. Elle a fait des prophéties aussi à Charles VI, bon, on ne sait pas ce que c'était, mais c'était des prophéties politiques, hein. Donc ces femmes, qui n'ont normalement pas le droit de parler, eh bien elles parlent, elles n'ont pas le droit de prêcher, elles prêchent. Elles sont totalement libres, totalement étonnantes.
0: Le cas de Jeanne d'Arc est quand même
1: Oui, le
0: particulier.
1: cas de Jeanne d'Arc est tout à fait particulier dans la mesure où, en fait, on s'est rendu compte par la suite que c'était un cas particulier parce que pendant longtemps, Jeanne d'Arc a été complètement oubliée et puis on est revenu à elle à la fin du 19e siècle et au début du 20e siècle. Donc, oui, évidemment, c'est particulier dans la mesure où, comme je disais, c'est cette femme donc qui se travestit en quelque sorte, hein, qui fait gagner des batailles, qui est toute jeune en plus, hein,
0: Qui vient
1: une jeune
0: d'un
1: fille
0: milieu très
1: qui vient
0: humble,
1: d'un milieu
0: il est
1: très humble,
0: très.
1: qui est une petite bergère, qui tout à coup, en fait, entend des voix qui l'amènent jusqu'au roi et qui l'amènent jusqu'à la victoire et surtout, en fait, qui mène le roi jusqu'à Reims et donc au sacre, hein. Puisque en effet Jeanne d'Arc c'est un peu celle qui permet le rétablissement de la royauté, enfin qui permet à Charles VII d'être pleinement d'être sacré et donc de devenir roi à part entière, alors que sa légitimité était totalement contestée et qu'on l'appelait le dauphin. Voilà. Donc en effet Jeanne d'Arc c'est cette personne qui apparaît à un moment clé, puisque c'est un moment où éventuellement tout risque de s'effondrer pour la dynastie des Valois, et qui rétablit tout.
0: Elle sera brûlée.
1: Oui, en plus, c'est un martyr, ce que je
0: Oui,
1: vous disais tout à
0: mais
1: l'heure,
0: comme
1: oui,
0: sorcière.
1: oui,
0: C'est ça l'accusation.
1: et
0: C'est
1: oui,
0: qu'elle est considérée comme une sorcière.
1: et oui. Alors, pourquoi est-elle considérée comme une sorcière? En fait, il n'y a rien qui peut prouver en fait qu'elle l'a été. De toute manière, ils n'ont jamais pu prouver quoi que ce soit véritablement contre elle. Et puis, le jour où elle a été brûlée, où elle est morte enceinte, hein, les Anglais, hein, on a la parole d'un de ces Anglais qui dit mais c'est une sainte que nous venons de brûler. Donc ils se rendent compte. Enfin, la question qu'on peut se poser, c'est de savoir est-ce que ces hommes croyaient véritablement que Jeanne d'Arc était une sorcière, ou bien est-ce qu'on n'a pas essayé de la faire passer pour une sorcière à des fins plus purement politiques, hein, puisque a priori tout cela était très très politique quand
0: Oui,
1: même.
0: elle a quand même été vendue.
1: Oui, elle a été trahie, vendue,
0: Oui.
1: et ensuite donc justement comme on l'a considérée, comme on l'a brûlée en tant que sorcière, ses cendres ont été répandues dans la Seine, dans l'eau, pour qu'on ne puisse pas les retrouver.
0: Aubrey Chappie, votre livre, L'Église et les femmes. Nous allons plonger à l'intérieur de cet ouvrage pour comprendre et pour le lire. Qu'est-ce que vous aimeriez nous livrer en terminant comme pointe de cet ouvrage?
1: Alors, je pense que donc il faut, enfin surtout s'il y a quelque chose à qu'il faut retenir, c'est que certes, parfois, la femme a été mal considérée par des clercs, mais que ces gens sont des hommes. Et que ce n'est pas, à mon avis, ce sont des hommes qui ont mal considéré la femme, mais jamais l'Église, par la voix des évangiles, n'a voulu mettre la femme dans une situation d'inférieur. En fait, je pense que parfois, les évangiles ont été mal compris, même Saint Paul a peut-être été mal compris, mais il y a au départ, hein, si on remonte véritablement à l'origine, la femme a toute sa place au sein de l'Église, et je crois que de toute façon, c'est ce que veulent vraiment nous montrer les papes actuellement, et je crois que visiblement, il y a un tel travail sur la question aujourd'hui que c'est plein d'espoir, ou d'espérance plutôt.
0: Aubrey Chappie, voilà. Merci pour ce survol historique que nous avons fait avec vous.
1: Mais merci beaucoup.
0: Merci à vous.

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Seigneur, nous te bénissons en cette vigile de la résurrection que tu nous permets de célébrer en cette nuit. Nous nous rappelons, Seigneur, qu'un jour tu as fait ce don de la parole à l'humanité en appelant Moïse sur la montagne sainte. Tu lui as donné la Torah, les 10 paroles, pour que, redescendant de la montagne sainte, il puisse nous donner cette parole, la tienne, afin de nous instruire, de nous éduquer, de nous éclairer, et que cette parole guide pour toujours nos chemins, nos vies, nos choix. Oui, Seigneur, nous voulons te bénir pour ce don de la parole accompli en toi, Jésus, vivant et ressuscité. Toi qui par le mystère de ta passion, de ta mort et de ta résurrection, nous donne la vie dans le don de la parole.

Évangile de Jésus-Christ selon saint Matthieu, chapitre 28, versets 1 à 10. Après le sabbat, dimanche au lever du jour, Marie de Magdala et l'autre Marie vinrent voir le tombeau. Soudain, il y eut un fort tremblement de terre. Un ange du Seigneur descendit du ciel, vint rouler la pierre et s'assit dessus. Il avait l'aspect d'un éclair et ses vêtements étaient blancs comme la neige. Les gardes en eurent une telle peur qu'ils se mirent à trembler et devinrent comme morts. L'ange prit la parole et dit aux femmes, « N'ayez pas peur. Je sais que vous cherchez Jésus, celui qu'on a crucifié. Il n'est pas ici, il est ressuscité, comme il l'avait dit. Venez, voyez l'endroit où il était couché. Allez vite dire à ses disciples, il est ressuscité et il vous précède en Galilée. C'est là que vous le verrez. Voilà ce que j'avais à vous dire. » Elles quittèrent rapidement le tombeau, remplies tout à la fois de crainte et d'une grande joie, et coururent porter la nouvelle aux disciples. Tout à coup, Jésus vint à leur rencontre et dit « Je vous salue ». Elles s'approchèrent de lui, saisirent ses pieds et se prosternèrent devant lui. Jésus leur dit « N'ayez pas peur, allez dire à mes frères de se rendre en Galilée, c'est là qu'ils me verront ».

0: Psaume 18, hymne au Dieu de la création. Les cieux proclament la gloire de Dieu, le firmament raconte l'ouvrage de ses mains. Le jour au jour en livre le récit, et la nuit à la nuit en donne connaissance. Pas de parole dans ce récit, pas de voix qui s'entendent, mais sur toute la terre en paraît le message et la nouvelle aux limites du monde. Là se trouve la demeure du soleil, tel un époux, il paraît hors de sa tente, il s'élance en conquérant joyeux. Il paraît où commence le ciel, il s'en va jusqu'où le ciel s'achève. Rien n'échappe à son ardeur.
1: Tu es le Dieu de toutes les alliances, Seigneur. Nous savons que tu désires nous rencontrer, que tu désires inventer chaque jour pour nous ce rendez-vous. Oui, Seigneur, tu es le Dieu de toutes les alliances.
0: Psaume 77. Fidélité de Dieu envers son peuple au long de l'histoire du salut. Écoute ma loi, ô mon peuple, tends l'oreille aux paroles de ma bouche. J'ouvrirai la bouche pour une parabole, je publierai ce qui fut caché dès l'origine. Nous avons entendu et nous savons ce que nos pères nous ont raconté. Nous le redirons à l'âge qui vient, sans rien cacher à nos descendants. Les titres de gloire du Seigneur, sa puissance et les merveilles qu'il a faites. Il fixa une règle en Jacob, il établit en Israël une loi. Loi qui ordonnait à nos pères d'enseigner ces choses à leurs fils, pour que l'âge suivant les connaisse et leur descendance à venir. Qu'ils se lèvent et les racontent à leurs fils, pour qu'ils placent en Dieu leur espoir, et n'oublient pas les exploits du Seigneur, mais observent ses commandements. Qu'ils ne soient pas comme leur père, une génération indocile et rebelle, génération de cœur inconstant et d'esprit infidèle à Dieu. Les fils d'Éphraïm, archers d'élite, se sont enfuis le jour du combat. Ils n'ont pas gardé l'alliance de Dieu, ils refusaient de suivre sa loi. Ils avaient oublié ses exploits, les merveilles dont ils furent les témoins. Devant leur père, il accomplit un miracle en Égypte, au pays de Tanis. Il fend la mer, il les fait passer, dressant les eaux comme une digue. Le jour, il les conduit par la nuée, et la nuit, par la lumière d'un feu. Il fend le rocher du désert, les désaltère aux eaux profondes. De la roche, il tire des ruisseaux, qui fait dévaler comme un fleuve.
1: Tu es le Dieu de toutes nos histoires saintes, Seigneur. Oui, tu nous montres la fidélité de ton cœur. Tu viens nous éveiller, à nous souvenir d'âge en âge des merveilles que tu accomplis pour nous. Oui, Seigneur, éveille-nous, ne permets pas que la peur ou les distractions nous éloignent de toi.

De la lettre aux Hébreux. Frères, en Jésus, le Fils de Dieu, nous avons le grand prêtre par excellence, celui qui a pénétré au-delà des cieux. Tenons donc ferme l'affirmation de notre foi. En effet, le grand prêtre que nous avons n'est pas incapable, lui, de partager nos faiblesses. En toute chose, il a connu l'épreuve comme nous et il n'a pas péché. Avançons-nous donc en pleine assurance vers le Dieu Tout-Puissant qui fait grâce pour obtenir miséricorde et recevoir, en temps voulu, la grâce de son secours. Le Christ, pendant les jours de sa vie mortelle, a présenté avec un grand cri et dans les larmes, sa prière et sa supplication à Dieu qui pouvait le sauver de la mort. Et parce qu'il s'est soumis en tout, il a été exaucé. Bien qu'il soit le Fils, il a pourtant appris l'obéissance par les souffrances de sa passion. Et

Seigneur Père, en cette nuit, nous te prions pour que nous tenions debout, que nous gardions la foi au cœur de ce monde parfois troublant et troublé. Oui, Seigneur Père, soutiens-nous, ne permets pas que le doute prenne le dessus. Augmente en nous la foi. Jésus, toi, le Fils du Père, le bien-aimé, notre Seigneur et notre Messie, nous te prions en cette nuit. Nous qui sommes parfois fragilisés par les événements, notre petite lampe est menacée de s'éteindre. Nous demandons, Jésus, en cette nuit, de raviver la flamme de cette lampe, dans l'espérance, fais que nous puissions nous tourner vers toi, nous tourner vers les autres, en gardant nos lampes allumées. Esprit Saint, Esprit de tendresse, toi qui inventes pour nous toutes les façons de servir au nom du Père et du Fils. Nous te prions, Esprit Saint, d'inventer cette charité à chaque jour, pour que nous puissions nous tourner vers les autres, écouter leurs besoins, entendre ce qu'ils espèrent, ce qu'ils attendent de nous. Sois cet esprit en nous qui nous fait nous sortir de nous-mêmes pour aller vers les autres.

En cette vigile de la résurrection, nous avançons, Marie, en tenant notre lampe allumée. Nous désirons, comme toi, vivre dans la lucidité et la clairvoyance.

Seigneur, tu ne désespères de personne. Tu patientes et attends le Fils prodigue. Toi qui sais tous nos dérapages, tu nous redis ce soir, je suis le chemin. Je suis ta route, ta vérité, ta vraie vie. Amen.

L'ignorance est une forme de surdité qui entend toujours autre chose. 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

0: Elisabeth et Félix le sœur. On pourrait avoir une connaissance intellectuelle très complète du christianisme et cependant ne pas vivre de sa vie. Ce qu'il faut atteindre, c'est la plénitude de vie intérieure, la foi intime qui transforme l'âme, et c'est ce don qu'il faut sans cesse demander à Dieu qui seul l'accorde. Ces paroles profondes d'Elisabeth le sœur à une amie nous révèlent son âme. Elles expliquent et éclairent son propre itinéraire spirituel. Elisabeth le sœur est née le 16 octobre 1866 à Paris, première enfant d'Antoine et Marie-Laure Arrigui. Trois garçons et une fille naîtront après elle. Son père, d'origine corse, est docteur en droit. Grâce à son sérieux, il se crée une situation enviée au palais de justice. Sa mère enseigne la prière à ses enfants et les ouvre à l'amour de Dieu. Elisabeth écrit son premier journal où elle note, le 14 novembre 1877, « J'ai été hier au catéchisme pour la troisième fois. Oh, c'est cela qui m'intéresse. Je suis bien contente parce que cette semaine, j'irai à confesse. J'en ai grand besoin. » Elle établit un règlement de vie et s'applique chaque jour à la méditation selon les capacités de son âge. Elle y puise le désir de corriger ses défauts, mais ce n'est pas facile. « Eh bien non, je ne suis pas plus sage. Au contraire, écrit-elle. Lorsqu'on me dit une chose, je dis le contraire, surtout avec Pierre, son frère. Je ne veux jamais avouer que j'ai tort. » En mai 1879, elle fait sa première communion et reçoit le sacrement de confirmation. Son goût marqué pour tout ce qui est intellectuel et artistique ne lui fait pas perdre de vue le sérieux de la vie. Le prédicateur nous a parlé de la mission de la jeune fille et de la femme chrétienne, note-t-elle lors d'une retraite. Il nous a dit que cette mission était divine, que nous pouvions, en passant sur la terre, faire beaucoup de bien ou beaucoup de mal. Il nous a dit aussi que nous devions craindre l'égoïsme qui ne pense qu'à soi. Elisabeth a une vingtaine d'années lorsqu'elle fait la connaissance de Félix le sœur. Né le 22 mars 1861 à Reims, Félix est le troisième enfant d'une famille aisée. Son père, avocat brillant, est membre de divers groupements catholiques. Sa mère, femme d'une grande piété, a su créer un foyer où l'on s'aime et où l'on sait penser aux autres. Félix fait sa scolarité dans des établissements catholiques. Avide de lecture, il dévore en cachette les auteurs libertins du XVIIIe siècle et les grands romanciers du XIXe. La géographie le passionne et il s'oriente vers une carrière au service des colonies françaises. Toutefois, dans l'intérêt même des régions lointaines où il souhaite être envoyé, il étudie d'abord la médecine à Reims, dans un milieu de matérialistes convaincus. Lui-même en vient à la négation de tout dogme et abandonne toute croyance religieuse. Cependant, tant qu'il vit en famille, il ne rompt pas ouvertement avec l'Église, de peur de peiner ses parents. Il achève sa formation à la faculté de médecine de Paris. D'emblée, l'atmosphère d'activité fiévreuse de la capitale lui plaît. Il y trouve partout des occasions d'apprendre, mais aussi de jouir. Théâtre, concerts, cabarets artistiques, il rédige des articles de journaux sur les colonies où se révèle l'ampleur de ses connaissances et la sûreté de son jugement. En quelques lignes convaincantes et documentées, il met en relief l'effet susceptible d'intéresser le grand public. Les mêmes goûts. Des amis lui font connaître Elisabeth Arrigui, dont il apprécie la gaieté, la finesse d'esprit, la distinction des manières, l'exquise sensibilité et la culture étendue. Malgré une divergence de vues sur le plan religieux, les deux jeunes gens partagent les mêmes goûts, les mêmes réactions devant les événements, les mêmes curiosités intellectuelles. Ils se fiancent le 23 mai 1889. Peu après, les parents d'Elisabeth laissent entendre à Félix qu'ils n'accepteraient jamais que leur fille parte avec lui outre-mer. Il renonce alors à la carrière coloniale pour épouser Elisabeth. Cette marque d'amour vrai et profond, ainsi que l'engagement de Félix, à lui laisser toute liberté de pratiquer sa religion, font espérer à Elisabeth qu'elle pourra l'aider à revenir à la foi de son enfance. Le mariage a lieu le 31 juillet 1889. Vers la fin de l'été, Elisabeth souffre d'un abcès à l'intestin. Elle ne se rétablira complètement qu'après plusieurs mois, et ce mal laissera des séquelles tout le reste de sa vie. En mars 1892, Félix est embauché par un journal quotidien, La République française, à tendance fortement anticléricale. Il y publie des articles sur la politique étrangère et les colonies. En octobre 1894, il passe à la rédaction du Siècle, autre grand journal parisien très anticlérical. Peu après, il est nommé membre du Conseil supérieur des colonies, avec résidence en Afrique. Mais Félix refuse ce poste et entre au conseil d'administration d'une vaste entreprise d'assurance, dont le frère de Madame Arrigui est le directeur. Bientôt, il prendra la place de cet oncle. Cherchez à ne pas croire. Les époux Le Sœur mènent une vie très mondaine. Elisabeth prend goût aux rentrées tardives, aux dîners dans les restaurants à la mode et aux spectacles. Grisée par cette atmosphère matérialiste, Félix s'applique à chercher des motifs d'incrédulité, comme un vrai chrétien recherche ses raisons de croire. Il s'est constitué une bibliothèque où l'on trouve tous les grands maîtres de la libre pensée, du modernisme ou du protestantisme libéral. Peu à peu, il devient intolérant et même agressif vis-à-vis des convictions de sa femme. Toutefois, ce désaccord profond n'entame pas l'amour que se portent les deux époux, ni l'intimité du foyer. Quant à Elisabeth, elle développe sa culture générale, notamment par l'étude du latin, du russe et de l'italien. Mais elle lit aussi des auteurs dont la pensée a une influence néfaste pour sa foi et elle en vient à perdre ses habitudes de recueillement. De 1893 à 1897, Félix et son épouse font de longs voyages à l'étranger. Rome, l'Algérie, la Tunisie, l'Allemagne et l'Europe de l'Est. Au retour du dernier périple, Elisabeth abandonne toute relation avec Dieu. Un jour de 1898, elle dit à son époux « Je n'ai plus rien à lire, donne-moi quelque chose. » Escomptant à achever de détruire sa foi, Félix lui propose des œuvres de Renan, auteur brillant mais rationaliste. Elisabeth commence alors la vie de Jésus. Bientôt, grâce à sa profonde intelligence et à sa forte culture, elle comprend que derrière le style séduisant se cache un manque de sincérité et des hypothèses fragiles. Elle reprend les évangiles et au contact de la personne et de la parole de Jésus, l'intense vie religieuse de sa jeunesse se réveille. Piqué par le changement imprévu de sa femme, Félix redouble ses critiques à l'égard du christianisme et s'acharne à railler ce qu'Élisabeth a de plus cher. Mais elle supporte avec douceur ses contrariétés et s'applique à demeurer une épouse prévenante, pleine de sollicitude et de tendresse. Le 11 septembre 1899, Élisabeth commence un nouveau journal. « Je me suis mise à l'étude de la philosophie, écrit-elle, et cela m'intéresse beaucoup. Cette étude-là rend claire beaucoup de choses et met de l'ordre dans l'esprit. Je ne comprends pas qu'on n'en fasse pas le couronnement de toute éducation féminine, dira-t-elle. » Elle médite avec assiduité l'Évangile et lit les écrits des pères de l'Église et des saints. Ses connaissances la rendent capable de soutenir des discussions serrées avec son mari ou des amis athées. Elle réfute leurs arguments avec autant de douceur que de pertinence. Renouvelée par lui. De 1899 à 1901, les époux Le Sœur font de nouveaux voyages. Ils visitent la Russie, l'Asie mineure, la Grèce, l'Italie, l'Espagne, le Maroc, la Belgique et la Hollande. À l'issue du dernier périple, ils rentrent sans tarder à Paris, car Élisabeth souffre du foie. En 1902, ils s'installent pour l'été dans la maison qu'ils se sont fait construire à Jougne, dans le Jura. Le séjour paisible en ce lieu est très bénéfique pour Élisabeth. L'année suivante, ils se rendent à Rome avec un couple d'amis. Le mercredi de la semaine de Pâques, à la basilique Saint-Pierre, Élisabeth reçoit une grâce peu ordinaire après la communion. « J'ai senti vivre en moi, écrira-t-elle, présent et m'apportant un amour ineffable, le Christ béni. Je me suis sentie renouvelée par lui et jusqu'aux profondeurs. » Elle n'en dit rien à son mari, attendant pour lui l'heure de la grâce. Pour exprimer à Félix son affection, Élisabeth lui écrit en 1904 « Merci de tout, et par-dessus tout d'être toi. Et pardonne-moi d'être moi, c'est-à-dire quelqu'un qui par elle-même ne vaut pas grand-chose et qui ne s'est un peu amélioré que sous l'influence de la souffrance acceptée et acceptée grâce à un secours et à une force plus grande que la mienne. À cause de cela, il faut être indulgent à des convictions que le temps et Dieu ont faites profondes et grâce auxquelles je ne suis pas devenu un être aigri et égoïste. Mais son grand attachement pour Félix ne l'empêche pas de prendre parfois des positions qui la mettent en conflit avec lui. Elle refuse notamment d'approuver le mariage d'un ami de celui-ci avec une personne divorcée. Félix entre dans une vive colère, mais Élisabeth garde son calme et attend pour s'expliquer. Ce différend est le seul éclat sérieux entre les époux Le Sœur pendant leurs 25 années de mariage. Élisabeth aime beaucoup son époux et elle désire avant tout le voir revenir à Dieu. Elle offre à Dieu toutes les petites peines, les contrariétés, les humiliations dont nos journées foisonnent, ainsi que les épreuves plus pénibles de la maladie et des souffrances morales. Au printemps de 1905, Juliette, la sœur d'Élisabeth, meurt de tuberculose. Celle-ci en est profondément affectée et un changement s'opère dans son âme. Elle accepte les souffrances avec plus de paix. Les liens spirituels qui demeurent avec Juliette au-delà de la mort lui font prendre conscience du dogme de la communion des saints. Grâce à ce dogme béni, écrit-elle, l'être même le plus isolé, le plus pauvre, celui que la maladie a cloué sur un lit douloureux, ou dont la vie est faite d'humbles renoncements et de sacrifices quotidiens, un tel être peut exercer sur d'autres une influence et atteindre par la grâce divine ceux que son action n'aurait peut-être pas touché. Pas une de nos larmes, pas une de nos prières ne se perd, et elles ont une force que trop de gens ne soupçonnent pas. Elle écrira encore « Chaque âme qui s'élève, élève le monde ». Percevoir la souffrance cachée. Dieu n'a pas accordé à Élisabeth les joies de la maternité, mais il lui a donné un tact particulier avec les enfants qu'elle excelle à occuper, distraire et faire travailler. Elle collabore à l'union familiale, ensemble d'institutions fondées en vue de venir en aide aux familles d'ouvriers. Un peu plus tard, elle offre ses services à l'Union populaire catholique, œuvre qui s'appuie sur deux principes. faire la charité en payant de sa personne, chercher constamment le relèvement des âmes et leur salut éternel, quel que soit le genre de charité exercée. Grâce à ses œuvres, Élisabeth apprend à connaître plus intimement la souffrance humaine. Que de fois un mot, un geste que personne ne remarque, révèle une souffrance ignorée, écrit-elle. Et si l'on savait observer cela, comme on observe beaucoup de choses qui n'en valent pas la peine, on ferait bien des découvertes et on s'épargnerait beaucoup de mots maladroits. Quant à elle, c'est avec le sourire qu'elle accueille les personnes qui viennent la voir, même lorsque leur visite est importune. En juillet 1910, les époux Le Sœur se rendent à Beaune pour visiter le célèbre hospice tenu par des religieuses, l'Hôtel Dieu. Une relation profonde se noue entre Élisabeth et Sœur Marie Gobie. L'amitié de cette sœur, écrit-elle à sa mère, met une grande douceur dans ma vie. Et vraiment, que sont auprès de cela quelques maladies et opérations? Durant ces années, en effet, Élisabeth souffre d'une maladie chronique du foie qui exige à plusieurs reprises un repos complet. Opérée d'un cancer du sein au début de mars 1911, elle offre sa vie à Dieu. Parfois, la souffrance l'accable tellement qu'il ne lui est plus possible de rien faire. « Vous savez que je viens de traverser une grande épreuve, » écrit-elle à Sœur Gobie. « Cela a bien été l'anéantissement, et la souffrance, ne laissant pas place à une pensée ou à une prière, ce fut le dépouillement de tout. Je communiais ainsi, c'est bien lui qui apportait tout, car moi, j'offrais seulement ma souffrance. Ses propres souffrances la rendent compréhensive pour celles des autres. » Elle écrit à un ami qui s'était plaint à elle « Que celui qui, explicitement ou dans le fond de lui-même, ne s'est jamais plaint, vous jette la première pierre, ce ne sera pas moi. Il y a des heures où notre pauvre nature accablée pousse le cri que le calvaire lui-même a entendu et se croit abandonné. Je crois que la souffrance vous a ciselé et a mis en vous toute une piété et une sympathie humaine que le bonheur ne vous aurait peut-être pas donné au même degré. » En 1912, les Le Sœur se rendent à Lourdes. La vue des malades impressionne Félix. « J'étais à côté d'un prêtre espagnol, allongé dans une voiture, immobilisé par une paralysie, racontera-t-il. À part moi, je me disais, c'est criminel d'amener un tel malade ici. Voici un homme qui ne va évidemment pas être guéri. Il va revenir désolé. Mais à ma grande surprise, si le malade ne fut pas guéri, son visage reflétait une joie, une paix profonde. Je me dis alors, y aurait-il quelque chose? C'est vraiment étrange. Ce serait moi, je me serais révolté. Peu après, Félix aperçoit son épouse en prière devant la grotte. J'avais sous les yeux, écrit-il, le spectacle d'un fait qui m'échappait, que je ne comprenais pas, mais qui m'apparaissait nettement le surnaturel. Je revins à Paris tout troublé, mais tout ceci s'effaça rapidement dans mon esprit, en apparence du moins. De fait, à cet instant, Élisabeth demandait à Marie la conversion de son époux. Elle avait écrit peu avant à Sœur Gobie « Je suis avec respect et émotion le travail que Dieu fait dans l'âme de mon cher mari. » On dirait qu'il prépare le terrain à la fois. Mais pour obtenir cette dernière, il faut unir plus que jamais nos prières et nos sacrifices. L'été suivant, lors d'une promenade avec Sœur Gobie, Élisabeth prédit sa mort prématurée, la conversion de Félix et son entrée dans la vie religieuse. Un bain de sérénité. En 1913, le cancer d'Élisabeth se généralise. À la suite d'une neuvaine à Sœur Thérèse de l'Enfant Jésus, un répit se produit. Élisabeth professe pour la Sainte Carmélite une grande dévotion dont son mari se moque. « Mais cet enfantin, ta petite sœur, ce n'est rien du tout. »«
1: C'est au contraire très grand, » répond-elle, « mais tu ne peux pas comprendre. »
0: Le répit est toutefois de courte durée et le mal continue ses ravages. Félix s'étonne du rayonnement de son épouse. « Lorsque je rentrais chez moi, » écrit-il, « que j'étais de nouveau près d'elle, je recouvrais aussitôt la paix et reprenais une sorte de confiance que je ne m'expliquais pas. C'était à coup sûr le rayonnement de cette paix intime, de cette sérénité que Dieu accorde aux âmes qui sont devenues totalement siennes. Les autres personnes qui approchent Élisabeth éprouvent avec étonnement une impression semblable. Un de leurs amis conseille à son épouse, lorsqu'elle est angoissée, « Va donc voir Élisabeth, va prendre ton bain de sérénité. » Le 24 avril 1914, Élisabeth commence à délirer. Lors d'un moment de pleine connaissance, elle tend les bras à son époux dans une expression d'immense tendresse. Peu après, elle tombe dans le coma. Félix lui fait administrer l'extrême onction. Elle rend son dernier soupir le dimanche 3 mai dans les bras de Félix. Quand il regarde le visage détendu d'Élisabeth, il pressent que toute la beauté de cette vie ne peut être anéantie. Lorsqu'il ouvre le testament rédigé à son intention, il ressent sa présence auprès de lui. « Aime les âmes », a-t-elle écrit, « prie, souffre et travaille pour elles. Elles méritent toutes nos douleurs, tous nos efforts, tous nos sacrifices. » Il découvre alors le journal d'Élisabeth et prend conscience des souffrances qu'il lui a causées involontairement, ainsi que des sacrifices faits pour obtenir son retour à Dieu. Élisabeth n'avait atteint une telle sérénité, une telle élévation de pensée, que par sa piété fervente, cela le bouleverse. Là, près de moi. En juin 1914, Félix part en voyage avec un ami. Dans la voiture, il perçoit soudain la présence d'Élisabeth. « J'eus l'impression très nette, écrira-t-il, qu'elle était là, près de moi. Je me dis immédiatement, « Mais elle vit, son âme est à mes côtés. Je viens d'avoir l'impression presque physique de sa présence. » L'émotion fut d'une telle intensité qu'il me fut impossible de la maîtriser. « Mais alors, me répétais-je, si Élisabeth est vivante comme je viens d'en avoir l'intuition irrésistible, c'est que l'âme est immortelle. C'est donc que Dieu existe, que le monde surnaturel est la vérité. » Quelques jours après, dans la basilique de Paray-le-Monial, un nouvel appel se fait entendre. J'eus la perception plus précise encore de la chère présence. Je tombai à genoux irrésistiblement sur un prie-Dieu. Je m'adressai à notre Seigneur. J'avais vraiment l'intuition qu'il était là, dans le tabernacle, et que son infinie bonté se penchait vers moi. Toutefois, rentré à Paris, il se persuade qu'il a été le jouet d'une illusion due au choc affectif causé par le décès d'Élisabeth. La Grande Guerre éclate et Félix part pour Bordeaux. Au cours du voyage, Élisabeth lui inspire d'aller à Lourdes. Là, il se rend à la grotte et demande à la Sainte Vierge de lui obtenir le pardon de ses fautes. Dieu s'empare alors de son âme, l'enveloppe de sa bonté et lui communique une paix et une sérénité que jamais il n'avait ressentie. Une révolution s'opère en lui, sans effort particulier de sa part. J'étais conquis, la lumière s'était faite. De retour à Paris, il étudie la foi catholique et puise abondamment dans la bibliothèque laissée par Élisabeth, où se trouvent toutes sortes d'ouvrages annotés de sa main. Bientôt, il est mis en contact avec le père Janvier, dominicain renommé, qui l'écoute longuement puis reçoit sa confession sacramentelle. Le lendemain, à la messe, il communie, s'imaginant qu'il va le ressentir, une grâce semblable à celle reçue à Lourdes. Mais il n'en est rien,
1: Il rentre chez lui désabusé et découragé. Il entend alors intérieurement la voix d'Élisabeth. « Mais ce serait trop commode. Si après avoir toute ton existence d'homme, renié, combattu Dieu et Jésus-Christ, parce que tu t'es confessé et que tu as communié, tu allais posséder d'emblée toutes les clartés, toutes les consolations. Ce serait presque immoral. Il ne s'agit plus ici de ta sensibilité, mais de ta volonté que tu dois mettre dorénavant au service du Christ. » Abasourdi, Félix se décide d'aller communier à nouveau le lendemain. Au printemps de 1917, poussé par de nombreux amis, il publie le journal d'Élisabeth. À un moment où la France traverse une période tragique de son histoire, il considère que les âmes ont besoin de vie intérieure et surtout de comprendre la valeur infinie que peut avoir la souffrance. Cette publication rencontre un immense succès. Mais bientôt, Félix se sent appelé à une totale consécration à Dieu dans la vie religieuse. En 1919, il entre donc au noviciat des Dominicains de Paris. Le 8 juillet 1923, il est ordonné prêtre. L'apostolat qui lui est confié consiste principalement à faire connaître la vie et les œuvres d'Élisabeth. Après s'y être employé avec un grand succès jusqu'à la vieillesse, il rend son âme à Dieu à la fin du mois de février 1950. Grâce à ses travaux, la cause de béatification d'Élisabeth sera ouverte en 1955. Dans son audience générale du 18 août 2010, le pape Benoît XVI affirmait « À la base de notre action apostolique, dans les différents domaines dans lesquels nous œuvrons, doit toujours se trouver une intime union personnelle avec le Christ, à cultiver et à accroître jour après jour. Ce n'est que si nous aimons le Seigneur que nous serons capables de conduire les hommes à Dieu et de les ouvrir à son amour miséricordieux et ouvrir ainsi le monde à la miséricorde de Dieu. Puisse l'exemple d'Élisabeth le Sœur nous encourager dans notre vie d'union au Seigneur. »
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0: Bonjour Catherine.
1: Bonjour Mathieu. Aujourd'hui, nous accueillons à Confluent une artiste dont la sensibilité et la démarche musicale résonnent bien au-delà de la scène. Eadsé, un nom qui signifie « ma bonne amie » en langue Wendat, est une autrice, compositrice, interprète qui explore une pop lumineuse teintée de soul et de R&B. Héritière des traditions de ses ancêtres, guidée depuis l'enfance par l'amour de la musique, elle a trouvé dans son bagage familial et culturel une inspiration profonde.
0: Depuis son premier mini-album, My Good Friend, qui remonte à 2021, Eadsé multiplie les projets marquants. Sa pièce instrumentale, Oneonti, hommage à l'ancien grand chef de Wendake, Max Gros-Louis, a touché des millions de personnes. On l'a aussi découverte à l'automne 2024 à La Voix, et elle signe la bande sonore du jeu Two Falls, réalisé en collaboration avec des créateurs autochtones. En mars 2025, elle a lancé Healer, un premier album pop-soul introspectif où se rencontrent douceur, force et guérison, en français, en anglais et en Wendat. Eadsé a également été sélectionnée comme l'une des révélations Radio-Canada 2025-2026.
1: Au cours de cette entrevue menée par Mathieu Lavigne, nous reviendrons sur le parcours de cette jeune artiste, la place de la culture et de la langue Wendat dans sa démarche, son lien particulier avec Max Gros-Louis, ses thèmes de prédilection tels que la maternité ou la guérison, et la portée spirituelle de son travail de création.

0: Kwe, Tiawankiné, d'avoir accepté notre invitation. C'est vraiment un plaisir de te rencontrer.
1: Ben, merci beaucoup, Tiawank.
0: Et Atsé, ben, tu es d'origine Wendat, mais tu as passé une bonne partie de ta jeunesse aux îles de la Madeleine. Alors, c'est pas une combinaison à laquelle on pense rapidement, spontanément, Wendat et île de la Madeleine. Comment une jeune fille Wendat se retrouve à grandir aux îles?
1: Ouais, ben écoute, c'est ça, j'ai passé mon primaire et secondaire aux îles. Ce qui nous a amené aux îles, c'est vraiment mon père qui est tombé en amour avec la place quand on est allé en vacances. Puis mes deux parents sont médecins.
0: Mm-hmm.
1: Donc mon père, il a eu un coup de foudre pour les îles, puis il nous a convaincu ma mère de faire le grand saut et d'emménager aux îles, puis finalement on a passé plusieurs années là-bas, puis c'était vraiment magique, en fait, là, comme endroit où rester, où grandir, apprendre la vie, tu sais.
0: Oui. Donc, t'as encore beaucoup des images des îles, ça fait partie de toi encore,
1: oui? Oui, absolument, oui.
0: Ouais. T'es une fille des îles, en plus d'être une Wendat?
1: Ben, c'est délicat, là, j'irais pas jusqu'à dire ça, mais, tu sais, c'est ça, je l'emploie, là, je le dis, que j'ai grandi aux îles, tu sais, je suis fière d'avoir grandi là, puis je suis fière aussi de... Ben, tu sais, j'ai des connexions, puis beaucoup d'amis encore de là-bas, fait que, tu sais, c'était vraiment... c'est une fierté aussi d'avoir habité là-bas,
0: Et tu sais, comment arrive la musique dans ta vie? Est-ce que tu as toujours voulu faire de la musique?
1: Je pense pas que je me suis posé la question réellement un jour, parce que, justement, ça a toujours fait partie de ma vie. Moi, j'ai commencé à chanter dès que je faisais des sons, apparemment, que j'étais toujours en train de chanter. À l'âge de 7 ans, j'ai commencé le piano classique. Au début, c'était plus mes parents qui me poussaient à jouer de cet instrument-là, mais j'ai rapidement commencé à aimer ça. Puis j'ai continué, j'ai fait plusieurs années, j'ai fait comme mes 11 années de piano classique, puis par la suite, je suis même allée étudier en piano classique au cégep. Mais tu sais, à travers tout ça, j'avais le chant, j'avais commencé à composer des chansons à l'âge de 12 ans. Fait que, tu sais, ça a vraiment tout le temps pris une grande place. Puis j'avais aussi un mentor, tu sais, peu de temps avant de m'en aller au cégep en musique, Jean Bergeron, aux Îles-de-la-Madeleine. Il m'a appris le piano et le chant aussi. Puis il m'a vraiment légué une passion. Tu sais, j'étais déjà passionnée par la musique, mais c'est comme s'il il a mis le feu à tout ça, là. Puis ça m'a vraiment poussée à aller étudier là-dedans aussi, là, d'avoir quelqu'un qui croyait en moi comme ça aussi, là.
0: Mais dès l'âge de 12 ans, c'était musique seulement ou les mots aussi?
1: Les mots aussi. Wow. J'écrivais majoritairement, ben en fait, pas mal juste en anglais.
0: Mm-hmm.
1: La raison pourquoi c'était si simple, c'est que j'avais tout le temps écouté de la musique plus anglophone.
0: Ouais. Mm-hmm.
1: Mais tu sais, j'étais pas à ce moment-là encore bilingue, mais tu sais, c'était comme naturel pour moi de faire ça. Puis tu sais, j'écrivais des textes assez simples. Mais oui, j'écrivais paroles, musique. Je m'accompagnais au piano à ce moment-là. C'est vraiment à peu près à cet âge-là, tu sais, entre 12 et 14 ans, là, mettons, j'ai commencé à m'accompagner, puis à jouer mes propres chansons, puis ouais.
0: Et à te projeter, à te dire, ben, peut-être que ça peut devenir aussi...
1: J'étais une grande rêveuse.
0: Oui.
1: Ouais, vraiment. Je voyais loin, je voyais... Ben, tu sais, c'est sûr qu'à cet âge-là, je voyais aussi, tu sais, je me disais qu'à 16 ans, j'allais être internationale.
0: Ouais, ouais, ouais.
1: Fait que c'est ça que je veux dire quand je dis que j'étais une grande rêveuse. Mais tu sais, j'avais des grands modèles que je regardais puis qui m'inspiraient puis que je me disais, mon Dieu, mais tu sais, c'est ça que je veux faire. Là.
0: Mm-hmm. Oui. Donc, déjà une vision à l'international, le désir de percer.
1: Oui. J'avais vraiment le feu. J'avais vraiment cette idée-là. Puis, tu sais, à ce moment-là, tu sais, c'était... Je dirais que je le vois plus de la même façon aujourd'hui. Mais à ce moment-là, c'était comme plus, je pense, un désir de reconnaissance puis de me dévoiler puis de briller.
0: Ouais.
1: Puis, tu sais, c'est encore un peu ça aujourd'hui, mais moins... j'ai moins un besoin de reconnaissance, j'ai plus besoin de connecter avec les gens puis d'amener, tu sais, je vois plus ça maintenant comme une mission de vie.
0: Ouais.
1: J'ai envie de guérir, là, tu sais.
0: Ouais.
1: J'en parle beaucoup à travers mon album, mais tu sais, j'ai envie de guérir les gens, puis à travers ça, me guérir moi aussi. Mmh.
0: Ah oui.
1: Ouais.
0: Est-ce que tu viens d'une famille de mélomanes pour que la musique soit aussi importante rapidement?
1: Ben oui, mes parents sont les deux mélomanes, puis il y avait vraiment tout le temps de la musique chez nous. Ma mère jouait le piano aussi, mon frère jouait la guitare pendant que moi j'apprenais le piano. Lui il apprenait la guitare électrique.
0: Ah oui.
1: Ouais. Puis c'est ça, il y avait toujours de la musique chez nous, fait que c'était vraiment très très très présent.

0: Et Atsé, ben, une de tes pièces qui est assurément la plus écoutée, c'est la magnifique chanson instrumentale « Oné Onti ». C'est un hommage tout en musique que tu fais, que tu rends à Max Gros-Louis. Hein. On le rappelle, un homme politique Wendat bien connu, qui a été grand chef de la nation Wendat pendant 33 ans. Et Atsé, quel rôle a joué Max Gros-Louis dans ta vie?
1: Max, c'était comme un grand-père pour moi. Tu sais, moi, mon grand-père, du côté de ma mère, il est décédé, j'avais 6 ans. Puis Max a un peu pris ce rôle-là comme naturellement dans ma vie. Puis on se voyait souvent, ben souvent, en tout cas, aussi souvent qu'on pouvait en habitant aux Îles-de-la-Madeleine. Ouais, ouais. Mais ça a tout le temps été, on a tout le temps été proches. Puis jusqu'à la fin, je dirais. Jusqu'à temps qu'il s'en aille pour son dernier voyage. Tu sais. Puis justement, la pièce Oné Onti, c'est ça. C'était peu de temps avant qu'il quitte. Je me suis assise au piano, tu sais, il était à l'hôpital. J'ai eu cette image-là de lui parce que Oné Onti, c'est le grand pagailleur. Et
0: ah oui, c'est ce que ça veut dire en Wendat.
1: Ouais. Puis je l'imaginais sur son canot qui s'en allait, tu sais, pour son dernier voyage. Puis c'est vraiment venu d'un coup. La petite mélodie qu'on entend tout le long, c'est comme je me suis assise au piano, j'ai joué les notes et c'était ça. Puis là, j'ai trouvé les accords, puis c'est vraiment... C'est un peu spécial parce que souvent, mes chansons naissent comme ça, là.
0: Intuition ou d'une quelque chose qui te dépasse?
1: Mais tu sais, pour moi, c'est très spirituel de créer, là, de créer de la musique, puis de créer mes chansons, puis ça vient vraiment instinctivement. Puis c'est un peu comme... Parfois, je sens que c'est même un peu comme des messages que je reçois, tu sais. Fait que c'était ça. C'était ça, Oné Onti, c'est que je l'ai imaginé et je l'ai senti et c'est né comme ça, vraiment très instinctivement, très naturellement. Puis c'est comme ça que la chanson est née à l'intérieur de même pas une demi-heure. Je l'avais faite, là. Puis tu sais, je l'avais tout imaginé aussi, tu sais, avec les différentes percussions qu'on entend dans la chanson. Puis je dirais que parce que cette chanson-là est sur mon premier EP, puis c'était pas un EP que j'ai participé beaucoup aux arrangements, par exemple, mais cette chanson-là en particulier, c'était vraiment exactement... Je savais exactement ce que je voulais. Fait que ouais, c'était très clair pour moi la direction que je voulais prendre pour ça, puis je pense que les gens l'ont senti.
0: Assurément, parce qu'on est rendu à quoi, 7 millions d'écoutes?
1: Oui, ça a dépassé le 8 millions là, maintenant. Là. Mais tu sais, c'est arrivé comme, c'est ça, plus de 2 ans après la sortie. Fait que moi, je m'attendais vraiment pas à ça. Puis au début, c'était comme, il y avait 30 000 écoutes, puis c'était plus haut que mes autres chansons. Fait que là, j'étais comme assez hot. Puis là, un moment donné, 1 million, 2 millions, 3 millions. Puis là, tu sais, c'est comme...
0: Et ça continue.
1: Oui, et ça continue, ouais.
0: Incroyable. Clairement, Oné Onti, Max Gros-Louis a probablement poussé la chanson de où il est maintenant.
1: Mais c'est drôle aussi parce que en fait, ça m'a donné l'idée de... Ben, c'était quelque chose, un projet que j'avais en tête depuis longtemps, mais j'aimerais ça faire un album de méditation, de musique de méditation. Parce que c'est quelque chose qui prend énormément de place dans ma vie aussi. Je médite à tous les jours. C'est vraiment quelque chose qui m'aide à m'ancrer à la terre, à tout ce que j'ai besoin de sentir, comme de m'ancrer à la terre, de m'ancrer au Créateur, tu sais, de sentir les bienfaits, en fait, de tout ça. Là.
0: Être présente au monde.
1: Hein, être présente dans le moment présent.
0: Oui, c'est ça. Oui.
1: Ouais.
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0: Et Atsé, quel est ton rapport à la culture, à la langue Wendat? Est-ce qu'on peut parler ici d'un travail de réappropriation culturelle, historique?
1: Bien, je pense que oui. Tu sais, pour moi, ça a été quand même vraiment naturel parce que, tu sais, dans certaines de mes chansons, j'utilise des mots en Wendat. J'en ai pas encore beaucoup, pas encore autant que je voudrais, mais ça a été quand même naturel pour moi de le faire parce que c'est important pour moi. Je trouve que on est dans un temps que c'est important que quelqu'un fasse ça. Puis je suis pas la seule, tu sais, il y a d'autres personnes qui contribuent à la revitalisation de la langue, bien sûr, mais je pense que c'est important qu'on le fasse maintenant parce que pour pas que ça se perde.
0: Oui, oui.
1: Pour pas que ça se perde, puis si personne le fait, ben c'est malheureusement ça qui va arriver. Fait que pour moi, d'utiliser quelques mots en Wendat, je me dis, c'est peut-être quelques mots, mais c'est un début.
0: Oui.
1: Puis j'essaie aussi de l'expliquer dans mes spectacles, d'utiliser la bonne prononciation. Puis pour ça, j'ai aussi un coaching avec Marcel Godbout qui enseigne la langue. Fait que, tu sais, pour moi, ça, la langue, c'est important. Maintenant, j'aimerais être encore plus connectée avec ça. J'aimerais ça éventuellement avoir les cours de langue. Puis il y en a qui se donnent. Il y en a qui se donnent présentement. C'est sûr que là, dans les dernières années, le timing était plus ou moins bon à cause que je suis devenue maman deux fois en 2021.
0: Ça prend du temps.
1: Oui. fait que pour ça, mais tu sais, j'ai comme vraiment hâte, en fait, au temps que je vais pouvoir faire ça. Puis j'ai quand même déjà des outils. Par exemple, tu sais, il y a déjà le site de la langue Wendat qui est disponible puis qui donne la prononciation, qui donne les significations de mots. Fait que tu sais, ça, c'est déjà un bon outil que j'utilise parfois. Puis c'est ça, tu sais, je me dis, dans le futur, ça va être idéal pour moi de pouvoir apprendre plus.
0: C'est ça, c'est ça. Et c'est un travail qui est somme toute récent. Donc, quand tu étais jeune, la langue Wendat ou les éléments culturels Wendat étaient moins présents, de ce que je comprends, dans le fond, dans le quotidien, disons.
1: Donc, pour la langue, ça, c'est sûr. Puis ça fait pas si longtemps que ça, tu sais, je sais pas exactement combien d'années, tu sais, je pense qu'on parle d'une quinzaine d'années que la nation essaie de faire revitaliser la langue Wendat. Mais tu sais, c'est sûr que c'était moins présent. Par contre, tout l'aspect spirituel, pour moi, ça a toujours été très présent. Même enfant, ma mère faisait beaucoup des cérémonies de purification.
0: Ah oui, OK.
1: Fait que, tu sais, ça, c'est quelque chose que j'ai appris très jeune et qui m'attirait aussi. Et qui m'attirait vraiment beaucoup, puis que je me sentais... Je sentais que c'était une partie de mon identité. Et je le sens encore aujourd'hui, et même là, je le lègue à mes enfants.
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0: 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Et tu sais, Max Gros-Louis t'a donné ton nom Wendat, mais il a aussi donné son nom Wendat à l'un de tes fils. Owen, mais en Wendat, ça se dit Ouin?
1: Ouin.
0: Et donc, sur ton album Healer, hein, l'album Healer qui est paru en 2025 chez Musique Nomade, il y a deux pièces qui portent le titre Owen ou Ouin. Est-ce que tu peux nous en parler de ces deux pièces?
1: Bien là, tu sais, je parle de la connexion entre Max et mon fils parce que Max, comme je disais tantôt, c'était le grand pagayeur et Owen, Ouin, ça veut dire celui qui glisse sur l'eau. Et ça désigne aussi un huard. Et pour moi, quand il m'a dit le nom, parce que moi, j'étais encore enceinte, c'est une des dernières choses qu'il a faites. Puis je me rappelle à quel point il cherchait, puis il cherchait. Puis j'étais comme, Max, c'est pas grave, tu sais, si tu peux pas le faire, tu sais, je comprendrais. Mais pour lui, c'était important aussi. Et quand il m'a dit le nom, j'étais comme, waouh, mais tu sais, la connexion avec l'eau. Et il me disait, là, tu sais, lui, je pense que ce qu'il me disait, c'était qu'il allait toujours être là pour nous protéger, pour le protéger, pour me protéger aussi.
0: Il y a un lien avec lui, hein, le grand, lui, c'est le grand pagayeur.
1: Ben oui, c'est l'eau, tu sais, c'est que les deux, le lien avec l'eau, ça, c'était tellement beau. Et dans ON1, je parle de la dépression postpartum que j'ai vécue. Et la deuxième partie, c'est vraiment mes conseils de vie. Donc, pour moi, la deuxième partie, c'est comme un peu quand je me suis relevée de cette dépression-là. Et qu'est-ce que j'avais à dire à mon fils d'aimer la vie, de se connecter à la terre, de se connecter aux ancêtres, d'être bienveillant avec les autres. Fait que, tu sais, c'était vraiment... c'est pour ça qu'il y a deux parties, puis il y a aussi deux ambiances musicales différentes.
0: Oui.
1: Mais au départ, c'était une chanson.

0: où tu veux contribuer à guérir les autres à travers ta propre guérison. Ouais. Alors, comment tu vois cette guérison-là à la fois individuelle et collective?
1: Ben, moi, ce que j'ai senti personnellement en écoutant des artistes qui m'inspiraient en étant plus jeune, c'était vraiment ça, c'est que c'était quelque chose qui m'amenait de la guérison, ça m'inspirait d'écouter des artistes puis de les écouter, pas juste leur musique, mais d'apprendre à les connaître aussi en entrevue. Puis tu sais, c'était vraiment quelque chose que je faisais quand j'avais une artiste que j'aimais. Je consommais énormément de, pas juste sa musique, mais de tout ce que je pouvais savoir sur l'artiste. Fait que ça, c'est une partie. Puis j'espère que je peux amener ça un peu aux gens, en fait, comme quand ils apprennent à connaître qui je suis ou, tu sais, à travers ma musique aussi. Puis tu sais que j'ai comme envie de les inspirer à travers ça. Mais je pense aussi qu'il y a une partie qui est à travers les spectacles. Justement, quand les gens viennent me voir, j'ai envie qu'ils arrivent et qu'ils puissent, le temps d'un spectacle, enlever tous les soucis qu'ils ont sur leurs épaules, puis relaxer, puis écouter, puis vivre quelque chose, tu sais, vivre quelque chose dans le moment présent. Puis c'est vraiment ça que j'espère léguer, tu sais. Puis c'est heureusement quelque chose que j'ai senti qui arrive, parce que les gens viennent me voir après, et des fois j'ai des gens qui pleurent, puis j'ai des gens qui me disent « Mon Dieu, mais tu m'as tellement fait du bien, puis tu m'as aidé à guérir. » Fait que ça, pour moi, c'est le plus beau des cadeaux, là. Vraiment.
0: Et tu sais, je crois que dans ton parcours, il y a eu aussi une expérience forte avec Samiane et une émission qui était diffusée sur APTN, donc la télévision autochtone, une émission qui s'appelait « Le rythme ». Je pense que ça remonte à 2013 déjà, ouais. C'est ta participation à cette émission de télé. En quoi cette émission-là, elle a été marquante pour toi? En quoi cette expérience-là a été pour toi un déclic?
1: Ben, ça a été un gros déclic parce que, en fait, avant cette expérience-là, j'avais été connectée quand même un peu avec ma culture, tu sais, comme je disais tantôt, à travers la spiritualité et tout ça, mais il y avait plein de choses que j'ignorais, dont l'histoire, entre autres, des pensionnats, que j'ai appris à ce moment-là par d'autres participants et participantes qui étaient sur place. On était, en fait, le projet, c'était qu'on était 8 jeunes autochtones à créer un album en groupe et on habitait 2 mois ensemble dans la même maison. Et c'était un genre de télédocumentaire. Fait qu'on avait des caméras non-stop.
0: Il y avait un côté télé-réalité,
1: ouais,
0: un peu.
1: Ouais. Mais tout ça pour dire que, en fait, je me suis fait des grandes amitiés à ce moment-là. Puis j'en ai appris beaucoup sur les autres communautés, comment ça se passait dans certaines communautés. Et l'histoire des pensionnats, bien évidemment. Mais ça m'a comme bouleversée et ça m'a donné encore plus le goût de reconnecter avec ma culture. C'est ça aussi qui a fait que j'ai déménagé à Montréal, parce que ça se passait à Montréal, puis j'ai décidé de venir étudier à l'UQAM en musique, en chant, puis j'ai fini mon baccalauréat et tout ça, mais ça a vraiment été une expérience très, pas juste artistique, tu sais, c'était très humain, toutes sortes d'émotions, mais c'était tellement beau comme expérience, puis c'est drôle parce que Samiane, on s'est revus, en fait, presque 10 ans plus tard, j'étais à La Voix, sur le plateau de La Voix.
0: C'est vrai, oui, oui.
1: Fait qu'on s'est revus à ce moment-là, puis là, je sais pas, c'était vraiment beau ça aussi, de reconnecter avec Samiane, puis de sentir que c'est ça, tu sais, que ça allait être mon mentor encore, là.
0: Oui, c'est ça. Parce que même en entrevue, Samiane expliquait que quand il t'a vu aller en 2013 dans cette émission de télé qui s'appelait « Le rythme », il a dit que déjà à l'époque, il avait vu en toi un potentiel artistique très fort. Puis quand il t'a revu, justement, je pense que quand tu as été nommé Révélation Radio-Canada, je pense qu'il a fait un petit bout d'entrevue avec toi. Puis il disait, ben déjà là, je voyais que tu avais ce potentiel, qu'on allait se retrouver plus tard. Donc il avait
1: c'est
0: vu quelque chose.
1: C'est vrai, il a dit ça. Oui, oui, oui. je me souviens, ben les deux, on était cette année nominés à la 10, tu sais, puis comme artiste autochtone de l'année. Mais c'est tellement

0: flatteur, tu sais, de l'avoir entendu aussi dire des choses comme ça, tu sais. C'était aussi une fierté, en fait, d'être nominée aux côtés de Samia, Nelly Sapi, tu sais, Soleil Lunière, Madden. Ça, c'était un gros, gros check.
1: Ouais.
0: Parce sur que, ta liste. Sur ma liste, ouais. pour vrai, c'est une des plus belles soirées de ma vie, là. Vraiment. De sentir que j'avais accompli tout ça, tu sais, que... Puis, tu sais, il y a des artistes que ça se produit vraiment rapidement. Il y en a d'autres, et ça a été mon cas, qui grimpent tranquillement les échelons. Mais de voir des moments comme ça, tu sais, comme Révélation Radio-Canada, comme La Disque, c'est vraiment des moments clés qui font comme « wow ». Tu sais, j'ai réussi à accomplir ça, tu sais.
1: Oui, oh oui. Ouais. Ça en prend des moments comme ça où on regarde un peu en arrière et on se rend compte de... On a gravi la montagne.
0: Oui, oui.
1: On regarde le paysage.
0: Exact.
1: Oui. Tu évoques le rôle un peu de mentor que Samiane peut jouer. Est-ce que toi, tu as le goût de jouer ce rôle-là de mentor avec des jeunes artistes autochtones qui montent, qui poussent?
0: Ben, c'est sûr que peut-être éventuellement, c'est drôle, j'ai jamais même pensé ça, tu sais. Mais c'est sûr. C'est sûr. Si j'ai des artistes, des plus jeunes artistes qui viennent me voir puis qui demandent conseil, c'est sûr que je vais répondre à l'appel.
1: Ouais, oui, oui.
0: Ouais.
1: Mais et à Tsiawin qui naît vraiment pour cette conversation, ce temps que tu m'as accordé, que tu nous as accordé. Ça a été vraiment une joie de passer ce temps-là avec toi, vraiment, Tsiawin.
0: Merci, Tsiawin.
1: Tsiawin.
2: Tiawang est né à Ehatse d'avoir ouvert avec nous ses espaces de réflexion, de mémoire et de guérison. 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
3: 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À la semaine prochaine, Catherine.
2: À la semaine prochaine, Mathieu. D'ici là, nous continuons de guérir par la musique et de marcher ensemble en écoutant Radio VM et Radio Galilée.

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2: Bonsoir, soyez les bienvenus dans cette nouvelle édition de Vox Mundi. Alexandra Sirgan pour vous accompagner ce soir. Cette émission largement consacrée à la visite pastorale du pape Léon XIV en cours à Pavie sur les traces de saint Augustin. Le Saint-Père se rendra ensuite dans la soirée à Sant'Angelo Lodigiano, ville natale de sainte Françoise Xavier Cabrini, sainte patronne des migrants. Mais direction tout de suite le centre historique de Pavie où le pape Léon XIV vient de prononcer son deuxième discours de la journée devant les autorités locales, les habitants, les fidèles sur l'emblématique Piazza Vittoria au cœur de la ville lombarde. Bonsoir Cécile Mérieux.
3: Bonsoir Alexandra.
2: Entouré de 1500 personnes, Léon XIV a exhorté les citoyens à être des acteurs de la solidarité au sein de la cité.
3: Oui Alexandra, la ville est un don et une mission pour ceux qui y vivent, a proclamé Léon XIV. Et le pape a pris pour exemple Pavie, ville chargée d'histoire, pour illustrer l'organisation citadine comme réponse aux besoins des hommes pour s'épanouir en société. Maisons, écoles, universités, hôpitaux, centres paroissiaux sont autant de lieux significatifs pour le pape, des infrastructures qui traduisent en actes le soin apporté aux personnes, avec le souci de les faire grandir dans la société. Ils respectent leur dignité propre et partagent des valeurs communes et unificatrices.
2: Mais la ville aujourd'hui n'est pas sans risque, c'est Cécile.
3: Oui, le pape invite à se poser la question de ce qui renforce et ce qui érode les foyers, ce qui blesse notre société. Le risque est que la ville devienne un espace hostile, dégradé, où chacun tire la couverture à soi. Face aux formes de dégradation et d'analphabétisme civique, alerte Léon XIV, nous sommes appelés à partager des langages d'engagement et de service qui préservent les places, les parcs, les rues en tant que lieu de rencontre.
2: Et le pape a donc encouragé les citoyens, tout particulièrement les fidèles catholiques à prendre leurs responsabilités en vue du bien commun.
3: Oui, le pape a exhorté l'église de Pavie à répondre à sa mission d'accueil de tous et d'évangélisation. Avant tout, en tant que foyer de foi et maison de charité au service des plus petits, des pauvres, des personnes seules ou âgées. Il a salué notamment le travail des bénévoles. Grâce à votre engagement, Pavie est prospère, non seulement en bien, mais aussi en vertu, a félicité le pape, encourageant à honorer toujours la dignité de toute vie humaine.
2: Merci Cécile Mérieux. Le pape qui est donc arrivé en hélicoptère à Pavie à 14h39 heure locale. Il a consacré la première étape de sa visite à des patients pris en charge par un centre de traitement des cancers. Léon XIV y a rencontré le personnel médical ainsi que des enfants malades accompagnés de leurs parents. Le Saint-Père en a profité pour souligner l'importance de la famille dont l'amour et la présence aident à surmonter les épreuves difficiles de la vie. Il a également invité les malades à mettre toute leur confiance en Dieu. Et puis place au temps fort de cette journée, la célébration de la parole et la vénération des reliques de saint Augustin dans la basilique Saint-Pierre au ciel d'or, basilique où reposent les restes de l'évêque d'Hippone transféré à Pavie par la royauté lombarde en 723, soit trois siècles après sa mort. Le pape a invité le clergé local et les 1800 fidèles présents à se recentrer sur le Christ. Le compte-rendu signé Augustine Asta.
4: Dans la basilique Saint-Pierre au ciel d'or, où sont conservées depuis plus de 13 siècles les reliques de saint Augustin, Léon XIV a encouragé les chrétiens à ne pas céder au pessimisme, malgré un contexte marqué par la sécularisation et les difficultés de la transmission de la foi.
5: Il centro è Cristo.
4: Le centre, c'est le Christ. Nous puisons tous à cette source unique et soumettons notre engagement au discernement qui vient de sa lumière et de sa parole, a affirmé le pape, qui a ensuite mis en garde contre le risque de dispersion dans une multitude d'activités qui, bien que nécessaires, peuvent éloigner de l'essentiel. Dans une société où beaucoup semblent avoir perdu le sens de la spiritualité, le pape a insisté sur l'urgence d'une annonce renouvelée de l'Évangile. Il a plaidé pour une pastorale missionnaire capable de révéler la beauté de la foi dans la vie personnelle et sociale.
5: Imparando sempre più a camminare insieme nel comune discernimento.
4: saluant les efforts déjà entrepris pour développer un style synodal au sein du diocèse, le pape a exhorté les fidèles à marcher ensemble, discerner en commun et à cultiver la fraternité en promouvant la co-responsabilité.
2: Le compte-rendu d'Augustine Asta et juste avant la célébration, le pape s'est entretenu avec la communauté augustinienne locale. Dans un peu moins d'une heure, le pape reprendra l'hélicoptère direction Sant'Angelo Lodigiano à quelques kilomètres de Pavie pour visiter la paroisse des saints Antoine Abbé et Françoise Xavier Cabrini, paroisse où est conservé le cœur de cette sainte italienne, fondatrice de la congrégation des missionnaires du Sacré-Cœur de Jésus, née dans la commune lombarde mais morte à Chicago, ville natale de Léon XIV. Cette sainte qui est connue pour l'aide qu'elle apporta aux migrants débarqués aux États-Unis à la fin du 19e et au début du 20e siècle. Le Saint-Père vénérera ses reliques avant de prononcer un discours. Il regagnera ensuite le Vatican aux alentours de 21h. Dans l'actualité de la semaine au Vatican, le pape a une nouvelle fois appelé au dialogue en Ukraine et regretté l'ampleur des dégâts causés par la guerre menée par Moscou. Léon XIV a déploré les nombreuses victimes innocentes, les secouristes tués, mais aussi les églises et les sites du patrimoine culturel ravagés par les flammes, faisant ici référence au bombardement lundi de la Laure des Grottes de Kiev et de la cathédrale de la Dormition, des joyaux du patrimoine chrétien ukrainien essentiels à préserver, explique Monseigneur Hugues de Walmont, directeur général de l'œuvre d'Orient.
6: En Ukraine, l'ONU a recensé 150 édifices religieux, mais en fait, il y en a beaucoup plus, on parle de centaines. Et donc, attaquer un lieu de culte, quel qu'il soit, évidemment chrétien, musulman, juif, eh bien, est toujours une atteinte grave au droit international. Ces lieux-là ne sont pas des lieux qui sont armés, ce sont des lieux qui sont vivants, parce que ce sont des lieux où les personnes viennent prier, et prier pour la paix. Et moi, j'étais très ému de voir ce drone enflammer cette cathédrale dans laquelle je m'étais rendu il y a un mois pour prier avec des frères orthodoxes. Et alors, on le parle de l'Ukraine, mais vous savez bien que dans l'Arzars, le Haut-Karabakh, cette région arménienne qui était dont la population était chassée par l'Azerbaïdjan, aujourd'hui, ce sont de la même manière des dizaines d'édifices religieux, donc des églises, mais aussi des traces religieuses qui sont aujourd'hui détruites, effacées. C'est une révision de l'histoire, car les chrétiens ne sont pas seulement importants pour des questions religieuses dans leur pays, mais ils ont construit avec d'autres l'histoire de leur pays. Et vouloir effacer, comme on le voit dans beaucoup de pays, l'histoire commune des chrétiens avec les autres habitants de ces pays, les autres citoyens, est quelque chose de très grave et qu'il faut absolument dénoncer.
2: Le directeur général de l'œuvre d'Orient. Parmi les églises orientales meurtries par la guerre se trouve celle au Liban. Malgré une situation extrêmement précaire sur le terrain, l'ordre de Malte a maintenu hier ses opérations humanitaires dans le sud du pays. Opérations en direction de trois villages chrétiens de Rmeich, Annebel et Debel. Oumaya Farah est en charge de la communication à l'été du convoi.
7: La situation sur le terrain est vraiment catastrophique, c'est-à-dire on a beaucoup de personnes qui travaillent avec nous, qui collaborent avec nous, qui sont originaires du sud ou qui vivent dans ces villages-là ou dont les parents sont encore dans ces villages-là, donc ils ont grandi dans ces régions-là. Ils ne reconnaissent pas le paysage, ils ne reconnaissent pas les routes. Donc tout a été, beaucoup de choses ont été rasées. Les repères qu'ils avaient, ils ne les ont plus. C'est-à-dire qu'on était dans les camions, donc on avait un convoi à peu près de, on était 14 entre voiture et camion, on avait 11 camions. On transportait à peu près 200 tonnes de fourrage pour les animaux et on peut pas aller très vite. Et les routes sont complètement délabrées, c'est-à-dire qu'il n'y a plus de bitume sur les routes. Il n'y a que de la poussière. C'est un champ de bataille, donc on est passé donc entre les destructions. Il y a tout un paysage qui est complètement détruit jusqu'à ce qu'on arrive justement à ces villages-là. On résiste justement en restant attaché à notre pays, en restant attaché à notre terre, en essayant autant que possible de nous tenir à côté de ces populations qui refusent de quitter leur terre. Donc oui, on met nos vies à risque, mais c'est notre façon aussi de nous battre pour notre pays, pour sauvegarder notre pays.
2: Des propos recueillis par Marie Duhamel. C'est la fin de cette édition de Vox Mundi. N'hésitez pas à consulter notre site internet www.vaticannews.va pour de plus amples informations concernant la visite pastorale du pape Léon XIV ce samedi. Bonne soirée.
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Bonjour mesdames et messieurs, j'aimerais vous parler aujourd'hui du vénérable Antonio Gaudí. Antonio Gaudí est né le 25 juin 1852 d'un père industriel chaudronnier et d'une maman à la maison. Il était le benjamin d'une famille de 5 enfants, dont seuls 3 parvinrent à l'âge adulte, Rosa, Francesc et lui, Antonio. La famille est originaire du sud de la France, d'Auvergne, d'où l'un des ancêtres, vendeur ambulant, passa en Catalogne au XVIIe siècle. Antonio Gaudí avait une grande estime pour sa terre natale, ce qui apparaît dans un méditerranéisme qui a influencé durablement son architecture. Gaudí disait que les peuples méditerranéens ont un sens inné de l'art et du dessin, qu'ils sont créatifs et originaux, tandis que les peuples nordiques sont plus techniques et répétitifs. Les séjours estivaux de Gaudí au mât de la Cal d'Herrera, la maison familiale de Ruy Doms, lui permirent de connaître et d'étudier profondément la nature. Il aimait son contact, ce qui le conduisit plus tard à devenir membre du Centre excursionniste de Catalogne, groupe avec lequel il fit de nombreux voyages à travers la Catalogne et dans le sud de la France. Le petit Gaudí était de nature maladive, sujet dès l'enfance au rhumatisme, ce qui lui conférait un caractère un peu renfermé et réservé. Peut-être est-ce pour cette raison qu'adulte, il devint végétarien et adepte des théories hygiénistes du docteur Kneipp. Il commença sa scolarité dans l'école du maître Francesc Berenguer, père de celui qui allait devenir l'un de ses principaux collaborateurs, puis passa dans l'école religieuse de Reus. Il se distingua en dessin, collaborant à l'hebdomadaire L'Arlequin. En 1868, il s'installa à Barcelone pour suivre un enseignement secondaire au couvent du Carmel. Entre 1875 et 1878, il effectua son service militaire dans l'infanterie à Barcelone à un poste d'administration militaire. Il fut la majeure partie du temps exempté de service pour raison de santé, ce qui lui permit de poursuivre ses études. L'année 1876 fut marquée par 2 événements tristes pour lui. La mort de sa mère, âgée de 57 ans, et celle de son frère Francesc, 25 ans, médecin tout juste diplômé, qui n'aura pas eu la chance d'exercer. Gaudí poursuivit ses cours d'architecture à l'École provinciale d'architecture de Barcelone, dont il sortit diplômé en 1878. À côté des matières d'architecture, il assista à des cours de français, des cours d'histoire, d'économie, de philosophie et d'esthétique. Son dossier universitaire est moyen. Gaudí se préoccupait plus de ses propres centres d'intérêt que de matières officielles. Élis Rojan, directeur de l'École d'architecture de Barcelone, dit, lors de la remise de diplôme, « Nous avons accordé le diplôme à un fou ou à un génie. Le temps nous le dira. » Il travailla dès ses débuts avec l'architecte Josep Fonseret sur le projet du parc de la Ciutadella. La carrière commença vraiment en 1883 avec le début de l'édification de la Casa Vincens. Jeune architecte, rompt avec le style néo-gothique et se fait remarquer par son originalité et sa fantaisie. Dès ses premiers projets, il fait cohabiter architecture et mobilier. Inscrit dans la mouvance de l'art nouveau, alors en vogue en Europe, il deviendra rapidement le porte-étendard du modernisme, qui en est la variante catalane. La principale caractéristique de ce courant est de s'inspirer de la nature dans les formes, la géométrie et les couleurs. Également, l'architecture de Gaudí va s'inspirer de l'architecte autrichien Friedensreich Hundertwasser dans son utilisation de nombreuses couleurs, de courbes et de murs en vagues. Avec sa première grande commande, la Casa Vincens, Gaudí commença à connaître une certaine renommée et reçut des commandes d'envergure toujours croissantes. À l'exposition universelle de 1878 à Paris, il exposa une vitrine réalisée pour la ganterie Comella. La conception moderniste de cette œuvre, à la fois fonctionnelle et esthétique, impressionna le riche industriel catalan Eusebi Güell, qui, après l'exposition, prit contact avec l'architecte et lui passa commande de divers projets qu'il envisageait,
Ce fut le début d'une longue amitié et d'un fructueux mécénat qui donna naissance à quelques-unes des œuvres majeures de Gaudi. En 1883, il accepta de prendre en charge la suite d'une œuvre récemment commencée, le temple expiatoire de la Sainte Famille, Sagrada Familia. C'est l'architecte Francesco del Villar qui avait entamé ce monument dans un style gothique. Gaudi modifia totalement le projet initial et en fit son œuvre majeure, connue et admirée dans le monde entier. Cette œuvre était financée par des dons privés. Le jeune Gaudi considérait la construction de la Sagrada Familia comme une mission confiée par Dieu, transformant le projet néo-gothique initial en une œuvre unique et originale, inspirée par les formes de la nature et riche en symbolisme exprimant sa foi profonde et sa spiritualité, avec des influences bénédictines et franciscaines. Gaudi s'était mis à avoir de plus en plus de commandes pour lesquelles, devant travailler sur plusieurs ouvrages à la fois, il avait dû s'entourer d'une vaste équipe de professionnels dans tous les domaines liés à la construction. L'un des grands événements de l'époque dans la capitale catalane, Barcelone, fut l'exposition universelle de 1888, où les grands architectes du temps allaient exposer leurs plus belles œuvres. Ce fut le point de départ de l'art nouveau. Gaudi y participa, avec l'immeuble de la compagnie transatlantique. Désormais, la renommée et le prestige de l'architecte de Reus s'étendaient à toute l'Espagne. Dévot de Saint-Philippe Néri, l'architecte a affronté les obstacles et les difficultés avec courage et confiance en Dieu, tout en dirigeant le chantier et en supportant l'envie et la jalousie. De 1887 à 1893, il conçoit et dirige d'autres travaux civils et religieux. Puis, pendant le carême 1894, il est frappé par une grave maladie causée par un jeûne rigoureux. S'il a mis sa vie en danger, ce jeûne lui a permis de vivre une profonde expérience spirituelle dans sa recherche de Dieu. Au début du XXe siècle, Gaudi menait de front de nombreux projets dans lesquels son changement de style devenait manifeste, un style toujours plus personnel et toujours inspiré par la nature. La renommée de Gaudi allait croissant. Ainsi, en 1902, le peintre Joan Limona choisit la physionomie de Gaudi pour représenter Saint-Philippe Néri dans une des peintures du transept de l'église Saint-Philippe Néri de Barcelone. Les années 1910 furent difficiles pour Antonio Gaudi, qui connut plusieurs malheurs. Mort de sa nièce Rosa en 1912, âgée de 36 ans. Décès en 1914 de son principal collaborateur, Francesc Berenguer. Quasi-paralysie en 1915 du chantier de la Sagrada Familia du fait de la crise économique. Mort en 1916 de son ami Josep Torras Ibáñez. Interruption en 1917 du chantier de la Colonia Güell et mort en 1918 de son ami et mécène, Eusebi Güell. Peut-être pour toutes ces raisons et parce qu'il était très croyant, Gaudi, à partir de 1915, se consacra entièrement et uniquement à la Sagrada Familia. Il confia à ses collaborateurs « Mes grands amis sont morts, je n'ai plus ni famille, ni clients, ni fortune, ni rien. » Donc, je peux me livrer entièrement au temple. De son vivant, ne seront réalisés que le cœur et la façade du bras sud du transept, la tour San Barnabé et la façade de la Nativité. Ce monument inachevé est au début du XXIe siècle toujours en travaux grâce aux dons des particuliers. Ces dernières années ont vu des avancées considérables dans sa construction. Chrétien convaincu et pratiquant, assidu au sacrement, il fait de l'art un hymne de louange au Seigneur auquel il offre le fruit de son travail qu'il considère comme une mission pour faire connaître et rapprocher de Dieu. Le 7 juin 1926, Gaudi se rendit à l'église de Saint-Philippe Néri où il allait chaque jour pour prier et rencontrer son confesseur. Il est renversé par un tramway, transporté à l'hôpital et après avoir reçu le dernier sacrement, il meurt 3 jours plus tard, le 10 juin. Le cortège funèbre a été suivi par environ 30 000 personnes. Après sa mort, cependant, Gaudi tomba dans l'oubli,
Son œuvre fut éreintée par la critique internationale pour son côté baroque et excessivement onirique. La figure de Gaudi commença à être revendiquée dans les années 1950, d'abord par Salvador Dali, puis par l'architecte Josep Lluís Sert. Puis, dans les années 50 et 60, les études de critiques internationaux donnèrent une grande diffusion à son œuvre. Depuis lors, la reconnaissance de Gaudi est allée croissant, aboutissant en 1984 à l'inscription de plusieurs de ses œuvres au patrimoine mondial de l'humanité par l'UNESCO. Gaudi avait une foi profonde, menait une vie ascétique. Sa béatification a été proposée et le processus a été initié en 1998 par l'archevêque de Barcelone, Ricard Maria Carles. En l'an 2000, le début du processus fut autorisé par le Vatican. Et le pape François a finalement autorisé la publication de décrets reconnaissant les vertus héroïques d'Antonio Gaudi le 14 avril 2025, le déclarant vénérable. Et voici quelques prières. Prière à la Sainte Famille. Jésus, Marie et Joseph, en vous, nous contemplons la splendeur de l'amour vrai. En toute confiance, nous nous adressons à vous. Sainte Famille de Nazareth, fais aussi de nos familles un lieu de communion et un cénacle de prières, d'authentiques écoles de l'Évangile et de petites églises domestiques. Sainte Famille de Nazareth, plus que jamais, il n'y ait dans les familles des scènes de violence, d'isolement et de division. Que celui qui a été blessé ou scandalisé soit bientôt consolé et guéri. Sainte Famille de Nazareth, fais prendre conscience à tous du caractère sacré et inviolable de la famille, de sa beauté dans le projet de Dieu. Jésus, Marie et Joseph, écoutez, exaucez notre prière. Amen. Seigneur, je crois en toi, je veux croire en toi. Fais que ma foi soit entière et sans réserve, et qu'elle pénètre dans ma pensée, dans ma façon de juger les choses divines et les choses humaines. Seigneur, fais que ma foi soit libre, qu'elle exprime le meilleur de ma personnalité. Je crois en toi, Seigneur. Seigneur, fais que ma foi soit forte, qu'elle ne craigne pas les contrariétés, mais qu'elle se renforce de la preuve de ta vérité, qu'elle se renforce continuellement en surmontant les difficultés dans lesquelles se déroule notre existence temporelle. Seigneur, fais que ma foi soit joyeuse et qu'elle donne paix et allégresse à mon esprit, le rende capable de prier avec Dieu et de converser avec les hommes de telle manière que transparaisse la béatitude intérieure de son heureuse possession. Seigneur, fais que ma foi soit humble et qu'elle rende témoignage à l'Esprit Saint et qu'elle n'ait d'autre garantie que dans la docilité à la tradition et à l'autorité du magistère de la Sainte Église. Amen. C'est le moment de la chanson choisie de la semaine. Elle est intitulée « Gaudi ». Et on va entendre Geoffroy.

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1: Ainsi se termine cette édition. Merci à Berthold Bernier pour la réalisation technique et à Mario Blouin pour le choix musical. Et je vous remercie pour votre écoute. Sur ce, portez-vous bien. À bientôt.
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0: Bonjour à vous. Aujourd'hui, à De fil en aiguille, nous retrouvons Mme Christine Pellistrandi, professeure au Collège des Bernardins à Paris, qui nous présente l'expression « les mains des vacances ». Ces mains qui cuisinent, qui s'affairent, qui s'activent pour accueillir les visiteurs, tout comme Sarah le fit lorsqu'Abraham reçut la visite des trois personnages dans le livre de l'Exode. Au fil de ses rapprochements entre l'expression qu'elle a choisie et l'Écriture sainte, elle fait aussi référence à l'épisode de Marthe, agacée par sa sœur Marie, qui ne veut pas l'aider au service et choisit plutôt d'écouter le Seigneur. À la veille des vacances, on peut quand même continuer à mettre nos mains en prière au service des autres. Écoutons Christine Pellistrandi.
1: Alors pourquoi ne pas choisir un mot, deux mots plutôt, qui vont marcher ensemble pendant ces mois d'été, ce que j'appelle les mains des vacances. Effectivement, ce ne sont pas des mains ordinaires que ces mains des vacances. Ce ne sont pas des mains qui travaillent au sens où les enfants l'entendent, pas de devoirs à écrire, de cahiers à remplir, mais ce sont des mains qui vont sans cesse être sollicitées pour rendre heureux tous ceux qui viendront habiter sous notre toit, ceux qui seront de passage. Les mains des vacances. Est-ce que ce ne sont pas d'abord des mains qui cuisinent pour accueillir l'hôte inattendu? Et c'est exactement ce que fit Sarah quand Abraham reçut la visite de trois mystérieux personnages que l'on représente souvent comme trois anges qui venaient lui annoncer qu'il aurait une descendance. Alors Abraham dit à Sarah, « Dépêche-toi, pétris trois mesures de fleurs de farine et fais des gâteaux bien croustillants. » C'est dans l'Exode, au chapitre 18, le verset 6. Et nous voilà, nous, mère, grand-mère, aidées aussi par de gentilles petites mains maladroites qui vont en mettre partout, mais dont l'aide est si précieuse, et qui se précipitent pleines de bonne volonté pour étaler, malaxer la farine, le beurre, le lait, un peu à l'image de Sarah, afin d'honorer les amis qui vont débarquer. Ainsi, nous pourrons, grâce au travail de toutes ces mains, offrir le beau gâteau qui marque ces infimes temps de bonheur dont le souvenir sera si cher.

assise pour écouter l'enseignement de Jésus. Et Marthe pense alors que si Jésus était un homme juste et s'il avait le sens d'une justice à notre mesure bien humaine, il devrait faire une réflexion à sa sœur en lui disant de venir l'aider au lieu de rester tranquillement près de lui. Toute femme a ressenti cet agacement énervé devant ceux qui restent les bras ballants, indifférents à l'agencement de la table. Puisque Jésus ne remarque rien, alors Marthe, elle prend l'initiative de dire tout haut ce qui ronge son cœur. « Seigneur, cela ne te fait rien que ma sœur m'ait laissée toute seule à faire le service ? Dis-lui donc de m'aider. » Voilà Marthe qui donne un ordre à Jésus. « Dis-lui de m'aider. » Mais Jésus la recadre sur l'essentiel, qui est d'écouter aussi sa parole, comme le fait Marie. Mains actives et mains priantes dans le silence du service pour les autres, en essayant de vivre dans notre cœur cette parole de Jésus, « J'avais faim et vous m'avez donné à manger. »

Les mains des vacances vont être si sollicitées qu'il nous a paru bon de réfléchir à la lumière de l'Évangile sur le sens de ces mains qui sont vraiment au service des autres. Et Jésus nous raconte en fait, effectivement, comment le bon berger se met à la recherche de la brebis perdue. Il laisse là le troupeau des 99 brebis, et quand il a trouvé celle qui était perdue, il la prend dans ses bras et il la charge tout joyeux sur ses épaules. Et c'est la belle statue du bon pasteur que l'on admire au musée paléochrétien du Vatican. C'est dans l'évangile de Luc, au chapitre 15, le verset 5. Il faut dire qu'il y a des mains qui portent et qui consolent. Et ce n'est pas du temps perdu que de se mettre à la recherche de celui ou de celle qui est parti en claquant la porte à la suite d'une discussion un peu chaude dont le ton est monté plus haut qu'il ne le fallait. « Laisse-le bouder, nous n'avons pas le temps à perdre », disent les uns et les autres impatients de partir en promenade. Mais comme Jésus, nous laissons là le troupeau impatient qui peut très bien se débrouiller tout seul et nous allons consacrer du temps à la recherche de la brebis perdue. Car la porte claquée est quelquefois le signe d'une souffrance qui ne veut pas se dire. Et il faut beaucoup de patience pour retrouver la brebis perdue. Et dans le silence du tête-à-tête, ce sont les mains qui parlent, parce que les mains consolent. Elles essuient les larmes, elles remettent en place les cheveux qui pendent sur le visage. Les mains affectueuses guérissent, apaisent, construisent. Et c'est bien pendant le temps des vacances que ces mains-là, dans la modestie des gestes et l'humilité des services, deviennent des images de charité et d'amour.

Regardons comment Jésus utilise ses mains. Il bénit et il guérit. Jésus, lui, fait des miracles avec ses mains. Mais nous, qu'est-ce que nous avons à faire avec nos mains? Les mains maternelles qui guident la petite main d'un bébé pour tracer sur son front et sa poitrine le signe de croix, ou des mains lorsque l'on visite les modestes églises perdues dans la campagne pour allumer un cierge en symbole de lumière, ces mains-là, qui égrène le chapelet auprès d'une personne âgée et malade qui n'a plus la force de sortir, ces mains-là, elles deviennent un véritable langage. Faire parler les mains de nos vacances, voilà notre mission de pédagogue. Justement, nous avons une plus grande disponibilité pour amener les enfants à tendre les mains vers le ciel,

Les mains des vacances ne sont pas que des mains fonctionnelles. Il y a aussi les mains d'artiste. Il y a la jeune violoniste qui sait très bien le prix qu'elle doit accorder à l'agilité de ses doigts. Il y a les mains d'artistes qui vont essayer, pendant les vacances, quand même, de faire quelques exercices pour ne pas oublier les progrès qu'il faudra faire dès la rentrée. Il y a aussi les peintres qui vont dessiner et les peintres qui vont dessiner les beaux paysages qui seront les souvenirs merveilleux. Et puis, il y a toutes les petites mains qui mettent de la farine partout, du chocolat partout et qui préparent des gâteaux. Mais il y a aussi des collections de papillons, de fleurs séchées, de coquillages qui deviendront collés les uns aux autres, les presse-papiers qu'on regardera toujours avec émotion. Que les mains de tous deviennent à leur manière comme les mains de Jésus, des mains qui guérissent, qui pardonnent, qui consolent, des mains qui prient, des mains qui bénissent, si bien que ces mains-là tiennent entre leurs doigts tout le bonheur du monde, à force d'amour, simplement vécu au jour le jour.

0: Je vous remercie pour votre écoute et merci aussi à l'équipe de Radio Notre-Dame à Paris pour sa collaboration et à Berthold Bernier. Bonne journée, à très bientôt.
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0: Il y eut un soir. Je dépose tout entre tes mains, ma mère Marie. Couvre mon âme de ton manteau virginal et donne-moi de la pureté du cœur, de l'âme et du corps. Et par ta puissance, défends-moi de tous les ennemis et spécialement de ceux qui cachent leur méchanceté sous le masque de la vertu. Ô lys ravissant, tu es pour moi un miroir, ô ma mère. Sœur Faustine.
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à Hommes et femmes, il est créa, nous vous proposons une émission présentée par Béatrice de la Croix-Vaubois sur des textes des moines de l'abbaye Saint-Joseph de Flavigny portant sur Élisabeth et Félix le Sœur.

0: Elisabeth et Félix le sœur. On pourrait avoir une connaissance intellectuelle très complète du christianisme et cependant ne pas vivre de sa vie. Ce qu'il faut atteindre, c'est la plénitude de vie intérieure, la foi intime qui transforme l'âme, et c'est ce don qu'il faut sans cesse demander à Dieu qui seul l'accorde. Ces paroles profondes d'Élisabeth le sœur à une amie nous révèlent son âme. Elles expliquent et éclairent son propre itinéraire spirituel. Élisabeth le sœur est née le 16 octobre 1866 à Paris, première enfant d'Antoine et Marie-Laure Arrigui. Trois garçons et une fille naîtront après elle. Son père, d'origine corse, est docteur en droit. Grâce à son sérieux, il se crée une situation enviée au palais de justice. Sa mère enseigne la prière à ses enfants et les ouvre à l'amour de Dieu. Élisabeth écrit son premier journal où elle note, le 14 novembre 1877, « J'ai été hier au catéchisme pour la troisième fois. Oh, c'est cela qui m'intéresse. Je suis bien contente parce que cette semaine, j'irai à confesse. J'en ai grand besoin. » Elle établit un règlement de vie et s'applique chaque jour à la méditation selon les capacités de son âge. Elle y puise le désir de corriger ses défauts, mais ce n'est pas facile. « Eh bien non, je ne suis pas plus sage. Au contraire, écrit-elle. Lorsqu'on me dit une chose, je dis le contraire, surtout avec Pierre, son frère. Je ne veux jamais avouer que j'ai tort. » En mai 1879, elle fait sa première communion et reçoit le sacrement de confirmation. Son goût marqué pour tout ce qui est intellectuel et artistique ne lui fait pas perdre de vue le sérieux de la vie. Le prédicateur nous a parlé de la mission de la jeune fille et de la femme chrétienne, note-t-elle lors d'une retraite. Il nous a dit que cette mission était divine, que nous pouvions, en passant sur la terre, faire beaucoup de bien ou beaucoup de mal. Il nous a dit aussi que nous devions craindre l'égoïsme qui ne pense qu'à soi. Élisabeth a une vingtaine d'années lorsqu'elle fait la connaissance de Félix le sœur. Né le 22 mars 1861 à Reims, Félix est le troisième enfant d'une famille aisée. Son père, avocat brillant, est membre de divers groupements catholiques. Sa mère, femme d'une grande piété, a su créer un foyer où l'on s'aime et où l'on sait penser aux autres. Félix fait sa scolarité dans des établissements catholiques. Avide de lecture, il dévore en cachette les auteurs libertins du XVIIIe siècle et les grands romanciers du XIXe. La géographie le passionne et il s'oriente vers une carrière au service des colonies françaises. Toutefois, dans l'intérêt même des régions lointaines où il souhaite être envoyé, il étudie d'abord la médecine à Reims, dans un milieu de matérialistes convaincus. Lui-même en vient à la négation de tout dogme et abandonne toute croyance religieuse. Cependant, tant qu'il vit en famille, il ne rompt pas ouvertement avec l'Église, de peur de peiner ses parents. Il achève sa formation à la faculté de médecine de Paris. D'emblée, l'atmosphère d'activité fiévreuse de la capitale lui plaît. Il y trouve partout des occasions d'apprendre, mais aussi de jouir. Théâtre, concerts, cabarets artistiques, il rédige des articles de journaux sur les colonies où se révèle l'ampleur de ses connaissances et la sûreté de son jugement. En quelques lignes convaincantes et documentées, il met en relief l'effet susceptible d'intéresser le grand public. Les mêmes goûts. Des amis lui font connaître Élisabeth Arrigui, dont il apprécie la gaieté, la finesse d'esprit, la distinction des manières, l'exquise sensibilité et la culture étendue. Malgré une divergence de vues sur le plan religieux, les deux jeunes gens partagent les mêmes goûts, les mêmes réactions devant les événements, les mêmes curiosités intellectuelles. Ils se fiancent le 23 mai 1889. Peu après, les parents d'Elisabeth laissent entendre à Félix qu'ils n'accepteraient jamais que leur fille parte avec lui outre-mer. Il renonce alors à la carrière coloniale pour épouser Elisabeth. Cette marque d'amour vrai et profond, ainsi que l'engagement de Félix, à lui laisser toute liberté de pratiquer sa religion, font espérer à Elisabeth qu'elle pourra l'aider à revenir à la foi de son enfance. Le mariage a lieu le 31 juillet 1889. Vers la fin de l'été, Elisabeth souffre d'un abcès à l'intestin. Elle ne se rétablira complètement qu'après plusieurs mois, et ce mal laissera des séquelles tout le reste de sa vie. En mars 1892, Félix est embauché par un journal quotidien, La République française, à tendance fortement anticléricale. Il y publie des articles sur la politique étrangère et les colonies. En octobre 1894, il passe à la rédaction du Siècle, autre grand journal parisien très anticlérical. Peu après, il est nommé membre du Conseil supérieur des colonies, avec résidence en Afrique. Mais Félix refuse ce poste et entre au conseil d'administration d'une vaste entreprise d'assurance, dont le frère de Madame Arrigui est le directeur. Bientôt, il prendra la place de cet oncle. Cherchez à ne pas croire. Les époux Le Sœur mènent une vie très mondaine. Elisabeth prend goût aux rentrées tardives, aux dîners dans les restaurants à la mode et aux spectacles. Grisée par cette atmosphère matérialiste, Félix s'applique à chercher des motifs d'incrédulité, comme un vrai chrétien recherche ses raisons de croire. Il s'est constitué une bibliothèque où l'on trouve tous les grands maîtres de la libre pensée, du modernisme ou du protestantisme libéral. Peu à peu, il devient intolérant et même agressif vis-à-vis des convictions de sa femme. Toutefois, ce désaccord profond n'entame pas l'amour que se portent les deux époux, ni l'intimité du foyer. Quant à Elisabeth, elle développe sa culture générale, notamment par l'étude du latin, du russe et de l'italien. Mais elle lit aussi des auteurs dont la pensée a une influence néfaste pour sa foi et elle en vient à perdre ses habitudes de recueillement. De 1893 à 1897, Félix et son épouse font de longs voyages à l'étranger. Rome, l'Algérie, la Tunisie, l'Allemagne et l'Europe de l'Est. Au retour du dernier périple, Elisabeth abandonne toute relation avec Dieu. Un jour de 1898, elle dit à son époux « Je n'ai plus rien à lire, donne-moi quelque chose. » Escomptant à achever de détruire sa foi, Félix lui propose des œuvres de Renan, auteur brillant mais rationaliste. Elisabeth commence alors la vie de Jésus. Bientôt, grâce à sa profonde intelligence et à sa forte culture, elle comprend que derrière le style séduisant se cache un manque de sincérité et des hypothèses fragiles. Elle reprend les évangiles et au contact de la personne et de la parole de Jésus, l'intense vie religieuse de sa jeunesse se réveille. Piqué par le changement imprévu de sa femme, Félix redouble ses critiques à l'égard du christianisme et s'acharne à railler ce qu'Élisabeth a de plus cher. Mais elle supporte avec douceur ses contrariétés et s'applique à demeurer une épouse prévenante, pleine de sollicitude et de tendresse. Le 11 septembre 1899, Élisabeth commence un nouveau journal. « Je me suis mise à l'étude de la philosophie, écrit-elle, et cela m'intéresse beaucoup. Cette étude-là rend claire beaucoup de choses » et met de l'ordre dans l'esprit. Je ne comprends pas qu'on n'en fasse pas le couronnement de toute éducation féminine, dira-t-elle. Elle médite avec assiduité l'Évangile et lit les écrits des pères de l'Église et des saints. Ses connaissances la rendent capable de soutenir des discussions serrées avec son mari ou des amis athées. Elle réfute leurs arguments avec autant de douceur que de pertinence. Renouvelée par lui. De 1899 à 1901, les époux Le Sœur font de nouveaux voyages. Ils visitent la Russie, l'Asie mineure, la Grèce, l'Italie, l'Espagne, le Maroc, la Belgique et la Hollande. À l'issue du dernier périple, ils rentrent sans tarder à Paris, car Élisabeth souffre du foie. En 1902, ils s'installent pour l'été dans la maison qu'ils se sont fait construire à Jougne, dans le Jura. Le séjour paisible en ce lieu est très bénéfique pour Élisabeth. L'année suivante, ils se rendent à Rome avec un couple d'amis. Le mercredi de la semaine de Pâques, à la basilique Saint-Pierre, Élisabeth reçoit une grâce peu ordinaire après la communion. « J'ai senti vivre en moi, écrira-t-elle, présent et m'apportant un amour ineffable, le Christ béni. Je me suis sentie renouvelée par lui et jusqu'aux profondeurs. » Elle n'en dit rien à son mari, attendant pour lui l'heure de la grâce. Pour exprimer à Félix son affection, Élisabeth lui écrit en 1904 « Merci de tout, et par-dessus tout d'être toi. Et pardonne-moi d'être moi, c'est-à-dire quelqu'un qui par elle-même ne vaut pas grand-chose et qui ne s'est un peu amélioré que sous l'influence de la souffrance acceptée et acceptée grâce à un secours et à une force plus grande que la mienne. À cause de cela, il faut être indulgent à des convictions que le temps et Dieu ont faites profondes et grâce auxquelles je ne suis pas devenu un être aigri et égoïste. Mais son grand attachement pour Félix ne l'empêche pas de prendre parfois des positions qui la mettent en conflit avec lui. Elle refuse notamment d'approuver le mariage d'un ami de celui-ci avec une personne divorcée. Félix entre dans une vive colère, mais Élisabeth garde son calme et attend pour s'expliquer. Ce différend est le seul éclat sérieux entre les époux Le Sœur pendant leurs 25 années de mariage. Élisabeth aime beaucoup son époux et elle désire avant tout le voir revenir à Dieu. Elle offre à Dieu toutes les petites peines, les contrariétés, les humiliations dont nos journées foisonnent, ainsi que les épreuves plus pénibles de la maladie et des souffrances morales. Au printemps de 1905, Juliette, la sœur d'Élisabeth, meurt de tuberculose. Celle-ci en est profondément affectée et un changement s'opère dans son âme. Elle accepte les souffrances avec plus de paix. Les liens spirituels qui demeurent avec Juliette au-delà de la mort lui font prendre conscience du dogme de la communion des saints. Grâce à ce dogme béni, écrit-elle, l'être même le plus isolé, le plus pauvre, celui que la maladie a cloué sur un lit douloureux, ou dont la vie est faite d'humbles renoncements et de sacrifices quotidiens, un tel être peut exercer sur d'autres une influence et atteindre par la grâce divine ceux que son action n'aurait peut-être pas touché. Pas une de nos larmes, pas une de nos prières ne se perd, et elles ont une force que trop de gens ne soupçonnent pas. Elle écrira encore « Chaque âme qui s'élève, élève le monde ». Percevoir la souffrance cachée. Dieu n'a pas accordé à Élisabeth les joies de la maternité, mais il lui a donné un tact particulier avec les enfants qu'elle excelle à occuper, distraire et faire travailler. Elle collabore à l'union familiale, ensemble d'institutions fondées en vue de venir en aide aux familles d'ouvriers. Un peu plus tard, elle offre ses services à l'Union populaire catholique, œuvre qui s'appuie sur deux principes. faire la charité en payant de sa personne, chercher constamment le relèvement des âmes et leur salut éternel, quel que soit le genre de charité exercée. Grâce à ses œuvres, Élisabeth apprend à connaître plus intimement la souffrance humaine. Que de fois un mot, un geste que personne ne remarque, révèle une souffrance ignorée, écrit-elle. Et si l'on savait observer cela, comme on observe beaucoup de choses qui n'en valent pas la peine, on ferait bien des découvertes et on s'épargnerait beaucoup de mots maladroits. Quant à elle, c'est avec le sourire qu'elle accueille les personnes qui viennent la voir, même lorsque leur visite est importune. En juillet 1910, les époux Le Sœur se rendent à Beaune pour visiter le célèbre hospice tenu par des religieuses, l'Hôtel Dieu. Une relation profonde se noue entre Élisabeth et Sœur Marie Gobie. L'amitié de cette sœur, écrit-elle à sa mère, met une grande douceur dans ma vie. Et vraiment, que sont auprès de cela quelques maladies et opérations ? Durant ces années, en effet, Élisabeth souffre d'une maladie chronique du foie qui exige à plusieurs reprises un repos complet. Opérée d'un cancer du sein au début de mars 1911, elle offre sa vie à Dieu. Parfois, la souffrance l'accable tellement qu'il ne lui est plus possible de rien faire. « Vous savez que je viens de traverser une grande épreuve, » écrit-elle à Sœur Gobie. « Cela a bien été l'anéantissement, et la souffrance, ne laissant pas place à une pensée ou à une prière, ce fut le dépouillement de tout. Je communiais ainsi, c'est bien lui qui apportait tout, car moi, j'offrais seulement ma souffrance. Ses propres souffrances la rendent compréhensive pour celles des autres. » Elle écrit à un ami qui s'était plaint à elle « Que celui qui, explicitement ou dans le fond de lui-même, ne s'est jamais plaint, vous jette la première pierre, ce ne sera pas moi. Il y a des heures où notre pauvre nature accablée pousse le cri que le calvaire lui-même a entendu et se croit abandonné. Je crois que la souffrance vous a ciselé et a mis en vous toute une piété et une sympathie humaine que le bonheur ne vous aurait peut-être pas donné au même degré. » En 1912, les Le Sœur se rendent à Lourdes. La vue des malades impressionne Félix. « J'étais à côté d'un prêtre espagnol, allongé dans une voiture, immobilisé par une paralysie, racontera-t-il. À part moi, je me disais, c'est criminel d'amener un tel malade ici. Voici un homme qui ne va évidemment pas être guéri. Il va revenir désolé. Mais à ma grande surprise, si le malade ne fut pas guéri, son visage reflétait une joie, une paix profonde. Je me dis alors, y aurait-il quelque chose ? C'est vraiment étrange. Ce serait moi, je me serais révolté. Peu après, Félix aperçoit son épouse en prière devant la grotte. J'avais sous les yeux, écrit-il, le spectacle d'un fait qui m'échappait, que je ne comprenais pas, mais qui m'apparaissait nettement le surnaturel. Je revins à Paris tout troublé, mais tout ceci s'effaça rapidement dans mon esprit, en apparence du moins. De fait, à cet instant, Élisabeth demandait à Marie la conversion de son époux. Elle avait écrit peu avant à Sœur Gobie « Je suis avec respect et émotion le travail que Dieu fait dans l'âme de mon cher mari. » On dirait qu'il prépare le terrain à la fois. Mais pour obtenir cette dernière, il faut unir plus que jamais nos prières et nos sacrifices. L'été suivant, lors d'une promenade avec Sœur Gobie, Élisabeth prédit sa mort prématurée, la conversion de Félix et son entrée dans la vie religieuse. Un bain de sérénité. En 1913, le cancer d'Élisabeth se généralise. À la suite d'une neuvaine à Sœur Thérèse de l'Enfant Jésus, un répit se produit. Élisabeth professe pour la Sainte Carmélite une grande dévotion dont son mari se moque. « Mais cet enfantin, ta petite sœur, ce n'est rien du tout. »« C'est au contraire très grand, » répond-elle, « mais tu ne peux pas comprendre. » Le répit est toutefois de courte durée et le mal continue ses ravages. Félix s'étonne du rayonnement de son épouse. « Lorsque je rentrais chez moi, » écrit-il, « que j'étais de nouveau près d'elle, je recouvrais aussitôt la paix et reprenais une sorte de confiance que je ne m'expliquais pas. C'était à coup sûr le rayonnement de cette paix intime, de cette sérénité que Dieu accorde aux âmes qui sont devenues totalement siennes. Les autres personnes qui approchent Élisabeth éprouvent avec étonnement une impression semblable. Un de leurs amis conseille à son épouse, lorsqu'elle est angoissée, « Va donc voir Élisabeth, va prendre ton bain de sérénité. » Le 24 avril 1914, Élisabeth commence à délirer. Lors d'un moment de pleine connaissance, elle tend les bras à son époux dans une expression d'immense tendresse. Peu après, elle tombe dans le coma. Félix lui fait administrer l'extrême onction. Elle rend son dernier soupir le dimanche 3 mai dans les bras de Félix. Quand il regarde le visage détendu d'Élisabeth, il pressent que toute la beauté de cette vie ne peut être anéanti. Lorsqu'il ouvre le testament rédigé à son intention, il ressent sa présence auprès de lui. « Aime les âmes », a-t-elle écrit, « prie, souffre et travaille pour elles. Elles méritent toutes nos douleurs, tous nos efforts, tous nos sacrifices. » Il découvre alors le journal d'Élisabeth et prend conscience des souffrances qu'il lui a causées involontairement, ainsi que des sacrifices faits pour obtenir son retour à Dieu. Élisabeth n'avait atteint une telle sérénité, une telle élévation de pensée, que par sa piété fervente, cela le bouleverse. Là, près de moi. En juin 1914, Félix part en voyage avec un ami. Dans la voiture, il perçoit soudain la présence d'Élisabeth. « J'eus l'impression très nette, écrira-t-il, qu'elle était là, près de moi. Je me dis immédiatement, « Mais elle vit, son âme est à mes côtés. Je viens d'avoir l'impression presque physique de sa présence. » L'émotion fut d'une telle intensité qu'il me fut impossible de la maîtriser. « Mais alors, me répétais-je, si Élisabeth est vivante comme je viens d'en avoir l'intuition irrésistible, c'est que l'âme est immortelle. C'est donc que Dieu existe, que le monde surnaturel est la vérité. » Quelques jours après, dans la basilique de Paray-le-Monial, un nouvel appel se fait entendre. J'eus la perception plus précise encore de la chère présence. Je tombai à genoux irrésistiblement sur un prie-Dieu. Je m'adressai à notre Seigneur. J'avais vraiment l'intuition qu'il était là, dans le tabernacle, et que son infinie bonté se penchait vers moi. Toutefois, rentré à Paris, il se persuade qu'il a été le jouet d'une illusion due au choc affectif causé par le décès d'Élisabeth. La Grande Guerre éclate et Félix part pour Bordeaux. Au cours du voyage, Élisabeth lui inspire d'aller à Lourdes. Là, il se rend à la grotte et demande à la Sainte Vierge de lui obtenir le pardon de ses fautes. Dieu s'empare alors de son âme, l'enveloppe de sa bonté, et lui communique une paix et une sérénité que jamais il n'avait ressentie. Une révolution s'opère en lui, sans effort particulier de sa part. J'étais conquis, la lumière s'était faite. De retour à Paris, il étudie la foi catholique et puise abondamment dans la bibliothèque laissée par Élisabeth, où se trouvent toutes sortes d'ouvrages annotés de sa main. Bientôt, il est mis en contact avec le père Janvier, dominicain renommé, qui l'écoute longuement puis reçoit sa confession sacramentelle. Le lendemain, à la messe, il communie, s'imaginant qu'il va le ressentir, une grâce semblable à celle reçue à Lourdes. Mais il n'en est rien, Il rentre chez lui désabusé et découragé. Il entend alors intérieurement la voix d'Élisabeth. Mais ce serait trop commode. Si après avoir, toute ton existence d'homme, renié, combattu Dieu et Jésus-Christ, parce que tu t'es confessé et que tu as communié, tu allais posséder d'emblée toutes les clartés, toutes les consolations. Ce serait presque immoral. Il ne s'agit plus ici de ta sensibilité, mais de ta volonté que tu dois mettre dorénavant au service du Christ. Abasourdi, Félix se décide d'aller communier à nouveau le lendemain. Au printemps de 1917, poussé par de nombreux amis, il publie le journal d'Élisabeth. À un moment où la France traverse une période tragique de son histoire, il considère que les âmes ont besoin de vie intérieure et surtout de comprendre la valeur infinie que peut avoir la souffrance. Cette publication rencontre un immense succès. Mais bientôt, Félix se sent appelé à une totale consécration à Dieu dans la vie religieuse. En 1919, il entre donc au noviciat des Dominicains de Paris. Le 8 juillet 1923, il est ordonné prêtre. L'apostolat qui lui est confié consiste principalement à faire connaître la vie et les œuvres d'Élisabeth. Après s'y être employé avec un grand succès jusqu'à la vieillesse, il rend son âme à Dieu à la fin du mois de février 1950. Grâce à ses travaux, la cause de béatification d'Élisabeth sera ouverte en 1955. Dans son audience générale du 18 août 2010, le pape Benoît XVI affirmait « À la base de notre action apostolique, dans les différents domaines dans lesquels nous œuvrons, doit toujours se trouver une intime union personnelle avec le Christ, à cultiver et à accroître jour après jour. Ce n'est que si nous aimons le Seigneur que nous serons capables de conduire les hommes à Dieu et de les ouvrir à son amour miséricordieux et ouvrir ainsi le monde à la miséricorde de Dieu. Puisse l'exemple d'Élisabeth le Sœur nous encourager dans notre vie d'union au Seigneur. »
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Méditation. Ce sont des méditations inspirées par des événements, des visages, des pays, des rencontres. Sur un seul clavier, je vous raconte à ma manière ces émotions. Je me permets de remercier ma professeure de piano, sœur Marie-Ange Jolicoeur, sœur du bon pasteur, lorsque j'étais étudiant à Saint-Georges. Elle était exigeante. Comme l'abbé Patrice Vallée étudiait également avec elle, elle nous appelait affectueusement Castor et Pollux. Je n'ai jamais su qui était qui.

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Seigneur, nous te bénissons en cette vigile de la résurrection que tu nous permets de célébrer en cette nuit. Nous nous rappelons, Seigneur, qu'un jour tu as fait ce don de la parole à l'humanité en appelant Moïse sur la montagne sainte. Tu lui as donné la Torah, les 10 paroles, pour que, redescendant de la montagne sainte, il puisse nous donner cette parole, la tienne, afin de nous instruire, de nous éduquer, de nous éclairer, et que cette parole guide pour toujours nos chemins, nos vies, nos choix. Oui, Seigneur, nous voulons te bénir pour ce don de la parole accompli en toi, Jésus, vivant et ressuscité. Toi qui par le mystère de ta passion, de ta mort et de ta résurrection, nous donne la vie dans le don de la parole.

Évangile de Jésus-Christ selon saint Matthieu, chapitre 28, versets 1 à 10. Après le sabbat, dimanche au lever du jour, Marie de Magdala et l'autre Marie vinrent voir le tombeau. Soudain, il y eut un fort tremblement de terre. Un ange du Seigneur descendit du ciel, vint rouler la pierre et s'assit dessus. Il avait l'aspect d'un éclair et ses vêtements étaient blancs comme la neige. Les gardes en eurent une telle peur qu'ils se mirent à trembler et devinrent comme morts. L'ange prit la parole et dit aux femmes, « N'ayez pas peur. Je sais que vous cherchez Jésus, celui qu'on a crucifié. Il n'est pas ici, il est ressuscité, comme il l'avait dit. Venez, voyez l'endroit où il était couché. Allez vite dire à ses disciples, il est ressuscité et il vous précède en Galilée. C'est là que vous le verrez. Voilà ce que j'avais à vous dire. » Elles quittèrent rapidement le tombeau, remplies tout à la fois de crainte et d'une grande joie, et coururent porter la nouvelle aux disciples. Tout à coup, Jésus vint à leur rencontre et dit « Je vous salue ». Elles s'approchèrent de lui, saisirent ses pieds et se prosternèrent devant lui. Jésus leur dit « N'ayez pas peur, allez dire à mes frères de se rendre en Galilée, c'est là qu'ils me verront ».

0: Psaume 18, hymne au Dieu de la création. Les cieux proclament la gloire de Dieu, le firmament raconte l'ouvrage de ses mains. Le jour au jour en livre le récit, et la nuit à la nuit en donne connaissance. Pas de paroles dans ce récit, pas de voix qui s'entendent, mais sur toute la terre en paraît le message et la nouvelle aux limites du monde. Là se trouve la demeure du soleil, tel un époux, il paraît hors de sa tente, il s'élance en conquérant joyeux. Il paraît où commence le ciel, il s'en va jusqu'où le ciel s'achève. Rien n'échappe à son ardeur.
1: Tu es le Dieu de toutes les alliances, Seigneur. Nous savons que tu désires nous rencontrer, que tu désires inventer chaque jour pour nous ce rendez-vous. Oui, Seigneur, tu es le Dieu de toutes les alliances.
0: Psaume 77. Fidélité de Dieu envers son peuple au long de l'histoire du salut. Écoute ma loi, ô mon peuple, tends l'oreille aux paroles de ma bouche. J'ouvrirai la bouche pour une parabole, je publierai ce qui fut caché dès l'origine. Nous avons entendu et nous savons ce que nos pères nous ont raconté. Nous le redirons à l'âge qui vient, sans rien cacher à nos descendants. Les titres de gloire du Seigneur, sa puissance et les merveilles qu'il a faites. Il fixa une règle en Jacob, il établit en Israël une loi. Loi qui ordonnait à nos pères d'enseigner ces choses à leurs fils, pour que l'âge suivant les connaisse et leur descendance à venir. Qu'ils se lèvent et les racontent à leurs fils, pour qu'ils placent en Dieu leur espoir, et n'oublient pas les exploits du Seigneur, mais observent ses commandements. Qu'ils ne soient pas comme leur père, une génération indocile et rebelle, génération de cœur inconstant, et d'esprit infidèle à Dieu. Les fils d'Éphraïm, archers d'élite, se sont enfuis le jour du combat. Ils n'ont pas gardé l'alliance de Dieu, ils refusaient de suivre sa loi. Ils avaient oublié ses exploits, les merveilles dont ils furent les témoins. Devant leur père, il accomplit un miracle en Égypte, au pays de Tanis. Il fend la mer, il les fait passer, dressant les eaux comme une digue. Le jour, il les conduit par la nuée, et la nuit, par la lumière d'un feu. Il fend le rocher du désert, les désaltère aux eaux profondes, de la roche, il tire des ruisseaux qui fait dévaler comme un fleuve.
1: Tu es le Dieu de toutes nos histoires saintes, Seigneur. Oui, tu nous montres la fidélité de ton cœur. Tu viens nous éveiller, à nous souvenir d'âge en âge, des merveilles que tu accomplis pour nous. Oui, Seigneur, éveille-nous. Ne permets pas que la peur ou les distractions nous éloignent de toi.

De la lettre aux Hébreux. Frères, en Jésus, le Fils de Dieu, nous avons le grand prêtre par excellence, celui qui a pénétré au-delà des cieux. Tenons donc ferme l'affirmation de notre foi. En effet, le grand prêtre que nous avons n'est pas incapable, lui, de partager nos faiblesses. En toute chose, il a connu l'épreuve comme nous et il n'a pas péché. Avançons-nous donc en pleine assurance vers le Dieu Tout-Puissant qui fait grâce pour obtenir miséricorde et recevoir, en temps voulu, la grâce de son secours. Le Christ, pendant les jours de sa vie mortelle, a présenté avec un grand cri et dans les larmes, sa prière et sa supplication à Dieu qui pouvait le sauver de la mort. Et parce qu'il s'est soumis en tout, il a été exaucé. Bien qu'il soit le Fils, il a pourtant appris l'obéissance par les souffrances de sa passion. Et ainsi conduit à sa perfection, il est devenu, pour tous ceux qui lui obéissent, la cause du salut éternel.

Seigneur Père, en cette nuit, nous te prions pour que nous tenions debout, que nous gardions la foi au cœur de ce monde parfois troublant et troublé. Oui, Seigneur Père, soutiens-nous, ne permets pas que le doute prenne le dessus. Augmente en nous la foi. Jésus, toi, le Fils du Père, le bien-aimé, notre Seigneur et notre Messie, nous te prions en cette nuit, nous qui sommes parfois fragilisés par les événements. Notre petite lampe est menacée de s'éteindre. Nous demandons, Jésus, en cette nuit, de raviver la flamme de cette lampe, dans l'espérance, fais que nous puissions nous tourner vers toi, nous tourner vers les autres, en gardant nos lampes allumées. Esprit Saint, Esprit de tendresse, toi qui inventes pour nous toutes les façons de servir au nom du Père et du Fils. Nous te prions, Esprit Saint, d'inventer cette charité à chaque jour pour que nous puissions nous tourner vers les autres, écouter leurs besoins, entendre ce qu'ils espèrent, ce qu'ils attendent de nous. Sois cet esprit en nous qui nous fait nous sortir de nous-mêmes pour aller vers les autres.

En cette vigile de la résurrection, nous avançons, Marie, en tenant notre lampe allumée. Nous désirons, comme toi, vivre dans la lucidité et la clairvoyance.

Seigneur, tu ne désespères de personne. Tu patientes et attends le Fils prodigue. Toi qui sais tous nos dérapages, tu nous redis ce soir, je suis le chemin, je suis ta route, ta vérité, ta vraie vie. Amen.

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1: Samedi 20 juin, voici Entre nous en rediffusion. Mes invités aujourd'hui, Jimmy Doucet, Gilles Galichand, Jacques Martineau. Bonjour tout le monde, je m'appelle Yves Houde et c'est avec plaisir que je vous convie à cette émission hebdomadaire, la dernière de la présente saison 2025-2026. Nous serons ensemble pendant les prochaines 90 minutes, mes invités, vous et moi, et j'espère que vous prendrez plaisir à la proposition que je vous fais pour cette dernière de la saison. Pour terminer l'émission aujourd'hui, il sera question de l'exil de l'impératrice d'Autriche Zita de Habsbourg au Québec. Dans les années 1940. En milieu d'émission, je m'entretiendrai avec Gilles Galichand pour parler du peintre Horatio Walker. À la chronique Heureux souvenirs, une chanson de fin d'année scolaire, de fin de session. Adieu, monsieur le professeur. Et le coup d'œil sur l'actualité, c'est ce qui va se passer cet été ou à quoi s'attendre cet été du côté politique. En ouverture, une présentation de la fabuleuse histoire d'un royaume avec le metteur en scène Jimmy Doucet. Bonne émission, tout le monde. Jimmy Doucet, bonjour.
2: Bonjour.
1: Vous êtes, Jimmy Doucet, auteur, producteur, metteur en scène aux multiples talents, bien sûr. Vous êtes le metteur en scène de la fabuleuse histoire d'un royaume depuis 2019.
2: Oui.
1: Cet été, ce sera la 39e édition, que je dirais, du spectacle d'été, pas nécessairement de la fabuleuse, parce qu'il y a eu toutes sortes de versions au cours du temps, mais c'est la 39e édition d'un spectacle d'été. Est-ce qu'on peut dire que l'élan donné à la fabuleuse histoire d'un royaume, ça vient de vous, à travers les variantes qu'il y a eu au cours du temps?
2: Je ne sais pas à quel point j'ai fait, comparativement à tout ce qui s'est fait à travers les 39 ans, ouais. À quel point j'ai fait quelque chose qui est comparable, mais je pourrais dire que j'ai amené vraiment un nouveau vent de... On l'a bonifié, on a refait la trame sonore, on a travaillé sur les effets techniques, j'ai retravaillé les textes, j'ai essayé des fois de remettre certaines choses dans leur contexte parce que ce que je me suis rendu compte, c'est qu'avec les années, les gens qui s'en occupaient connaissaient des bouts de l'histoire qui n'étaient plus là. Puis moi, avec mon oreille nouvelle, en l'écoutant, j'ai comme fait... Ah, là, tu vois, si toi, tu m'expliques pas l'ancien tableau, je peux pas comprendre tout à fait où est-ce que vous voulez en venir avec celui-là. Fait que j'ai quand même eu la chance de pouvoir le réécrire en fonction de peut-être des gens qui viennent le voir et qui sont pas au courant de tout ce qu'il faut savoir pour être... pour être assez équipé pour pouvoir écouter
1: bien comprendre,
2: reste.
1: Bien suivre.
2: Oui,
1: ouais.
2: C'est ça.
1: Ça a été créé en 1988, ce spectacle d'été-là. C'était pour souligner un anniversaire.
2: Oui, c'est ça, tout à fait. C'était le 105e anniversaire de la...
1: 150e.
2: De la région.
1: OK.
2: Ouais. Et à ce moment-là, ils ont créé le spectacle pour une année. Ça devait se terminer tout de suite après. Ça demandait quand même beaucoup d'efforts. C'était un spectacle à grand déploiement qui était inspiré des grands spectacles européens.
1: On appelait ça des pageants à l'époque.
2: Oui, tout à fait. Oui, d'ailleurs, La Fabuleuse a été inspirée du pageant qui avait été fait pour le centenaire de la région 50 années avant.
1: Oui, tout à fait. Depuis quelques années, le spectacle semble avoir trouvé ce dont on parlait, la touche que vous y avez mise semble avoir trouvé son air d'aller. Avant d'entreprendre la 39e saison, vous avez souligné un événement assez particulier, assez notable, qui est la vente du 1 400 000ème billet pour le spectacle depuis la création là, en 1988 jusqu'à ce jour. À quel moment vous avez établi le moment du calcul?
2: En fait, c'est que La Fabuleuse est un univers rempli de statistiques parce que après un certain nombre d'années, ils se sont mis vraiment à calculer beaucoup de choses. Je connais quelqu'un qui est encore dans La Fabuleuse, qui était là depuis la première année. Okay. Et il a chez lui des statistiques incroyables. Il y a des comptes de tous les autobus, de où venaient les autobus, tout ça.
1: À ce point?
2: Oui, alors je dirais que quand on veut savoir quelque chose sur La Fabuleuse, c'est assez facile à faire parce que tout est vérifié. Puis je pense qu'il aime ça, justement, de pouvoir de temps en temps dire « Ah, ben là, on est rendu à 1 400 000e spectatrice. » Bon.
1: Vous avez voulu le souligner en remettant un prix à cette personne-là. C'est quelqu'un de connu. Vous saviez qui était la personne en question?
2: Oui.
1: Vous lui avez remis un panier de produits...
2: régionaux. Oui, tous des produits de la région.
1: Oui. J'espère que c'était... une étrangère à la région pour pouvoir
2: C'était quelqu'un de Québec. En fait, cette personne-là habite à 6 minutes de chez moi. Donc, c'est tout un hasard.
1: Tout à fait.
2: Et on est allé lui porter un panier avec des produits de la région et aussi des forfaits pour visiter certains attraits touristiques avec toute sa famille. Donc, je pense qu'elle va passer un bon moment.
1: Vous avez combien de représentations au cours d'un été?
2: Depuis que je suis là, on a variante 23 et 21 représentations.
1: En moyenne 22.
2: En moyenne 22. Et on a en moyenne, depuis que je suis là, 30 000 spectateurs par été.
1: Et c'est à peu près complet?
2: C'est à 1800, on a environ 2 à 3 soirs par année. Où est-ce qu'on remplit vraiment ça? Sinon, on est plus à 1500, 1200. On se promène dans ça.
1: Ce qui donne la possibilité au tourisme, disons, passant, de pouvoir s'arrêter sans avoir planifié ça depuis le printemps. Là.
2: Oui, normalement, si vous n'êtes pas là le soir de la première ni de la dernière et l'espèce de représentation quelque part qui a 1800 personnes, normalement, il y a de la place, oui.
1: D'après vos statistiques et votre statisticien, est-ce que les gens du royaume continuent de fréquenter année après année? On retourne voir ou si maintenant c'est présenté au tourisme assez majoritairement?
2: Toutes les statistiques depuis presque les débuts montrent que 80% des gens dans la salle ne proviennent pas du Saguenay-Lac-Saint-Jean. Et là, ce qu'on a fait, c'est que l'équipe de diffusion Saguenay a mis sur place un système de 2-pour-1 pour les gens de la région parce que c'est le fun d'avoir notre monde. Puis quand les gens du coin appuient un projet, ben, on est toujours plus fort. Alors, ça marche. C'est les vendredis. Là, je pense que pour cette saison-ci, là, c'est à tous les soirs, c'est 2-pour-1 pour les gens de la région. Et ça marche vraiment bien. Ça fait qu'on a augmenté quand même un petit peu le nombre de spectateurs qui proviennent de la région.
1: Mais c'est quand même intéressant que vous alliez chercher 80% de gens venus d'ailleurs. Ça rayonne sur la région.
2: Oui, tout à fait. Ça devient à quelque part un moteur économique qui est très important parce que tous ces gens-là viennent visiter la région. Ils ne viennent pas seulement voir La Fabuleuse, ils restent.
1: Ben oui.
2: Alors, c'est sûr que c'est très bon.
1: Vous qui avez donc raconté comment vous avez réaménagé, comment vous avez apporté votre touche personnelle à ce spectacle-là, j'aimerais ça que vous nous en parliez. C'est un spectacle qui raconte l'histoire du royaume Saguenay-Lac-Saint-Jean. C'est un spectacle qui se présente en tableau.
2: Oui.
1: Combien de tableaux au total?
2: 28.
1: 28 tableaux. Oui. Qui sont chronologiques par rapport à l'histoire racontée. Je peux imaginer que le premier tableau, c'est la fondation.
2: Oui.
1: Et le dernier, ce serait quoi?
2: En fait, on termine avec la grande finale où tous les personnages importants qu'on a vus pendant le spectacle se présentent sur scène et font une discussion sur ce qui est devenu maintenant la région. La Fabuleuse a toujours terminé comme ça.
1: Ouais, c'est pas un moment particulier.
2: Non.
1: C'est pas un événement particulier. Mais le premier, c'est vraiment fondation de... Non?
2: Non. Le premier tableau, c'est vraiment le tableau sur le peuple Innu. Donc, ça parle des Innus qui étaient là depuis toujours et qui ont vraiment... on parle un peu de leur... du Makoucham, surtout. Le Makoucham qui est un moment d'échange entre les Innus. Et on assiste à un Makoucham.
1: Et les nouveaux arrivants?
2: Les nouveaux arrivants ne sont pas encore là parce qu'après ça, là, on se transporte en Europe. Où est-ce que là, Jacques Cartier tente de convaincre le roi de le laisser retourner en Nouvelle-France pour essayer d'aller voir s'il trouverait pas... On dit que le royaume contient des richesses incroyables. Mmh. Puis lui, il essaie de le convaincre en disant « Si je trouve ça, on va pouvoir financer tout ce qu'on a à financer ici. » Donc, on a ce moment-là qui est très important. Où est-ce que, bon, le roi va finalement permettre à Cartier de retourner au Québec? Ouais.
1: Un moment repris à l'histoire avec des preuves ou un moment imaginé?
2: C'est vraiment... La Fabuleuse, c'est une interprétation fantastique de l'histoire. Donc, ce qui veut dire qu'il faut le prendre avec un grain de sel, mais ça donne le goût d'aller s'informer. Moi, je trouve que ça, c'est bien parce qu'ils ont triché dans leur écriture et moi, je continue de tricher un peu, mais il faut que ce soit fait intelligemment, c'est-à-dire qu'on ne veut pas induire les gens en erreur. Mais bon, Jacques Cartier arrêtait à Tadoussac, mais il ne s'est jamais rendu à l'abbé, mais dans la pièce... C'est embêtant. Est-ce qu'il est venu à la baie? T'sais? Puis là, ben là, on comprend que non, mais la Fabuleuse, elle est faite comme ça. C'est-à-dire qu'on n'a pas la prétention d'être une reconstitution historique. On est vraiment un spectacle touristique pour s'amuser, qui nous apprend l'histoire, mais qui triche à certains moments pour le bien du spectateur, pour qu'on s'amuse encore plus.
1: Est-ce que fondamentalement, il y a une idéologie de valorisation? Du pays, de...
2: Oui, à la base, là, il y a des versions de la Fabuleuse là, qui étaient vraiment faites pour ça. Il y a même un moment où la Fabuleuse était très souverainiste. Il y a eu des époques là, où est-ce qu'on se servait du spectacle. Mais à partir, je dirais peut-être... je pourrais pas mettre de date exacte, là, mais à partir d'un certain moment, je pense que c'est arrivé avec les aventures d'un flot. À ce moment-là, on a plutôt fait quelque chose qui restait plutôt neutre par rapport à l'histoire, qui prétendait plus de prendre position. Bon, si on prend de mon angle à moi, j'ai toujours fait des spectacles historiques dans toute la région. Je faisais des spectacles historiques dans des villages. On a coupé une maison en deux. On a fait des randonnées dans la forêt en pleine nuit pour raconter l'histoire de la région. On a fait des spectacles sur des îles. Donc, moi, j'ai toujours raconté l'histoire de la région et j'ai fait ça pendant 25 ans.
1: Donc,
2: ça fait
1: c'est l'ADN du...
2: Exactement. L'ADN du lieu. En tout cas, moi, c'est dans mon ADN et il y a beaucoup de gens qui sont venus voir toutes les histoires que j'ai racontées.
1: La Fabuleuse, ou enfin le spectacle d'été, a dû être interrompu à cause des règles gouvernementales pendant la pandémie. Et vous aviez suppléé à la situation en créant les Fabuleuses Histoires du Fjord. Est-ce qu'elles se sont répétées, ces Fabuleuses Histoires du Fjord, ou ça a été juste pour remplacer... épisodiquement pendant la pandémie?
2: Ça a été que pour remplacer pendant le... Parce que c'est compliqué d'arriver à faire un spectacle qui va arriver à attirer 30 000 spectateurs par année. Si moi, j'étais capable de le faire, je l'aurais déjà fait. Oui. Moi, j'ai pris un spectacle qui allait déjà bien puis qui avait tout ça. Ce spectacle-là, ça nous a permis quand même de... Parce qu'on était pour perdre des emplois. Il y a des gens qui s'en allaient travailler ailleurs parce que là, ben...
1: pour l'été.
2: C'est ça. Puis là, on aurait perdu notre équipe. Fait que pour garder les bénévoles aussi, c'est 150 bénévoles qu'on ne veut pas perdre l'équipe de techniciens, il y avait beaucoup de monde qu'il ne fallait pas perdre. Alors, ça a été un plan d'urgence. Et on s'est beaucoup amusé. Les gens qui sont venus, se sont bien amusés avec nous. Mais c'était l'histoire d'une année.
1: J'aimerais ça, vous venez de mentionner les 150 bénévoles. Mm-hmm. Est-ce que le spectacle... mettons la technique de côté, là. Est-ce que le spectacle, tous ceux qui y jouent, sont des bénévoles ou si vous avez une équipe centrale que j'appellerais de comédiens, qui ne sont pas que des figurants?
2: Non, pas du tout. C'est 150 bénévoles. Il n'y a aucun professionnel qui fait partie de la Fabuleuse parmi les comédiens. En fait, dans tout le cadre, tout le personnel et les employés, ce sont des professionnels qui encadrent le spectacle.
1: Oui.
2: Mais les 150 personnes que vous voyez sur scène, ce sont tous et toutes des bénévoles. Et je pense que ça fait vraiment partie de la magie de ce spectacle-là.
1: Oui.
2: Parce que des gens payés, ça ne peut pas faire ce qu'eux font sur une scène. C'est impossible.
1: Votre travail de mise en scène vous oblige à recommencer chaque année parce qu'il doit y avoir un roulant dans ces 150 personnes-là. Vous ne leur faites pas signer des contrats pour 10 ans. Là. Alors, à chaque année, il y en a qui partent puis il y en a qui arrivent. Donc, vous devez recommencer la mise en scène au complet?
2: Oui, tout à fait. À partir du mois d'octobre, on commence sur papier à préparer la nouvelle saison. À partir du 1er janvier, on sait combien de personnes quittent. On passe aux auditions. Il y a une centaine de personnes qui viennent passer les auditions. Puis là, ben là, on en prend 20, 25, 30. Ça correspond exactement au nombre de personnes qu'on a perdues. Souvent, on perd entre 20 et 30 personnes. C'est pour ça que je prends ce chiffre-là. Oui. Et ben là, c'est 30 nouvelles personnes-là. Il faut qu'ils apprennent à faire le spectacle. Mais aussi, c'est que au niveau de la mise en scène, je change des choses à chaque année. Ça redynamise le spectacle, mais ça dynamise aussi l'esprit d'équipe parce que là, ceux qui sont habitués de faire leurs affaires, bien, quand on arrive pour changer un des tableaux dans lequel ils jouent, c'est très motivant parce que là, ils ont à apprendre à faire de nouvelles choses, puis là, ils ont à interpréter le personnage d'une nouvelle manière.
3: Vous ne lésinez pas sur les moyens?
2: Non!
3: En tout cas, ce qu'on voit en promotion à la télévision pour nous présenter le prochain été, il y a des chevaux, il y a des voitures, il y a de la pyrotechnie et il y a des costumes absolument fabuleux.
2: Tout à fait. C'est incroyable tout ce qui est déployé pour ce spectacle-là. On a vraiment un spectacle qui en met plein la vue. Quand on dit grand déploiement, c'est très grand déploiement. On a beaucoup d'animaux. On a des oies, on a un cochon, on a des moutons, on a 6 chevaux.
3: Ils sont dressés pour la scène?
2: Oui, vraiment. Les oies, présentement, là, ils sont arrivés, ils étaient tout petits, puis ils apprennent à faire le show avec nous, puis ils s'amusent vraiment. Tu sais, ils n'ont pas peur de personne. Le petit cochon, il est incroyable. Il s'est habitué aussi rapidement. C'est souvent les chevaux que c'est plus compliqué parce qu'eux, ils font vraiment de grandes scènes. Et eux, il faut qu'ils viennent vraiment répéter avec nous pendant quand même plusieurs sessions parce que dans leur scène, ils ont toutes sortes de choses à faire avec nous et c'est plus compliqué. Ouais. Donc, eux, ils arrivent plus de bonne heure pas mal.
3: Et ça prend une scène immense.
2: Vraiment. Vraiment, et un arrière-scène immense aussi.
3: Oui, j'imagine.
2: Parce qu'on a jusqu'à 6 véhicules de stationnés qui font partie du spectacle, donc des voitures d'époque, des carrioles, on a 6 chevaux, on a des moutons. Donc, ça prend un arrière-scène incroyablement grand pour aussi des loges pour 150 personnes. Tout le matériel qui est déployé et qui est cordé dans un garage et qu'il faut déployer pendant le spectacle. Donc, je dirais qu'il y a 2 spectacles à La Fabuleuse. On peut l'écouter dans la salle, mais on pourrait aller s'asseoir dans le garage, entre l'écurie puis le garage, puis c'est un spectacle grandiose.
3: C'est fascinant.
2: Oui, vraiment.
3: C'est un peu ce qui m'attire, moi, quand je vous entends parler puis quand j'en entends parler, comment tout ça peut se coordonner, peut s'organiser, peut rouler. 28 tableaux, vous passez... Comment, d'un tableau à l'autre, le glissement se fait comment pour ne pas avoir... On ferme pas le rideau, puis on met de la musique en disant de retour dans 10 minutes. Là, il faut que ça glisse.
2: C'est magique. En fait, là, dès la première fois où la lumière s'éteint, parce qu'on laisse les gens dans le noir à peut-être 3 reprises, mais la première fois que la lumière s'éteint, en 20 secondes, les gens peuvent pas croire que quand la lumière se rallume...
3: Tout ça est apparu.
2: Mais d'où sortent ces gens-là? Puis tout le matériel, les fontaines, les décors, c'est la magie de La Fabuleuse. Et ce sont des plans qui ont été étudiés et les gens s'entraînent à pouvoir le faire parce que c'est très complexe. Puis maintenant que les projections, ça aide beaucoup parce que les projections, ça vient tapisser le décor de l'image qu'on veut. Alors ça vient aider à ce que le décor se change aussi.
3: C'est ça, vous n'avez pas toujours besoin d'avoir le décor en vrai, un décor...
2: Tout à fait.
3: Bien d'accord avec ça. Ces personnages qui sont là, qui jouent, j'allais dire soir après soir, leur personnage, leur rôle, ils jouent sur une bande sonore. Est-ce qu'il y a, à certains moments, de véritables dialogues entre des personnages qui se parlent ou si ils imitent toujours ce que l'on entend sur la bande sonore?
2: Ils imitent toujours ce que l'on entend. C'est 100%
3: Donc, il n'y a pas de texte à apprendre, en d'autres mots.
2: Non, non. En fait, il faut qu'ils l'apprennent quand même parce que sinon, le labial ne fonctionne pas. Là. On a quand même un souci du détail. Il faut que les gens croient à l'illusion. Donc, il y a quand même des soirées où on travaille que les lip-sync, si on veut, là, pour le dire en français. Mm-hmm. Et c'est très important parce que c'est ce qui fait partie de la magie. Dans l'époque des aventures d'un flot, ils ont fait ça. Ils ont mélangé des textes enregistrés puis des textes qui étaient dits au micro. Et pour moi, c'était une mauvaise idée. Quand je l'écoute, je fais « Oh non, il ne fallait pas faire ça. » ça détonne. Ouais. Ouais, soit on le fait au complet, tout le monde parle, ou personne parle. Moi, je pense que c'est, il n'y a pas pour faire un entre-deux. Ça paraît trop, là, s'il y a des affaires qui ne marchent pas.
3: Vous avez mentionné avoir voulu ajouter quelque chose et qu'à chaque année, vous essayez de faire des variantes pour stimuler un peu tout le monde.
2: Ouais.
3: Vous avez récemment, quand je dis récemment, c'est peut-être 2-3 ans, mais vous avez rajouté un tableau qui avait été négligé, oublié. Pourquoi il n'était pas là? C'est le glissement de terrain de Saint-Jean-Vianney.
2: Oui.
3: C'est un moment important dans cette histoire.
2: Oui. Le plus gros problème, c'est qu'il y a beaucoup de gens encore vivants. Et si tu fais un tableau là-dessus, il faut que tu saches que tu vas rencontrer ces gens-là. Puis ils vont te dire, mais qu'est-ce que tu as dit? Qu'est-ce que tu as raconté?
3: C'est pas de même que ça s'est passé.
2: C'est ça, exactement. Et c'est tout un défi. Et quand j'ai accepté de le faire, j'ai dit oui, mais vous allez me laisser parler avec ces gens-là autant qu'il faudra.
3: Okay.
2: Fait que j'ai passé beaucoup de temps avec les gens qui ont vécu la catastrophe pour bien comprendre qu'est-ce qui est important pour eux, qu'est-ce qu'ils aimeraient voir sur scène, parce que c'est pas la même chose que de parler d'une tragédie que tout le monde n'est plus là. Là, vraiment, c'était tout un défi, puis je l'ai bien relevé.
3: Vous en avez eu?
2: Ouais, moi, je les ai invités à l'avant-première.
3: Okay.
2: Donc, il y avait peut-être 100 personnes dans la salle au lieu de 1800, parce que c'est quand même touchant de voir sur scène quelque chose qui te rappelle des souvenirs qui sont très percutants.
3: Ouais.
2: Alors, à la fin de la représentation, je suis allé les voir. On est sortis dans le hall. Personne ne parlait. Là, moi, je me disais, mon Dieu, qu'est-ce qui se passe? Puis quand on est arrivé dans le hall, ils m'ont tous pris dans leurs bras, presque sans exception. Tout le monde me collait puis me disait, merci, tu viens de mettre un tableau dans La Fabuleuse qui va rappeler à tout le monde qu'est-ce qui s'est passé puis qu'est-ce qu'on a vécu. Et pour eux, c'est une mission de faire en sorte que les gens vont se rappeler de ce qui est arrivé.
3: Que l'on sache cette histoire.
2: Oui,
3: ça vous a obligé à modifier d'autres tableaux pour pouvoir introduire ce tableau-là?
2: Tout à fait. Ce qui est arrivé, c'est qu'il y a beaucoup de gens qui ne sont pas morts à Saint-Jean-Vianney parce qu'ils étaient en train d'écouter le match des séries éliminatoires du Canadien de Montréal. C'est fou quand même.
3: Ouais. Les Canadiens ont pu sauver du monde de quelque chose.
2: C'est ça, exact. Et ils étaient rassemblés dans une salle qui était plus loin que le glissement de terrain, ce qui fait que ces gens-là n'étaient pas dans leur maison quand leur maison est emportée.
3: Ouais.
2: Il y avait un tableau qui parlait déjà de Georges Vézina et qui était sur le hockey. Et j'ai fait le lien, c'est-à-dire qu'on dit, avant Saint-Jean-Vianney, on voit ce tableau-là sur le hockey, puis après, on dit que le hockey a été toujours important pour les gens de la région parce qu'on a les Michel Goulet, les Mario Tremblay, Jean-Claude Tremblay. On a plein de vedettes de hockey qui viennent de la région et ça a fait en sorte que la région a beaucoup, beaucoup de joueurs de hockey depuis toujours. Et là, quand on termine, on dit le hockey, il n'y a pas juste été un beau divertissement pour la région, il y a aussi, on dit qu'il a aussi sauvé des vies. Et là, on nous amène vers le... Ça fait que ça fait le lien entre les deux.
3: Un bon lien à faire.
2: Oui.
3: Donc, pour les gens qui voudraient aller voir La Fabuleuse au cours du prochain été, on regarde sur le site Internet, on a toutes ces informations-là et on peut réserver sa place les jours en question.
2: On joue pendant l'été du mercredi soir au samedi soir, à partir du 9 de juillet et ça se termine le 15 août.
3: Bon été, Jimmy Doucet.
2: Merci beaucoup. Merci de l'invitation.
1: Heureux souvenirs.

Il suffit parfois de quelques mesures d'une chanson pour réveiller tant de souvenirs. Adieu, monsieur le professeur. Grand succès de Hugo Frey à l'époque où je commençais ma carrière dans l'enseignement. Très influencé par le folk song américain qu'il tente d'imposer en France par des titres du genre « Dès que le printemps revient » ou sa célèbre Céline, c'est à la suite de la lecture d'un roman

garder entre nous et ne jamais l'oublier, parce que quand un peuple tombe esclave, tant qu'il tient sa langue, c'est comme s'il tenait la clé de sa prison. Le premier jet de la chanson de Gaufré s'intitulait « Adieu, Monsieur Grégoire », et il n'en était pas très satisfait dû la personnification. C'est après avoir assisté à la fête organisée dans l'école que fréquentait sa fille pour souligner le départ à la retraite de son professeur que l'idée de changer M. Grégoire en M. le professeur lui est venue. La formule plus générale pouvait s'adresser à l'ensemble de tous ceux et celles qui avaient dédié leur vie aux enfants. Question de corriger un peu la mélodie en quelques mois après le bouleversement de mai 1968, Gaufré enregistre sa chanson. Le contexte s'y prêtant pour rendre hommage à tout le corps enseignant, pendant les 6 premiers mois de l'année 1969, la chanson est classée en tête des ventes en France et restera pendant des années un hymne soulignant la fin de l'année scolaire. J'ai mentionné que la chanson coïncidait avec mes débuts dans l'enseignement. C'était dans un collège privé pour jeunes filles. À l'occasion des derniers cours de l'année, d'une classe à l'autre, nous entendions ces chorales improvisées faire leur adieu aux différents professeurs. Petit à petit, la coutume s'est estompée. La chanson n'avait plus la cote des palmarès, on ne l'entendait plus à la radio et on ne l'a plus entendue dans l'école. Information tirée de Le Petit Lecoeuvre illustré et de mes souvenirs personnels. Et en cette fin de session, à tous ceux et celles qui préparent courageusement l'avenir, ne lâchez pas.

0: 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Bonjour, Gilles Galichand.
1: Bonjour.
0: Vous êtes une excellente ressource pour Radio Galilée, Gilles Galichand, avec les sujets d'histoire que vous abordez. En fait, vous êtes diplômé en histoire, vous avez été bibliothécaire à l'Assemblée nationale, vous avez publié assez d'œuvres, des articles et des œuvres. Entre autres, je vous ai déjà reçu pour parler de l'église de Saint-Charles de Limoilou.
1: Oui, c'est vrai.
0: Plus récemment, pour l'aventure du Franconia, qui s'était échoué à Sainte-Pétronille. Et vous venez de participer à un collectif sur le peintre Horatio Walker pour l'île d'Orléans. Oui. Vous avez signé un texte qui s'intitule « Culture et paysage entre tradition et modernité ». Dans la perspective de la culture et du paysage, quel est l'apport d'Horatio Walker?
1: Ben, en fait, il a contribué à fixer une certaine image de l'île d'Orléans par ses tableaux, ses peintures. Ça l'inspirait beaucoup. Et il y a une relation vraiment amoureuse, je dirais, avec l'île d'Orléans et les citoyens, les gens du village de Sainte-Pétronille, qui lui servaient de modèle, hein, qui l'inspiraient beaucoup. Et avec sa production, qui s'est d'abord beaucoup vendue aux États-Unis pendant longtemps, il a été très coté puis très recherché, ce qui fait qu'il y a beaucoup de ses tableaux qui se retrouvent encore dans les grands musée américain. Et puis après, ben, quand la mode, disons, des images un peu rupestres, un peu bucoliques et tout ça, est passé, ben, ici, ça a été une renaissance pour lui parce que c'est comme ça qu'on a commencé à le découvrir. Mmh. Et il a vraiment fixé l'image un peu de l'île d'Orléans.
0: Et Horatio Walker n'est pas le premier peintre à venir visiter l'île d'Orléans.
1: Non, c'était en fait, mais il a quand même attiré beaucoup de ses collègues à l'île d'Orléans parce que souvent beaucoup de peintres canadiens anglais qui avaient un peu découvert la côte de Beaupré à partir du moment où le chemin de fer a pu se rendre jusqu'à Sainte-Anne-de-Beaupré dans les années 1880, y en a qui venaient explorer un peu. Alors c'était pas encore la grande époque de Charlevoix là qui va être Abbé Saint-Paul et tout qui va inspirer beaucoup de peintres, mais des peintres comme Colin, Morris, Bremner et tout ça, ils venaient sur la côte de Beaupré et s'inspiraient beaucoup des paysages. Et puis l'île d'Orléans n'était pas bien loin. Puis on pouvait traverser en bateau, en petit bateau, là. On pouvait se rendre du côté de la pointe d'Argentenay. Et rendu là, ben, évidemment, il y avait une auberge qui était Madame Sans Chagrin, qui accueillait comme ça les artistes qui étaient de passage. Elle leur faisait même, c'est même avec son métier à tisser, elle leur faisait des toiles pour qu'ils puissent peindre. Hein. Alors là, tout à coup, l'artisanat rejoignait l'art et ils ont vite entendu parler de ce peintre qui habitait à l'autre bout de l'île d'Orléans, qui était Horatio Walker à Sainte-Pétronille. Alors évidemment, ils sont allés le voir et Walker qui était très, très accueillant, qui était ouvert à tout le monde. Alors ça a été comme ça une dynamique, je dirais, culturelle et artistique qui s'est créée entre les visiteurs et Sainte-Pétronille.
0: Les premières traces que l'on a de l'île d'Orléans en peinture, elle est plus en fond de tableau, si on a peint davantage les chutes Montmorency ou la vue de Québec, et on pouvait voir que à l'horizon se dessinait l'île d'Orléans. On n'est pas rendu encore à peindre l'île d'Orléans.
1: C'est vrai que l'île, en fait, il faut dire que c'était un peu inaccessible. Hein. Avant 1850-55, il n'y avait aucune traversée régulière entre l'île d'Orléans et Québec.
0: Donc, sauf l'hiver.
1: L'hiver, ben oui, il y avait le pont de glace, bien sûr. Mais en hiver, c'était pas toujours facile de partir. C'était une aventure aussi. Là, c'était un autre type d'aventure. Mais l'île était quand même vraiment isolée, protégée. C'est ce qui a fait un petit peu son charme pendant longtemps, le fait que c'était comme une serre, un microcosme de la vie traditionnelle depuis la Nouvelle-France. Hein? Bon, alors,
0: est-ce qu'on peut dire, Gilles Galichand, qu'il y a eu deux moments où l'île a perdu une part de sa virginité? C'est quand on a établi un lien maritime entre Québec et la pointe ouest de l'île, Sainte-Pétronille, et quand on a construit le pont.
1: Le pont.
0: Les deux fois, ça a amené une clientèle qui est un peu envahi le paysage de l'île.
1: Ça a changé un peu la dynamique, c'est certain. Là, mais au départ, il faut dire que la circulation sur l'île, enfin, il y avait des chemins, puis il y avait des chevaux aussi, mais les traverses jusqu'au 20e siècle pouvaient prendre des autos, mais souvent, ben, on circulait pas toujours très, très bien en auto sur l'île. Alors, donc, c'était surtout le départ, ça a été vraiment la villégiature. Les gens venaient faire un séjour. Alors, on s'arrêtait dans une auberge, dans un hôtel et tout ça, puis on prenait le bon air, etc. Puis c'était les grandes familles assez cossues, assez riches.
0: Surtout anglaises, non?
1: Surtout anglaises, bien sûr, et du grand commerce, etc., qui venaient s'installer. Et puis M. Walker, qui lui aussi, quand même, par sa carrière lucrative avec ses tableaux aux États-Unis, quand il a adopté l'île d'Orléans dans les années 1880, voyez-vous, c'était, donc on est à l'époque, justement, de cette grande époque de villégiature, il a contribué aussi. Alors, c'était pas un cultivateur, mais il a décrit, évidemment, la vie des cultivateurs et des paysans. Mais à l'époque, cette portion-là de l'île, elle n'est pas agricole. Elle n'a jamais vraiment été agricole. C'était plutôt des artisans qui étaient là, quelques cultivateurs, mais en grande partie, c'était, quand ça s'est développé, c'est grâce à ces familles bourgeoises qui venaient installer leur domaine. Ils venaient passer l'été au frais, un peu à l'île d'Orléans.
0: Avec l'ouverture du lien par bateau, justement, est-ce que à ce moment-là, on commence à faire une publicité plus marquée, puis il semble paraître de plus en plus de monographies qui parlent de l'île, qui racontent l'île, qui vont nécessairement attirer des gens à l'île.
1: Oui, absolument. C'est sûr qu'il y avait le côté... on parle beaucoup de surtourisme maintenant, dans des grandes villes, Barcelone, Venise et tout ça, qui doivent contrôler la quantité de... Ben, on a eu cette peur-là aussi à l'île d'Orléans. Surtout, c'est vrai pour le lien maritime, mais particulièrement en 1930-35, lorsque le pont de l'île d'Orléans a été construit, là, on a eu vraiment très, très peur que ça devienne une folie, puis que vraiment ça se développe de façon très, très anarchique et tout ça. Puis c'est vrai que ça a pu prendre un peu cette tendance-là. Il a fallu qu'il y ait des lois, qu'il y ait des règlements pour contrôler un peu, que l'architecture n'éclate pas, qu'on fasse pas des centres commerciaux, etc. Que ce soit pas une espèce de développement, puis que...
0: Mais il y a quand même passé une ligne d'Hydro-Québec en plein
1: temps. Il y a eu la fameuse ligne d'Hydro-Québec qui était censée être temporaire, mais qui l'est moins.
0: Une permanence temporaire.
1: Une permanence, effectivement. Alors c'est ça, c'est évidemment la proximité de la ville de Québec a toujours fait peser une certaine menace dans le sens de la perte de cette espèce d'authenticité là, qui était l'île d'Orléans. Mais l'image aussi s'est un peu fixée. Puis des gens comme Félix Leclerc, par exemple, qui a repris cette idée-là, qui l'a vraiment aussi portée pour dire que l'île, c'est un joyau, c'est un bijou pour la nation québécoise et qu'il fallait donc en prendre soin, l'honorer, la respecter, etc.
0: Oui, et lui, il retrouvait ses racines.
1: Et lui, il retrouvait ses racines. Donc,
0: à ce moment-là.
1: Je pense que le pont peut être aussi mis en perspective, c'est-à-dire que c'est bon et il peut avoir du mauvais.
0: Vous avez mentionné que les peintres qui venaient sur la côte de Beaupré pouvaient traverser. On arrivait à Pointe-Argentenée. Mm-hmm. On est à l'extrémité, à l'autre extrémité. C'est beaucoup Sainte-Pétronille qui va se développer par rapport à la partie est. Mm-hmm. Ces villages-là vont prendre un peu plus de temps à se développer. Sainte-Pétronille va être extraite, si on veut, de la paroisse Saint-Pierre. Mm-hmm. Et c'est à la demande des gens, des habitants, mais c'est un peu en contrepartie avec... Les protestants avaient commencé à s'établir.
1: Oui,
0: il y avait une
1: famille.
0: Chapelle protestante pour ceux qui venaient l'été.
1: Oui, ces grandes familles.
0: Je ne sais pas si elle servait beaucoup l'hiver, mais enfin...
1: Non, là, c'est saisonnier un peu.
0: Ouais,
1: c'est
0: on décide de construire une paroisse qui va être dédiée à Sainte-Pétronille. Oui. Mais le village s'appelle Beaulieu.
1: Oui, Beaulieu à l'origine, qui était le nom de l'arrière-fief. Ça remontait à l'époque de la Nouvelle-France, là, les premiers, lorsqu'il y avait une seigneurie qui était formée sur l'île d'Orléans. Et puis le fief du côté est, comme je vous dis, qui était moins agricole, mais qui avait aussi des bonnes terres et des arbres surtout. On avait besoin d'arbres pour la construction navale et autres. C'était le bout de l'île qui était... Alors ça s'appelait l'arrière-fief de Beaulieu, du nom des premiers là, occupants des lieux. Alors, c'est pour ça qu'on avait donné le nom de la municipalité. Ça n'a jamais pris vraiment parce que tout le monde appelait ça Sainte-Pétronille. Ce qui fait que c'est seulement qu'en 1980 qu'on a changé le nom, qu'on a le nom officiel qui était Beaulieu est devenu Sainte-Pétronille pour la municipalité.
0: Est-ce que, comme dans certains autres villages de la province, Beaulieu était le nom du bureau de poste?
1: Aussi, je crois, oui. Oui, ça a été le bureau de poste Beaulieu.
0: Il était identifié à Beaulieu plus qu'à la paroisse.
1: Voilà,
0: qui était...
1: mais je pense qu'une lettre adressée à Sainte-Pétronille se rendait quand même.
0: Oui, j'imagine qu'il n'y avait pas de problème. Et la Sainte-Pétronille en question, c'était, d'après la tradition, la fille de Saint-Pierre.
1: Selon la tradition, la fille de Saint-Pierre, oui, c'est ça. Alors, il n'y a pas vraiment de recherche géographique très, très poussée pour vraiment authentifier tout ça, mais c'est une tradition qui remonte à très, très loin. Et vous savez qu'à Saint-Pierre de Rome, dans la grande basilique Saint-Pierre de Rome, il y a une chapelle dédiée à Sainte-Pétronille aussi. Alors,
0: la fille de Saint-Pierre.
1: La fille de Saint-Pierre.
0: Oui.
1: Alors, vraiment, cette tradition-là est tellement enracinée de façon très, très lointaine. Est-ce que c'était une fille spirituelle? Est-ce que c'était sa fille? Parce que, bon, il y avait probablement une famille aussi, oui. Ce cher Saint-Pierre, qui l'avait peut-être amené à Rome, etc. Alors, mais tout ça n'est pas documenté de façon, là, avec les actes des apôtres ou quoi que ce soit. Là, on ne trouve pas ça là.
0: Mais en dehors de tout ça, de cette histoire-là, il y a eu une petite Pétronille.
1: Oui.
0: À l'île d'Orléans.
1: Oui, oui, oui.
0: De la rumeur, de la légende ou de la
1: vérité? Non, mais je pense qu'une des filles des Sans-Chagrin qui accueillait les peintres là, avait été baptisée Pétronille. Peut-être que le fait aussi qu'on ait dédicacé une paroisse du nom de Pétronille a peut-être fait découvrir le prénom aussi. On s'est dit, ah, ben, c'est joli ce nom-là, puis tout ça. Et que des parents, quand ils ont eu une fille, ont décidé de la faire baptiser Pétronille aussi.
0: Oui.
1: Alors, je pense que c'est né comme ça. Et les Sans-Chagrin avaient une petite Pétronille.
0: Et il y a un tableau de Walker qui représente cet enfant-là cette jeune femme?
1: On ne sait pas si c'est effectivement la fille des Sans-Chagrin, mais effectivement, il y a un tableau qui représente une petite Pétronille de l'île d'Orléans.
0: Elle serait vraie? Moi, ça m'a fait penser à Évangeline. Une sorte de visage iconique.
1: Oui, ça peut être une figure allégorique, je dirais, de l'île d'Orléans. C'est pas impossible. Mais c'est ça. Mais je crois certainement, le prénom a certainement circulé dans les registres. Il faudrait faire un relevé des registres à partir de 1870, là, lorsqu'on crée la paroisse. Mm-hmm. Est-ce que le prénom apparaît de temps en temps dans les registres à l'île d'Orléans? Oui. C'est pas impossible.
0: Peut-être. Vers 1880 ou en 1880, Horatio Walker arrive à l'île d'Orléans. Il vient d'où? Il vient faire quoi?
1: Ah ben lui, il était né, en fait, c'est un Ontarien d'un petit village qui s'appelait Lewistel, je crois, je ne sais pas exactement où ça se trouve, là, mais en tout cas, c'est une petite place en Ontario. Mais comme son père était dans le domaine du commerce, je crois, alors c'est ça, il amenait son petit garçon très vite avec lui, et c'est comme ça que même à l'adolescence, il était venu Québec avec son père. Et puis, est-ce qu'il était venu à l'île d'Orléans à ce moment-là? Mais quoi qu'il en soit, ayant été quand même charmé par la ville de Québec comme artiste, ben il est revenu jeune artiste, et puis ses tableaux qui commençaient déjà à bien se vendre. Alors, il faisait quelques tableaux. Il avait même installé une espèce d'atelier dans l'hôtel Clarendon.
0: Quand il venait à Québec.
1: Alors, c'était un peu son pied à terre. Et rapidement, on a dû lui dire, écoutez, allez donc faire un petit tour, vous allez aimer l'île d'Orléans. Et puis, comme il disait, la blague, qu'il est allé à l'île d'Orléans, il n'en était pas revenu, dans tous les sens du terme.
0: Oui, tout à
1: fait. Parce qu'il a vraiment jeté l'ancre, on peut dire, à l'île d'Orléans. Et il avait été absolument charmé par le lieu. Il y est revenu et il avait découvert, je crois que c'est vers 1883, qu'il découvre une maison qui était allouée, qui était inoccupée. Alors, il demande si c'est possible de la louer. Et alors, pendant les premières années, il va louer cette maison qui va devenir sa résidence. Il va l'acheter quelques années après. Et c'est là
0: celle qu'on peut voir encore à la pointe de...
1: Exactement, qui est la maison de... Voilà. Et plus tard, il a fait construire sur le même terrain un atelier, dans 1909, qui fait construire l'atelier pour vraiment installer ses tableaux et travailler vraiment à l'aise à la lumière du jour.
0: Et donc, quand il arrive à l'île d'Orléans, sa carrière est déjà fortement entamée. Il est connu et il arrive non pas d'Ontario, mais des États-Unis.
1: Il arrive des États-Unis parce que c'est ça, il avait fait une belle carrière déjà amorcée aux États-Unis. Ses tableaux s'y vendaient très, très, très bien. Et alors, c'est pour ça qu'il était quand même assez bien fortuné parce que ses tableaux se vendaient à New York. Il avait sa galerie et on lui achetait des tableaux et souvent à fort prix là, dans les belles années.
0: Et est-ce que ces tableaux de cette époque-là reflétaient le caractère paysan du Québec?
1: Déjà, il avait cette...
0: Et peut-être de l'Ontario aussi.
1: Oui, peut-être, mais c'est surtout le Québec l'inspirait beaucoup. On peut dire qu'on dirait aujourd'hui que c'est un francophile, là, tu sais, quelqu'un qui aimait beaucoup le Québec et qui aimait beaucoup les gens aussi. Hein. Il y avait une espèce d'attachement. Il appréciait beaucoup cette espèce de bonhomie, cette espèce de franchise, d'honnêteté qu'il rencontrait avec les gens de Sainte-Pétronille. Alors,
0: avez-vous su comment il est arrivé à maîtriser à ce point-là le français natif d'Ontario? l'Ontario, carrière aux États-Unis, pas loin de New York. Quand il s'amène à l'île d'Orléans, probablement très francophone, sauf l'été, avec les villégiateurs. Il maîtrise bien son français.
1: Oui, je pense que justement, sa francophilie a dû le mettre un peu à l'école de la langue française. Mais il parlait, paraît-il, avec un accent, un assez fort accent anglais. Qui faisait sourire les gens aussi. Là, parce qu'on... Mais il faisait de valeureux efforts pour bien parler son français, puis tout ça. Mais son accent est toujours demeuré assez prononcé. Et puis, mais il vivait très bien avec ça. Puis je pense que les gens aussi ont appris à aimer, parce qu'il adorait, paraît-il, discuter avec les gens de Sainte-Pétronille. Oui.
0: Ce qu'il représente dans sa peinture, ses paysages, la paysannerie, le décor très québécois, c'est par conviction, c'est par amour pour ce territoire-là, ou s'il entre dans une sorte de courant d'époque, on était plus porté vers ce type de représentation-là.
1: Oui, bien en fait, on peut retrouver ça en histoire de l'art. Je ne suis pas historien de l'art, mais même en France au 17e siècle, avec Boucher, Nicolas Poussin, tout ça, on a des tableaux des paysans, une certaine image des paysans qui n'était peut-être pas toujours réelle, mais...
0: On a là le Millet de...
1: Ah ben oui, justement, ben, au 19e siècle, il y a l'Angélus, c'est ça, Millet qui était ce qu'on appelait l'école de Barbizon, qui a inspiré aussi, alors ça c'est au 19e siècle, où on voit que les peintres aussi aiment reproduire ou illustrer la vie paysanne. Alors ce courant-là, qui existait déjà, mais qui renaissait de temps en temps à certaines époques, notamment avec Millet. Et souvent, on a comparé Walker au Millet québécois, là, un Millet québécois qui justement s'inspirait de cette image paysanne.
0: Il l'a pas reproduite en photo, je pense. C'est pas une photo de paysan.
1: Photo, on ne sait pas exactement. Lui-même s'est mis
0: à reconstituer.
1: C'est ça, reconstitué avec l'église de Sainte-Pétronille derrière, etc., avec la même attitude des paysans recueillis à l'Angélus au moment où la cloche sonne et tout ça. Puis on arrête tout. Puis
0: Est-ce qu'on peut l'associer à une école, à un courant, en pensant à ce que vous venez de dire?
1: Oui, souvent.
0: Arts and Crafts, ce mouvement du Royaume-Uni.
1: Royaume-Uni, qui est plus, début 20e siècle, tout à fait. Puis d'ailleurs, même son atelier. Est décoré un petit peu dans cet esprit-là. Alors, c'est un peu l'époque édouardienne, là, Édouard VII, un peu l'après-victorien qui était un petit peu plus chargé. Et là, on revenait à des décors, des meubles plus sobres et plus simples, confortables, mais plus simples. Et puis, ça se traduit également dans l'art et dans le design, là, tu sais, l'art déco, tout ça qui va être l'art
0: décoratif. Mais attenant à son atelier, il a cultivé un jardin aussi qui avait plus le pittoresque anglais que le classicisme français.
1: Oui, tout à fait. Quoi qu'il y avait quand même des allées là, tout à fait bien découpées, etc., un peu à la française. C'est un espèce de mélange des deux, je dirais qu'il y a un petit peu d'influence des deux. Mais c'est vrai que le côté un peu naturel, mais bien étudié, avec des pièces d'eau, etc., des nénuphars et tout.
0: Alors, est-ce qu'on a réussi à garder ça, Ali?
1: Oui, tout à fait. C'est privé maintenant. Mais de temps en temps, ça s'est fait avec l'ouverture... ce que Mme Richard a réussi à faire aussi avec la publication du livre, et puis Mme Nathalie Dufour de l'île d'Orléans, qui a convaincu les personnes de peut-être ouvrir, mais c'était exceptionnel, un jour de temps en temps pour dire, bon, est-ce que le public peut être invité, mais c'est pas ouvert régulièrement là, au public. Voilà.
0: L'œuvre collectif de Horatio Walker, dans laquelle vous avez signé un article dont on parle, je dirais le cœur de cet ouvrage-là, c'est le carnet, appelons ça un carnet de notes, mais c'est pas mal plus un journal de bord où il y a un voisin d'Horatio Walker qui a eu une belle relation avec lui et qui a entretenu un journal quotidien de ses relations avec... Qu'est-ce qu'il nous dit? Qu'est-ce qu'il nous fait connaître d'Horatio Walker, ce voisin-là?
1: Ben oui, tout à
0: qui
1: fait.
0: Qui est-il d'abord?
1: Ben, premièrement, il s'appelait Louis-Arthur Richard. C'est un homme qu'on apprend à connaître aussi grâce à l'ouvrage, parce qu'il n'y a pas que ce texte-là, mais parce qu'il a été sous-ministre et ça a été aussi un grand artisan du Québec, la construction de l'État québécois dans ces années-là. Si on dit, par exemple, aux gens qu'il a été un des fondateurs, enfin, créateur du Jardin zoologique de Québec dans les années 30. Alors, il a été à l'origine de ça.
0: Il doit se tourner tourné dans sa tombe.
1: Ben oui, malheureusement, ça n'a pas survécu. Mais quand même, à l'époque, ça a été quand même un projet justement pour contrer le chômage pendant la grande crise économique. Et puis, voilà, c'est ça. Alors, il a fait un travail quand même. Il a été sous-ministre pendant plusieurs années. Et il passait ses étés, lui également, à l'île d'Orléans. C'était un ami de monsieur Walker. Il va même devenir son liquidateur, exécuteur testamentaire, ouais, etc., avec Clarence Gagnon, le peintre bien connu aussi, qui va avec lui faire ce travail-là. Et il a laissé, après le décès de monsieur Walker, il a laissé une relation, on peut dire, là, de peut-être une 80 pages de textes dactylographiés où il racontait à la fois son amitié, ses relations, la vie à Sainte-Pétronille avec monsieur Walker et la relation justement amoureuse dont on parlait de monsieur Walker avec cette île d'Orléans et ses habitants. Et c'est comme ça que ce texte-là est demeuré un peu dans les archives familiales, etc. Et sa petite-fille, qui fréquente encore l'île d'Orléans à tous les étés, Mme Elisabeth Richard Moscovitz, ben, elle a décidé de publier, elle se disait, ça mérite une publication. Elle a rencontré M. Gillermand des éditions Septentrion pour publier ce texte-là. Et puis, évidemment, on lui a dit, ben, on ne peut pas publier comme ça, tel quel.
0: C'est volumineux.
1: Ben, c'est-à-dire volumineux d'une part, mais il faut expliquer qui était M. Richard, qui était Horatio Walker, quelle est sa contribution à l'histoire de l'art, etc. Puis un peu mettre de la viande un peu autour de l'os pour actualiser le propos qui a été écrit en 1940. Alors, il faut vraiment le resituer un peu dans sa perspective d'époque.
0: Ah, parce que Richard a écrit ça longtemps après.
1: Ben, peu de temps après la mort de M. Richard.
0: C'était pas nécessairement au quotidien de...
1: Non, c'est après, c'est ses souvenirs.
0: De son vécu.
1: Peut-être qu'il prenait quelques notes ou qu'il se souvenait, mais avant justement d'oublier tout ça, il a eu cette merveilleuse idée d'écrire cette relation où il remontait, lui, il avait connu peut-être les 20 dernières années de M. Walker, là, pour échanger avec lui et vivre un peu avec... Alors, il y a plein d'anecdotes, des petits détails de vie quotidienne, etc. Alors, c'est savoureux à lire, mais il fallait quand même donner un contexte.
0: Mais que sait-on alors à travers ces écrits-là et peut-être d'autres témoignages, Clarence Gagnon, entre autres, possiblement, du côté un peu plus privé de la vie d'Horatio Walker? Vous parlez de sa petite-fille, donc il y a une descendance. Ils ont vécu, la famille a vécu dans cette maison de l'île d'Orléans.
1: Ben oui, ben, on sait que ça a été un bon vivant, on dirait, malgré que, pour reprendre l'expression de Félix Leclerc, il y avait grande blessure dessous l'armure. Là, parce que il y a eu deux enfants qui sont morts avant lui, qui sont morts jeunes, en bas âge, dont une petite fille qui est décédée à 9 ans là, d'une diphtérie ou quelque chose comme ça. Alors, c'est assez pénible. D'ailleurs, il y a quelques tableaux, il y a un portrait qui a été fait de sa fille. Et puis, bon, alors on imagine toute la douleur de perdre ses enfants. Ensuite, sa conjointe, son épouse, souffrait d'une démence, une espèce de paranoïa, bon, etc. D'accord. Ce qui fait qu'il a fallu qu'elle soit internée. Puis ça a été vraiment l'amour de sa vie, cette femme-là, parce qu'on ne lui connaît pas d'autres compagnes de vie. Là. Bon, alors, puis malgré tout, c'est quelqu'un qui, selon ceux qui l'ont connu, disent à quel point il était sociable, qu'il était agréable, qu'il aimait rire, etc. Donc, il y avait quelque part chez lui là, un art de vivre aussi. Puis, et c'est la raison, d'ailleurs, pour laquelle c'est une phrase au détour d'un passage du texte de M. Richard qu'il avait comme reporté sur l'île d'Orléans et ses gens tout l'amour qu'il aurait eu normalement pour ses enfants et pour son épouse, qui était malheureusement internée, et qu'il avait dévolu toute cette affection sur l'île d'Orléans. Parce qu'on tous ceux qui l'analysent, son œuvre, Walker, il y a réellement cette affection avec l'île d'Orléans.
0: Est-ce qu'il a connu un certain déclin de son vivant, de son art? On s'est de moins en moins intéressé à cet art.
1: Absolument, oui. Après la guerre, après la Première Guerre mondiale, les choses changent beaucoup, les mentalités changent. Et puis même aux États-Unis, où il y avait son public, où on lui achetait des tableaux un peu comme ça, agricoles et tout ça, avec vision agricole, ben ça a changé. On était plus moderne, on allait dans des termes plus citadins, plus modernes. Et justement, là, ça cote devant les peintres, c'est un peu comme les... Alors là, sa cote a vraiment baissé. Heureusement, c'est au moment moment où les institutions nationales ici commencent à voir le jour, ce qui va devenir le Musée national des Beaux-Arts, le musée de la province de Québec. Et il y avait le sous-ministre de M. Athanase David, qui était secrétaire de la province, et qui était M. Charles Simard, qui va œuvrer beaucoup pour la création du musée, du fameux musée de la province de Québec, qui va devenir notre musée national des Beaux-Arts. Et on va commencer à acheter des tableaux de M. Walker pour créer une collection initiale, hein, pour que vraiment, c'est beau avoir un musée, mais il faut bien avoir quelque chose à présenter.
2: Oui.
1: Et les tableaux de Walker correspondaient tout à fait au discours un peu officiel de l'époque où on aimait bien dire, hein, la paysannerie, notre mission providentielle, ouais. Bon, le geste auguste du sommeur, etc. Enfin, il y avait toute cette rhétorique-là qui, Walker, avec ses tableaux agricoles, ben, il entrait dans cette image-là. Et en plus, le gouvernement québécois voulait aussi donner à l'île d'Orléans cette espèce de valeur ajoutée d'une espèce de conservatoire du lieu où les valeurs, ce qui était les racines de la Nouvelle-France étaient encore vivaces, étaient encore visibles, etc.
2: Ouais.
1: Bon, alors, on va publier justement des très beaux ouvrages pour... et on va illustrer ces ouvrages-là avec les tableaux avec les tableaux de Walker.
0: Et alors, ce même gouvernement va imaginer un pont pour relier, oui, avec la terre ferme, qui va être jusqu'à un certain point, on le disait au début, qui va un peu changer la dynamique de l'île d'Orléans. Ce pont-là, Walker l'a vu arriver.
1: Oui. Puis il ne devait pas tellement l'apprécier.
0: Il n'arriverait pas loin de chez lui.
1: Il n'était pas loin de chez lui. Il l'a vu construire, puis il n'appréciait pas non plus. Puis surtout que de l'autre côté du pont, du côté de Montmorency, vous vous souvenez peut-être, il y avait une fabrique de tissus, la Dominion Textile, je pense, qui était installée là.
0: Genre,
1: bon.
0: Oui.
1: Alors, puis là, c'était des bâtiments un peu industriels qui se construisaient. Alors lui, il avait ça dans son champ de vision, puis il n'appréciait pas ça du tout. Maintenant, il s'est jamais prononcé de façon, on devine bien qu'il n'était pas en faveur de ça, mais comme le gouvernement lui achetait des tableaux, était très, on le mettait sur un piédestal comme le peintre de l'île d'Orléans, mais il n'osait pas trop critiquer la main qu'il a, mort de la main qu'il nourrissait.
0: Voilà.
1: Bon, alors il est resté quand même assez discret sur son opinion, en tout cas publiquement.
0: Ouais. Mais c'est quand même la modernité qui rentre de l'île d'Orléans,
1: c'est
0: qui vient
1: fait
0: de plein front.
1: Ouais. Et la crise économique aussi, on est dans les années 30, alors c'est sûr que c'était plus difficile de...
0: Ouais. Walker va décéder en septembre 1938.
1: Ouais.
0: Il est inhumé dans la fameuse petite chapelle protestante qui a précédé la paroisse de Sainte-Pétronille.
1: Voilà.
0: Est-ce que le lieu est reconnu aujourd'hui? Est-ce qu'on y fait un détour?
1: Oui, encore là, c'est de façon exceptionnelle parce que la chapelle appartient toujours à l'évêché anglican de Québec, mais elle se trouve sur un terrain privé. Donc, encore là, c'est pas facilement accessible. On espère quand même peut-être que de temps en temps, soit la journée du patrimoine, par exemple, ou des journées comme ça, avec la permission, évidemment, du propriétaire, qu'on va pouvoir peut-être ouvrir de temps en temps la chapelle, parce que c'est un petit joyau, un petit trésor
0: patrimoine est bien conservé.
1: Tout à fait.
0: Alors, c'est un moyen de se reconnecter avec une partie de cette histoire intéressante de l'île d'Orléans, mais particulièrement du peintre Horatio Walker. Mm-hmm. Vous en signez un article à l'intérieur, je l'ai mentionné, Gilles Galichand. Merci beaucoup de nous avoir réveillé encore une fois à notre histoire.
1: Plaisir. Merci.

C'est le moment de vous partager mon coup d'œil sur un fait de l'actualité d'ici ou d'ailleurs. Et cette semaine, il y en aurait beaucoup, bien sûr, en prévision de l'été qui s'en vient. Après avoir présenté à son public pour son 80e anniversaire un spectacle de combat en cage d'arts martiaux mix dans les jardins de la Maison-Blanche, qui aura coûté au Trésor américain pas moins de 60 millions de dollars, après avoir fait retarder d'une journée l'ouverture du sommet du G7 en France, l'octogénaire est arrivé à Évian de fort bonne humeur, pavoisant sur l'annonce d'un accord de paix avec l'Iran, clamant haut et fort qu'il s'agissait là de la meilleure entente possible qu'aucun autre président avant lui n'a pu réussir, un tel accord décrétant en plus que le détroit d'Ormuz était partiellement ouvert et qu'il le serait complètement vendredi. Là-dessus, là, attendons voir si l'optimisme présidentiel s'avérera. Pour l'instant, le chef de la Maison-Blanche a beau bomber le torse et s'attribuer tous les mérites d'un accord pour un conflit qu'il a lui-même créé. Le cours du pétrole chute et les bourses décollent comme une fusée d'Elon Musk. Tout cela peut être anéanti à sa moindre saute d'humeur qui peut venir n'importe quand. Surtout, n'espérez pas en voir les effets à la pompe dans les jours qui viennent. Les pétrolières vivent sur l'augmentation des prix. Elle est moins rapide ou plus réservée quand il s'agit de les réduire. Et le souhait de Donald Trump de voir le pétrole couler à flot, comme il dit lui-même, ben ce n'est peut-être pas pour samedi matin prochain. J'ajoute quand même au propos du président qu'il y aurait quelques nuances à sa satisfaction qui s'imposent. Lui-même semble se refuser à le faire. Cet accord de paix, c'est un protocole d'entente de cessez-le-feu pour 60 jours, temps qu'on se donne pour négocier l'entente de paix qui devrait venir autour des sujets beaucoup plus sensibles et irritants pour les deux pays. Ils ont mis 4 mois pour arriver à cette entente d'arrêter les bombardements pour négocier un accord futur de paix. 60 jours, ça m'apparaît un peu court. Vous y croyez? Grand bien nous fasse. Même si les détails de cette entente ne sont pas connus encore, peut-être après la signature de vendredi, si elle tient jusque-là, les chefs d'État réunis à Évian ont tous souligné leur satisfaction devant cette avancée, même fragile, et tout le monde a l'air de marcher sur les œufs, de crainte que le président se fâche et s'en retourne. Pour le président Macron, il faut sauver le sommet du G7, bien sûr, et éviter que le président des États-Unis ne s'échappe en cours de route, comme il a eu tendance à le faire au Canada, les fois où c'est le Canada qui a tenu ses assises. Et donc, le président Macron, pour flatter l'ego de son homologue américain, a imaginé un plan pour le retenir. Il l'a invité à un banquet et des feux d'artifice au château de Versailles, rien de moins. Motif officiel, célébrer les 250 ans de l'indépendance américaine et la contribution de la France à celle-ci. Le motif sous-jacent, obliger Donald Trump à rester jusqu'à la fin du sommet parce qu'il y a aussi des discussions importantes sur le numérique, sur l'intelligence artificielle et autres peccadilles du genre qui empoisonnent la vie des citoyens, comme les droits de douane et les tarifs outranciers. Plus près de chez nous, le gouvernement refuse toujours de reconnaître le racisme systémique à la suite des événements de Montréal-Nord. Y aura-t-il enquête publique ou enquête policière? Ça reste à voir. Que nous réservent les mois d'été? Une pré-campagne électorale, certainement, pendant laquelle le gouvernement de la CAQ va promettre un bouquet, comme dit la première ministre, d'avantages fiscaux pour améliorer la vie des citoyens. Des engagements qui ne seront pas comptabilisés dans les dépenses permises lors d'une campagne électorale, donc on va en profiter pendant les mois de l'été pour faire ces dépenses. Ils seront 5 chefs de parti à vouloir être vus, entendus. Pour l'instant, les chicanes de ruelle de Paul Saint-Pierre Plamondon et de Charles Milliard font oublier le rapport dévastateur de la vérificatrice générale sur la filière batterie et le travail brouillon du gouvernement dont faisait partie l'actuel Conseil des ministres et la première ministre, bien sûr. Il me semble que Plamondon et Milliard auraient mieux à faire s'ils réfléchissaient un peu avant de se prononcer l'un contre l'autre. Pour faire oublier le difficile, chantait Félix, il y aura une foule d'activités agréables, des épluchettes de blé d'Inde, des grands et des petits festivals un peu partout dans la province. Vous n'en aurez que le choix. Et là-dessus, ben, je vous souhaite de passer un très bel été.

0: Jacques Martineau, bonjour.
1: Bonjour.
0: Jacques Martineau, vous avez fait une carrière dans l'enseignement du français au niveau collégial. Vous écrivez, vous dessinez. Depuis votre retraite ou ça a toujours été des carrières parallèles, disons?
1: C'est depuis ma retraite que j'ai une carrière. D'abord, j'ai eu une carrière artistique pendant 10-12 ans.
0: Avant d'enseigner?
1: Non, après avoir enseigné.
0: D'accord.
1: Et maintenant, je suis plus dans l'écriture, vous voyez.
0: Et la carrière artistique, c'était peinture, dessin?
1: Dessin.
0: Faisiez-vous des expositions?
1: Oui.
0: Des publications sur le...
1: Oui, j'ai publié 3 carnets illustrés avec mes dessins. Un sur le Québec, un sur la Gaspésie et un sur les îles du Saint-Laurent.
0: Et quel était le style que vous empruntiez? C'est un style très figuratif?
1: Oui, des paysages.
0: Et dessins fusains, dessins...
1: Crayon feutre et couleurs,
0: ah,
1: principalement.
0: Oui,
1: oui, oui.
0: Et ça a donné des expositions et ça a donné des publications intéressantes.
1: Oui, j'ai exposé les dessins de ces différents carnets illustrés, oui.
0: Vous avez récemment publié aux éditions Gide l'histoire d'un événement assez particulier que je dirais presque oublié au Québec, ou en tout cas pas connu pour un bon nombre de Québécois, la province du « Je me souviens ». C'est l'histoire de la période où l'impératrice Zita d'Autriche a été en exil au Québec de 1940 à 1948. Qu'est-ce qui vous a mis sur cette piste-là?
1: Alors, comme je l'explique dans l'introduction, c'est vraiment tout à fait un hasard. C'est qu'un jour, j'étais chez une amie qui était en train de classer de vieux papiers de famille et d'anciennes photos aussi. Alors, elle me montre des papiers de famille, une carte de Noël, une lettre, etc. Et elle me dit « Regarde la signature ». Et là, je vois la signature de la comtesse Kersenbrock. La comtesse Kersenbrock était la dame de compagnie de l'impératrice d'Autriche. Et cette correspondance était faite au nom de l'impératrice d'Autriche, parce qu'elle jouait aussi le rôle de secrétaire.
0: Mm-hmm.
1: Alors, j'étais absolument estomaqué. Alors, je lui ai demandé, mais comment se fait-il que tes parents recevaient de la correspondance de l'impératrice d'Autriche? Alors, elle me dit, c'est très simple, c'est que pendant qu'elle était à Québec, mon père était son médecin personnel.
0: Ah.
1: Et alors, du coup, je me suis dit, j'ai mis ça un petit peu de côté dans mon cerveau. Je me suis dit, un jour, quand j'aurai le temps, j'irai voir s'il y a quelque chose d'intéressant à raconter à ce propos. Et quand est arrivée la pandémie, où on était tous enfermés...
0: Quel bon moment de s'y mettre.
1: On était tous enfermés à double tour. Je me suis dit, je vais essayer de m'occuper. Et puis, j'ai commencé donc à chercher. D'abord, j'ai lu les biographies de l'impératrice pour voir si... Déjà, tout avait été raconté dans ses biographies, ce qui était possible. Et puis là, je me suis aperçu qu'en fait, ces 8 années de sa vie à Québec sont pratiquement occultées dans ses biographies.
0: Même pas?
1: Vraiment, quelques pages, quelques paragraphes.
0: Ah oui?
1: Donc, je me suis dit, il y a quelque chose à raconter. Et là, j'ai commencé à chercher. Donc, comme les centres d'archives étaient fermés, je suis allé lire tous les journaux de l'époque pour voir si cet événement, ça avait été couvert. Et effectivement, j'ai trouvé à peu près 350 articles. Bon, quelquefois, ce sont des entrefilets, mais tout de même, et tout de suite, donc j'ai pu avoir une idée de...
0: L'ampleur que ça pouvait avoir cette époque-là.
1: C'est ça, puis comment elle et sa famille étaient insérées dans la vie de Québec, quel lien avait-il avec quelle famille, etc., quelles étaient leurs activités et tout. Donc, ça m'a fait une base de départ. Et puis, quand les centres d'archives ont ouvert, alors là, j'ai poussé. J'ai été consulter le fonds d'archives de Monseigneur Parent, qui était son chapelain.
0: Oui, Monseigneur le rapport Parent. Oui.
1: Voilà, exactement. Et puis, les archives de Monsieur de Coninck, famille avec laquelle elle était très liée. Les archives des Sœurs de Sainte-Jeanne d'Arc, qui lui avaient prêté une maison, qui existe toujours d'ailleurs.
0: Dans un état pitoyable?
1: Non, qui est parfaitement préservé. Oui, absolument,
0: oui.
1: Près de la Bagatelle.
0: Oui,
1: toujours là.
0: C'était dans le parc Lemoine, si
1: c'est exact, c'est ça.
0: Oui.
1: Voilà. Ainsi de suite. Donc, ce qui m'a permis éventuellement donc, de rédiger ce livre à la fin.
0: Donc, cet intérêt que vous avez découvert chez une amie pour la correspondance et qui vous a amené sur la piste de Zita n'a rien à voir avec les découvertes des fameux joyaux de la couronne autrichienne au cours des derniers mois. Là.
1: Oui, enfin, ce ne sont pas les joyaux de la couronne, ce sont des
0: bijoux de famille.
1: Oui, absolument, ce sont des bijoux qui appartiennent en propre à la famille impériale.
0: Ouais.
1: Non, cette nouvelle-là est sortie au moment où j'étais en train de corriger les épreuves du livre. Et au début, je n'y croyais pas, j'ai pensé même à une espèce de canular, tellement ça me paraissait improbable. Et puis, finalement... Et un journal a publié une interview des deux petits-fils de l'impératrice qui sont venus à Québec pour révéler cette nouvelle absolument spectaculaire. Ouais. On est venu dire, ben voilà...
0: Ils le savaient, ces petits-fils-là?
1: Oui, mais elle avait fait promettre à ses fils de ne pas révéler la nouvelle avant 100 ans après la mort de l'empereur Charles.
0: Ah, ça donc, c'était
1: 2022. 2022. Ouais. Donc, ils ont pris 3 ans pour faire des expertises sur les bijoux et puis consulter des avocats pour être sûr qu'il ne puisse pas y avoir de contestation sur ce trésor-là. Oui. Et bon, ils ont décidé de le laisser à Québec en reconnaissance de l'accueil extraordinaire que leur grand-mère avait reçu à Québec.
0: D'accord. Il y a quelque chose quand même d'intéressant à savoir que le secret ait été si jalousement gardé alors qu'on était à la recherche d'un de ces bijoux-là ou d'un de ces diamants-là qui était le Florentin, le célèbre Florentin qu'on croyait perdu.
1: Exactement.
0: Et donc, personne n'a révélé que possiblement il pouvait être quelque part.
1: Voilà. Il est à Québec, dans un coffre.
0: Oui. Et la façon dont ça se présente, on a comme l'impression que dans le coffre à Québec, là, ça s'est fait sous une gouverne d'un directeur de banque quelconque et qu'aujourd'hui, c'est plus du tout le même puis que lui-même, c'était une découverte, il ne savait pas ou...
1: Oui, sûrement, parce qu'il est dans le coffre de la même banque depuis 1948.
0: Ben oui.
1: Voilà. On ne sait pas laquelle, ils ne l'ont pas révélé.
0: Non, c'est préférable.
1: Pour des raisons de sécurité. Mais ils espèrent que ces joyaux seront exposés un jour, et le Musée du Québec s'est déclaré tout à fait disposé.
0: Le Musée des Beaux-Arts a des projets dans ce sens. Avant de parler du séjour comme tel de 1940 à 1948, ce qu'on peut appeler l'exil de l'impératrice Jacques Martineau, qui était Zita de Habsbourg?
1: C'était une femme assez exceptionnelle. D'abord, il faut dire que c'était une Italienne. Hein? On peut penser que c'était une Autrichienne, mais c'était une Italienne.
0: Elle n'était pas française?
1: Non. Oui, elle descend de Louis XIV.
0: Oui.
1: Donc, son nom exact, c'est Zita de Bourbon-Parme.
0: Oui.
1: Donc, on voit que c'est un des petits-neveux de Louis XIV qui avait hérité du duché de Parme. D'où Bourbon Parme.
0: D'accord.
1: Donc, elle a des ascendances françaises, mais essentiellement, c'est une Italienne.
0: D'accord.
1: Voilà. Son père, c'est le duc de Parme. Donc, c'est une aristocrate, elle vient d'une famille extrêmement riche, n'est-ce pas? Et elle vient d'une famille de 24 enfants, puisque son père s'est marié 2 fois, a eu 2 fois 12 enfants. Elle est de la deuxième famille, voilà.
0: D'accord. Et quel rang elle occupe dans la deuxième famille?
1: Elle est cinquième ou sixième, je crois.
0: Ah, d'accord. C'est pas plus important que ça, ouais,
1: non,
0: d'accord.
1: C'est ça. Donc, je pense qu'il y a quelques points, je pense, qui pourraient être intéressants à souligner. Le premier étant que dans cette famille, il y avait un esprit assez particulier. C'est-à-dire que le duc de Parme était extrêmement riche, mais il consacrait une partie importante de ses revenus à des œuvres charitables. Et il exigeait de ses enfants qu'ils fassent la même chose et dans les mêmes proportions avec leur argent de poche.
0: Ah.
1: Et en plus, les filles, les princesses, donc, devaient aller visiter les familles pauvres aux environs de la Villa Pianorae, où ils habitaient, faire le ménage, repriser les vêtements, s'occuper des malades, etc. Ce qui fait qu'elle a développé très tôt une conscience sociale, très forte.
0: Ce qui ne l'a pas empêché de rencontrer un aspirant au trône d'Autriche.
1: Mais cette conscience sociale l'a suivie toute sa vie et elle l'a léguée à ses enfants puisqu'elle a 3 filles, 3 archiduchesses qui sont devenues assistantes sociales.
0: Elle va donc épouser le futur empereur d'Autriche qui va être empereur de 1916 à 1918, donc une partie...
1: 2 ans.
0: Une partie de la guerre,
1: oui,
0: de la première guerre mondiale. Elle apparaît, il paraît comme y avoir un destin chez cette femme-là de fin de règne.
1: Exact.
0: Elle est la fille du dernier duc de Parme.
1: Exact.
0: Et elle est l'épouse du dernier empereur d'Autriche.
1: Exact.
0: Elle finit les règnes ou les dominations, si on veut.
1: C'est ça. Et à cet égard-là, je pense que c'est ça, il faut bien mentionner à quel point elle a été éprouvée. Hein? On parle de destin, effectivement. Ça a été très difficile. Elle a tout perdu en 1918. Elle a perdu son statut d'impératrice. Ils perdent leur fortune, puisque leurs biens, tous les biens ont été confisqués. Leurs biens propres ont été confisqués, n'est-ce pas? Et en plus, 2 ans après, c'est l'empereur qui meurt. Elle se retrouve seule avec 8 enfants.
0: Elle est encore enceinte, en plus?
1: Oui, 7 enfants et demi.
0: L'huitième n'est pas née encore.
1: Et donc, sans ressources, en exil, vous voyez. Et à partir de ce moment-là, elle va migrer d'un pays à un autre. Et donc, elle va faire face à de grandes difficultés matérielles pendant toutes ces années. On peut dire que pour l'essentiel, elle a toujours vécu au crochet des autres.
0: Ben voilà, cette migration un peu partout en Europe à cette époque-là, c'est chez des relations qui s'étaient tissées avant, soit par la famille des Bourbon-Parme ou soit par la famille des Habsbourg, mais elle va s'héberger chez des personnes connues dans des familles...
1: Pas forcément connues, mais...
0: Pour eux autres.
1: Oui, c'est ça. Donc, on met des maisons, des habitations à sa disposition, puisqu'elle n'a pas le moyen de payer.
0: Oui.
1: Et qu'elle a quand même, avec ses 8 enfants, elle reste une impératrice, c'est-à-dire qu'elle a quand même des précepteurs, des secrétaires, elle a quand même un minimum.
0: Oui, mais qui paie pour ça, justement, parce qu'elle a une livrée qui est quand même assez importante.
1: Bon, ce sont par exemple, des aristocrates hongrois qui ont de la fortune, ce sont des aristocrates espagnols.
0: Et quel intérêt avaient ces aristocrates-là? Envers...
1: Ce sont des liens, comment dire, pas forcément de famille, mais ce sont des liens, de classe sociale, si on peut
0: D'accord.
1: dire. Hein? Donc, et en plus, bon, dans les années 20, une partie des séquestres qu'il y avait sur les biens des Habsbourg vont être levés, ce qui fait qu'elle va reprendre possession d'immeubles qui sont en location, de même que d'un vignoble. Donc, ça va lui faire des petits revenus.
0: Des revenus qui viennent de là, oui.
1: Mais qui sont loin d'être suffisants, si vous voulez.
0: On n'a pas le temps, Jacques Martineau, de suivre ces différents périples du Portugal jusqu'en Belgique. On arrive en 1940. En 1940, ils sont menacés par les Allemands et très rapidement, ils doivent quitter la Belgique.
1: Exact.
0: Pourquoi à ce moment-là, il y a eu des transits, mais pourquoi est-ce qu'on choisit l'Amérique?
1: Alors, c'est parce que il ne restait plus qu'une seule porte de sortie en Europe à ce moment-là, c'était Lisbonne.
0: Oui.
1: Donc, ils vont s'enfuir jusqu'à Lisbonne. Et là, il y a comme 2 possibilités pour beaucoup de gens, de réfugiés, et en particulier des aristocrates, c'est soit l'Angleterre, soit les États-Unis. Son frère, par exemple, le prince Félix, qui était l'époux de la grande duchesse du Luxembourg, choisit les États-Unis. Et donc, l'archiduc Otto, lui, était parti très tôt, puisque...
0: Il était le plus vieux de ses fils.
1: Il était recherché par la Gestapo. Et à Lisbonne, la Gestapo, l'ambassade d'Allemagne, avait demandé à Salazar de leur livrer le... Et comme il y avait un visa des États-Unis qui était encore valide, donc il est parti. Ce qui fait que ça a orienté, évidemment, la famille.
0: Le choix de la famille d'aller le rejoindre aux États-Unis.
1: D'autant que Roosevelt avait offert l'exil.
0: Il s'installe dans la région de New Yorkaise pendant quelques temps et décide de s'en venir au Québec. Pourquoi?
1: Pour une raison très simple, c'est que, encore une fois, Zita étant une femme très catholique, elle souhaitait que ses enfants puissent continuer leurs études universitaires dans une institution francophone et catholique.
0: Le pourquoi du francophone, c'est...
1: Parce qu'ils étudiaient en français en Belgique à l'Université de Louvain.
0: D'accord.
1: Donc, ils avaient commencé leur cursus en français. En sciences sociales, d'ailleurs, et l'Université de Louvain était une université catholique. Elle voulait retrouver le même environnement, si vous voulez. Et c'est pour cette raison, essentiellement, qu'elle vient à Québec et elle trouve l'Université Laval, francophone, catholique, et avec une école des sciences sociales. Donc, toutes les conditions étaient réunies, en quelque sorte.
0: Est-ce que c'était une découverte pour elle, en arrivant en Amérique, qu'il y avait cette province-là qui offrait ce service-là, ou si c'était su déjà en Europe?
1: Je ne sais pas exactement par quel biais elle l'a appris, probablement par une chaîne d'information qui passait par des institutions catholiques, très certainement.
0: D'accord.
1: Donc, c'est pour cette raison qu'elle vient à Québec.
0: Et c'est Québec et non pas le Canada? C'est vraiment Québec?
1: Dans un premier temps, c'était Ottawa. Et puis, ça n'a pas marché. Je ne peux pas expliquer exactement pour quelle raison. Et puis, mais il semblait que Québec lui convenait mieux, de toute manière.
0: Est-ce que, du point de vue du gouvernement canadien, c'est un embarras qui arrive ou si c'est une fierté d'accueillir, d'être la terre d'asile de cette impératrice
1: issue? Elle était en Europe, elle était un peu considérée comme une pestiférée, puisqu'elle n'avait jamais cessé de travailler à la réinstauration de la monarchie
0: Elle voulait placer son fils Otto.
1: Absolument. Donc, c'est pour ça qu'elle était particulièrement détestée, surtout des pays qui étaient issus de l'effondrement de l'Empire austro-hongrois.
0: Ouais.
1: Et donc, par exemple, quand elle s'installe en Belgique, le gouvernement belge lui impose comme condition de ne se livrer à aucune activité politique. Et quand elle arrive au Canada, je me suis posé la question, est-ce que le gouvernement lui a imposé la même chose? Je pense qu'on a dû lui faire comprendre qu'effectivement, qu'elle devait faire profil bas, d'autant que, je le cite dans mon livre, j'ai vu une note de l'ambassadeur du Canada à Londres qui explique, qui met en garde le gouvernement Mackenzie King, il la met en garde contre l'impératrice en lui disant que vraiment, elle est une nuisance. C'est le mot qui est employé dans le texte. Alors, on dit, ses fils, ça va, ce sont des êtres raisonnables, l'archiduc Otto, l'archiduc Félix, mais elle, pas du tout. C'est une personne radicale et c'est une nuisance. Alors, on peut penser qu'il y a dû y avoir des discussions et que, elle a fait très attention, finalement, ouais, à ne pas créer d'embarras au gouvernement canadien.
0: Vraiment pas.
1: Non.
0: Et là, ils vont venir s'installer à Québec. Elle arrive, je mentionnais tout à l'heure, et vous l'avez dit vous-même, elle voyageait avec... elle s'est déménagée avec toute une livrée de serviteurs, de majordomes.
1: Non, ça, c'est faux.
0: Non,
1: elle arrive à Québec avec très peu, un entourage très, très, très réduit.
0: Il reste quand même qu'elle arrive avec 4-5 enfants.
1: Oui,
0: les plus vieux sont déjà partis. Elle a quand même quelques enfants.
1: Sa mère,
0: la secrétaire, il y a une sœur ou une belle-sœur.
1: Oui, une de ses sœurs.
0: Elle a sa valise de bijoux de famille.
1: Oui, mais sinon, elle a une secrétaire et elle a un chauffeur, la femme de son chauffeur et la fille de son chauffeur qui sont femmes de chambre et cuisinières. Essentiellement, c'est ça.
0: Comment on arrive à trouver une maison capable de loger tout ce monde-là?
1: Alors là, ça a été un peu la croix et la bannière, parce qu'il fallait une maison pour loger à peu près 15 personnes. Et vous comprenez que ça prend une très grande maison.
0: Ben oui.
1: Donc, c'est la comtesse Kersenbrock qui était la femme à tout faire, si on peut dire, qui, pendant des semaines, a cherché. Et d'ailleurs, c'est amusant parce qu'on a littéralement le compte-rendu quotidien presque des recherches dans les journaux.
0: Mm-hmm.
1: Alors, on dit, aujourd'hui, on a visité la maison de monsieur le juge Intel sur la rue Hollande, etc. Et puis, ça convient jamais parce que c'est pas assez grand, ou en tout cas pour d'autres raisons. Et finalement, c'est le cardinal Villeneuve qui va prendre les choses en main et qui va demander aux sœurs de Sainte-Jeanne d'Arc qui possèdent la villa Saint-Joseph, près de la Villa Bagatelle, de mettre la maison, cette maison-là, à la disposition de l'impératrice. Les sœurs avaient racheté cette maison des héritiers de M. Lemoine.
0: Oui, le journaliste, l'historien journaliste.
1: Voilà.
0: Oui.
1: Et elles en avaient fait une maison de retraite pour les prêtres. Depuis peu de temps, d'ailleurs.
0: D'accord.
1: Et donc, le cardinal dit, écoutez, moi, je vais m'occuper de reloger les prêtres, et puis mettez la maison à sa disposition. Et c'est ce qui a été fait, effectivement.
0: Et là, les études vont se poursuivre pour les enfants. Les plus vieux des enfants qui l'ont accompagné vont à l'université sciences sociales.
1: Oui.
0: Ils vont être en contact avec le père Lévesque, vont être en contact avec l'abbé Parent, le Monseigneur Parent, effectivement.
1: Oui, qui est le chaplain, qui vient dire la messe tous les matins.
0: Oui, et qui est à ce moment-là, qui est à l'université Laval. Il y a Charles de Coninck qui est là également. Donc, ce réseau-là va se réunir, si on veut, va se connecter d'une certaine façon. Et chez les plus jeunes, elles iront à l'école, au couvent Jésus-Marie.
1: Oui, c'est-à-dire que la plus jeune de la famille, l'archiduchesse Élisabeth, n'a pas terminé ses études secondaires quand elle arrive. Par conséquent, elle va les terminer à Jésus-Marie, tandis que l'archiduchesse Charlotte, les archiducs Rodolphe et Charles-Louis, eux, vont à l'Université Laval pour continuer leurs études en sciences sociales qu'ils avaient commencé à Louvain.
0: Oui. Vous soulignez un trait qui est absolument amusant, à quel point l'Université Laval, on les considère selon le rang impérial qui leur vient d'Autriche et on veut les traiter avec ces révérences-là, alors qu'eux autres ne veulent pas nécessairement
1: être
0: traités comme ça.
1: Non, ce n'est pas tout à fait ça. C'est quand la comtesse Kersenbrock va à l'université, rencontre le père Lévesque pour les inscrire, c'est elle qui a des exigences de protocole.
0: Ah bon?
1: Et donc, elle veut qu'ils soient toujours assis au premier rang en classe et qu'on s'adresse à eux en disant « Monseigneur et Madame ». Et le père Lévesque raconte dans ses mémoires qu'on lui a fait comprendre que ça ne pouvait pas se faire au Québec, c'est pas comme ça qu'on faisait les choses et que ce serait un mauvais service à rendre aux enfants. que de ne pas les traiter sur le même plan que les autres. Alors, effectivement, ils ont été traités exactement comme les autres étudiants. Et d'ailleurs, ils en ont été extrêmement contents parce qu'on voit que chez les Sœurs de Jésus-Marie, elles ont au départ voulu aussi accorder un statut spécial à l'archiduchesse Élisabeth en lui permettant

0: famille de Coninck. Peut-être moins avec d'autres. Je pense qu'ils ont une famille Germain qui était présente aussi, qui c'est peut-être un peu moins évident dans les récits. Et ce qui est intéressant, c'est qu'on comprend maintenant pourquoi, dans la famille de Coninck, il y a des noms d'enfants qui correspondent aux noms des enfants de l'impératrice d'Autriche.
1: Ben, c'est parce que les enfants de la famille ont été parrains et marraines des enfants de la famille de Coninck et des enfants de la famille Germain. Et l'impératrice elle-même a été la marraine du dernier des enfants de Coninck, Zita de Coninck. Voilà, parce qu'elle était sa marraine.
0: C'est ça. Et donc, chez les de Coninck, on a Marie-Charlotte.
1: On a Rodolphe.
0: Et on a, eux, ce sont des enfants. Et Zita, pour elle, c'est l'impératrice elle-même qui est sa marraine. Et Zita raconte qu'elle recevait des cartes de souhait et des cadeaux
1: de l'impératrice.
0: Si on se réfère aux photos qu'on a connues, la photo du couronnement, c'est dans un faste absolument somptuaire.
1: Absolument.
0: Par des vidéos, j'ai vu les funérailles.
1: Oui, elle a eu les funérailles impériales.
0: C'est des funérailles impériales, on l'a traité comme tel. Les photos qu'on a de Québec nous donnent l'image d'une femme très modeste et austère.
1: Exact.
0: Pas du tout le grandiose de...
1: Non, mais ils étaient pauvres, hein?
0: Oui.
1: C'est ça. Donc, l'épouse du gouverneur général était venue prendre le thé à un moment donné et elle était repartie avec cette impression qu'ils étaient très pauvres. Parce qu'elle, elle avait eu droit au thé et aux biscuits, mais l'impératrice et les autres membres de la famille s'étaient contentés d'un verre d'eau. Donc, et c'est effectivement, pour dire à quel point la vie était austère, le cardinal Villeneuve leur accordait chaque année une dispense pour le jeûne pendant le carême. Parce que moi, j'ai vu une lettre d'un curé qui avait visité la famille et il avait écrit au cardinal Villeneuve, il dit, écoutez, on ne peut pas leur exiger le jeûne, accorde-leur encore cette année la dispense, parce que ce que j'ai vu, ils ne sont pas en mesure de jeûner.
0: Ils ont tellement peu que c'est déjà un jeûne.
1: Exact.
0: On pourrait considérer la chose. 1945, la guerre finit et elle va quitter en 48, enfin... avec les enfants qui l'accompagnent toujours, va quitter en 48. Entre 45 et 48, elle va s'adonner à des tournées au Québec et à donner des conférences. Quel sujet elle aborde?
1: Alors, c'est après la guerre, parce qu'elle avait mis une vie très retirée jusque-là. Donc, après la guerre, elle commence à recevoir de la correspondance d'Autriche. Et là, elle prend la mesure de la situation absolument dramatique en Autriche. En Autriche, on était au bord de la famine, d'une part parce qu'il y avait eu des destructions, pas aussi grandes qu'en Allemagne, mais tout de même, mais surtout parce qu'il y avait 1 million de réfugiés pour 6 millions d'Autrichiens, vous imaginez la proportion. Et donc, les armées alliées peinaient à nourrir tous ces gens-là, il y avait vraiment un problème. Donc, elle décide de faire des tournées de conférences au Québec d'abord pour recueillir des dons pour l'Autriche. Alors, elle va sillonner le Québec, la Beauce, le Bas-Saint-Laurent, etc., avec beaucoup de succès d'ailleurs. Et puis l'année suivante, ce sera des tournées de conférences aux États-Unis. Alors, on pense qu'elle a dû envoyer l'équivalent de 12 conteneurs de vêtements, de nourriture, de médicaments, etc.
0: Donc, elle mettait en pratique ce que son père lui avait appris quand elle était jeune fille.
1: Voilà.
0: Jacques Martineau, vous avez signé donc cette histoire-là de l'exil de Zita, l'impératrice d'Autriche, l'impératrice en exil de 1940 à 1948 au Québec. C'est publié chez Gide. Merci beaucoup pour cet entretien.
1: Je vous en prie.

C'est ainsi que se termine l'émission d'aujourd'hui. Merci à mes invités Jimmy Doucette, Gilles Galichan, Jacques Martineau. Merci à Yannick Caron pour la prise de son et la mise en onde. Merci à vous tous et toutes qui étiez à l'écoute aujourd'hui. Et je vous dis de passer, ou je vous souhaite de passer un très bon été. Ici Yves Houde, il a fait la recherche et les entrevues. Bon été à tout le monde et peut-être un retour à l'automne.

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0: Bonjour, Monsieur Thomas de Coninck.
1: Bonjour.
0: Alors, on se retrouve encore pour un nouvel épisode des Repères éblouissants.
1: Oui.
0: Toujours sur le thème de l'expérience qu'on a déjà bien entamé.
1: Oui.
0: Mais peut-être pour faire un retour plus fondamental, si on veut, pour parler d'expérience, est-ce qu'il ne faudrait pas avant tout parler de la pensée?
1: Oui, absolument. Il y a des citations célèbres qui me reviennent pour le départ. Cette remarque de Pascal, par exemple, « Toute la dignité de l'être humain est dans la pensée », et cette observation qu'il faisait, qu'on en a déjà parlé dans d'autres entretiens, cette observation qu'il faisait que par le corps, nous ne sommes rien dans l'univers, nous sommes un point insignifiant, chacune et chacun de nous, mais par la pensée, nous le comprenons. Et si je m'arrête à cette citation-là, j'en ai deux autres que je voudrais faire ensuite d'Aristote et puis de Saint Jean de la Croix. Mais si je m'arrête à cette citation de Pascal, la deuxième, par l'univers je le comprends, surtout aujourd'hui, c'est encore plus frappant, si vous voulez, ça devrait l'être. Parce que par le télescope, nous voyons déjà, nous voyons jusqu'au... Nous avons des instruments prodigieux. Un éloge que je n'hésite pas à faire quand même à la technologie, à l'être humain en tant que... Nous avons des télescopes merveilleux qui nous permettent même de voir les galaxies maintenant, etc. J'ai un frère qui est un grand amateur d'astronomie et qui nous fait toutes sortes de rapports là, sur tout ce qu'il peut voir. Donc, par l'œil, déjà, nous voyons une partie de l'univers, de quel univers, en passant pour l'œil, est de plus en plus éblouissant. C'est absolument prodigieux, les galaxies, les étoiles et tout ça. Par la pensée, je le comprends, oui, parce que par la pensée, non seulement je peux interroger l'univers, et notamment, justement, poser la question de Dieu, lorsque je pose la question de Dieu, sans y répondre, déjà, dans la question « Est-ce que Dieu existe ?», ce que je dois avoir à l'esprit, il y a des athées, évidemment, qui nient Dieu, puis on ne sait pas très bien ce qu'ils veulent dire par Dieu. Nous sommes des athées, nous aussi, nous sommes tous des athées, comme j'ai déjà écrit, de certains dieux. Moi, je ne crois pas à Zeus, je ne crois pas au Père Noël, etc. Mais lorsqu'on pose vraiment la question de Dieu, on comprend l'univers, comme déjà les anciens Grecs, les présocratiques se demandaient pour qui déjà Dieu devait exister, parce qu'il fallait une intelligence, comme Anaxagore l'a affirmé, il fallait une intelligence pour expliquer, une seule intelligence ordonnatrice pour expliquer l'ordre et l'organisation fabuleuse de l'univers. Poser la question de Dieu, vous avez déjà dépassé l'univers infiniment. C'est l'univers et toute chose, et inclut nous-mêmes l'être humain dont nous parlons lorsque nous parlons justement de la pensée elle-même. Donc c'est quelque chose de tout à fait étonnant. Alors on peut comprendre que Saint Jean de la Croix ait pu dire « Une seule pensée de l'homme vaut plus que tout l'univers ». C'est pourquoi seul Dieu en est digne. Je vais le dire en espagnol, parce que c'est en espagnol. Nous avons des auditeurs qui connaissent l'espagnol. Constatez que c'est bien ce qu'il dit. « Un solo pensamiento del hombre vale más que todo el mundo, por tanto solo Dios es digno de él. » Donc, c'est pourquoi seul Dieu est digne d'elle, de la pensée. Une seule pensée de l'homme, nous dit Saint Jean de la Croix, est plus grande que tout l'univers. Et ça rejoint aussi, d'une autre manière, le dire d'Aristote dans son traité de l'âme, au livre 3, chapitre 8, quand il dit que l'intellect, ou l'être humain en pensant, est en grec, pour ceux, celles qui connaissent le grec, pose juste deux mots, pose panta, et d'une certaine façon, est en quelque sorte toute chose, parce que nous avons la capacité, justement, par l'intelligence, d'être toute chose. Et là, il faudra justement, pour commenter ça et l'expliquer, réfléchir ensemble sur ce que c'est que la pensée, et comment est-ce qu'on peut dire que la pensée est, d'une certaine façon, être en quelque sorte toute chose.

0: Lors de la dernière capsule, je vous ai entendu parler très passionnément des sens, ouais. En fait, et comment la connaissance dépend des sens. Et ça me faisait penser que, justement, ça montre tout ça, qu'on n'est absolument pas désincarné.
1: C'est ça, la dignité du corps. Il y a une phrase de René Abachi, le philosophe libanais, qui me revient, que j'avais entendue dans une conférence. Le corps est un vitrail où se joue la lumière d'une liberté. Et c'est une phrase qui m'avait frappé, puis c'est juste. Hein. Nous ne sommes pas, contrairement justement à certaines théories, certaines lectures, en tout cas notamment de Descartes, dont on a déjà parlé dans d'autres entretiens, le dualisme est faux. Nous ne sommes pas deux entités séparées, pour ainsi dire, l'une de l'autre, le corps d'un côté puis l'âme de l'autre, mais nous sommes les deux fusionnés, pour ainsi dire, complètement. Et l'âme se manifeste justement comme principe de vie, principe de toutes les activités de la vie qui se déploie en chaque être humain, y inclut donc toutes les perceptions, la pensée, etc. Bien sûr aussi des fonctions plus fondamentales pour la survie, disons, de nourriture, de digestion, etc. Mais ce qui est prodigieux, et ça aussi c'est éblouissant, ce qui est prodigieux c'est l'harmonie, c'est à quel point tout cela concourt à la vie d'un être humain qui dépasse infiniment le végétal, végétatif. Quand on parle d'acharnement thérapeutique, ce qu'on a à l'esprit, c'est quand quelqu'un est réduit à l'état des fonctions végétatives, là, ça devient de l'acharnement si on veut essayer de le conserver en vie. Et ça aussi, ça c'est rejeté, critiqué fortement par l'Église, à juste titre. De même que la mise à mort, évidemment, l'est également par l'Église, la mise à mort, comme ça, c'est pour d'autres motifs que d'éviter l'acharnement thérapeutique. Mais j'allais dire, donc, c'est l'unité du corps. Et puis alors, vous m'avez rappelé, Jean-Philippe, dernièrement, le propos de Schelling, hein, c'était quoi, oui. Ou justement la
0: ben, comme quoi, Schelling mentionnait dans un ouvrage que justement l'homme se distinguait d'un rouage d'une horloge, puisque le rouage de l'horloge, lui, ne peut pas se questionner sur sa position dans le mécanisme, sortir en quelque sorte de sa position pour observer globalement le mécanisme, puis se questionner sur sa position dans ce mécanisme-là. Oui. Mais au contraire, l'homme le peut, c'est ce qu'il fait en se questionnant, notamment sur les grandes questions fondamentales de l'existence, qu'est-ce qu'on fait ici, se questionner sur l'univers, etc.
1: Ouais.
0: Donc ça distingue, ça tranche entre l'homme et la matière, au fond.
1: Oui, absolument. Puis c'est ça, il n'est pas du tout comparable à une horloge, parce qu'une horloge, c'est tout organisé de l'extérieur par des mécanismes de juxtaposition de parties. Et quant à cette opposition, justement, qui rejoint le propos de Schelling dont vous venez de parler, mais par un autre aspect, là, parce que c'est tout à fait intéressant ce que vous avez relevé, qu'on ne peut pas... Les choses ne s'interrogent pas, puis même les vivants inférieurs ne s'interrogent pas, ne peuvent pas sortir d'eux-mêmes pour s'interroger sur eux-mêmes, comme nous le faisons très facilement, par le « connais-toi toi-même », etc. Mais quant à cette opposition aussi, qui rejoint celle de Schelling, d'une autre manière, mais qui est très, très pertinente, entre la montre et l'arbre. Parce que la montre, les parties sont juxtaposées de l'extérieur, par l'horloger, ça reste quelque chose d'extérieur. Tandis que dans le cas du déploiement de l'arbre, toutes les parties concourent à la croissance de l'arbre, à sa vie, etc. Il est animé, justement. C'est ce qu'on entend par l'âme, c'est cette source intérieure. C'est pas du tout l'âme humaine encore, c'est pas du tout. C'est une âme végétative, mais déjà, il pousse dans des sens contraires, d'abord. vers le haut et le bas en même temps. Hein. C'est les racines. Il faut le déploiement des racines sous terre pour qu'il puisse se déployer vers le ciel à la fois, entre le ciel et la terre. Saint-Exupéry a des pages magnifiques et répétées sur l'arbre, justement, dans Citadelle en particulier. C'est ça, c'est cette vie qui est immanente, c'est l'auto-déploiement déjà au niveau de l'arbre. Et c'est pourquoi l'image de certains philosophes de Dieu comme un horloger est très mauvaise. Parce que c'est bien plus qu'un horloger, puisque il est la source première de toute vie qui est immanente aux êtres vivants. C'est pas une organisation comme celle de l'horloge, rien à voir.

0: Et lors de la dernière capsule, on a parlé de l'intentionnalité et dans ce cadre-là, vous avez parlé des sens.
1: Oui.
0: Et puis, ben, j'aimerais savoir comment les sens peuvent contribuer à l'échafaudage de l'intelligence humaine.
1: Ben, les sens sont à l'origine de toute notre connaissance, hein, c'est ça. Les sens fournissent, pour ainsi parler, à la pensée, à l'intelligence, tous ces matériaux, pour le dire un peu gauchement peut-être. Et les sens, déjà, je veux dire, quand on voit la splendeur du monde, sur le caractère éblouissant justement de la nature, du cosmos, je parlais dans un autre entretien des galaxies par exemple, de la splendeur du monde, la beauté du monde... L'intelligibilité même du monde, mais ça c'est plus tard quand l'intelligence va intervenir, nous sont révélés par les sens et une prodigieuse harmonie ou complicité entre les sens et l'intelligence. Et tout ça travaille ensemble dans l'expérience la plus quotidienne, la plus ordinaire de tout être humain. Avec une cohésion quand on est dans un état normal, pas dans un état second, c'est une médication ou une drogue quelconque nous désorganise un peu le système, mais là ça devient un peu différent. Mais normalement, la vie quotidienne, c'est le travail ensemble. Mais l'intelligence dépend du sens. Et c'est ça, on commence par les sens externes. Il y a les sens, ce qu'on appelle internes, qui sont tels la mémoire et l'imagination, entre autres, qui sont prodigieux, qui sont extrêmement importants aussi, et qui sont aussi éblouissants. On pourra en parler plus en détail dans d'autres entretiens. Là, on peut justement, passant d'un sens à l'autre, détailler un petit peu, montrer à quel point c'est vrai. Et à quel point, justement, si un des sens est défaillant, il y a quelque chose qui nous est coupé, qui nous est enlevé. L'aveugle-né, fort malheureusement, ne peut pas connaître la couleur. Il peut comprendre une définition de la couleur en optique, très bien, mais c'est parce que c'est une définition très abstraite. Mais il ne connaît pas la couleur. S'il est né comme ça, s'il a déjà été quelqu'un qui voyait, ben là, il sait très bien ce qu'est la couleur, parce qu'il l'a vu déjà. Mais c'est cet accès à la beauté au sens visible, au sens de tout ce qui nous est révélé par la lumière. Hein. C'est la lumière qui nous révèle l'univers, la lumière au sensible, d'abord. Et cet accès à la lumière, ben, nous l'avons grâce à nos yeux. Le son nous révèle évidemment le chant de la nature, des oiseaux, etc. Ce que le grand poète de l'île d'Orléans, Pierre Morency, appelle si bien la lumière des oiseaux, là, il transgresse. C'est une belle, très belle métaphore, la lumière des oiseaux, le chant des oiseaux, puis alors évidemment tout, l'univers prodigieux de la musique, et donc de l'expression des passions, des émotions que la musique nous fait revivre, puis qu'elle éclaire, hein, l'angoisse, la joie, tristesse, l'amour, tout ça se chante, tout ça s'exprime cantare amantisé, ce fameux mot de Saint-Augustin, l'amant chante. C'est ça, toute la musique chante d'une certaine manière l'amour, avant toute chose, mais aussi les différentes émotions qui ont une durée, qui sont, comme le mot l'indique, émotions d'émotions, qui sont des mouvements. Comme de même que le mouvement d'une symphonie, de concerto, etc., qui nous font... C'est extraordinaire. Hein. Alors, évidemment, si je suis sourd, si je suis né sourd, surtout si je suis né sourd, on dit que Beethoven a composé la 9e symphonie célèbre 9e symphonie, alors qu'il était sourd, mais il avait son oreille intérieure, on le voit, parce que c'est sublime, cette symphonie. Il était très organisé, donc, parce qu'il était devenu sourd seulement. Ouais. Et puis les autres sens, évidemment, le toucher, l'odorat et le goût, le toucher surtout est fondamental, le sens de l'incertitude, de l'intériorité, je sens l'épatement du cœur, etc. Je sens le sens de toucher dépasse la surface, c'est le sens de la tendresse, c'est le sens de l'affection, etc., de l'affectivité. Et puis, l'odorat et le goût, et bien sûr, le goût, c'est le discernement. Si vous n'avez pas perdu le goût, vous perdez le plaisir de manger, normal, le plaisir. Et puis, l'odorat aussi qui concourt au goût et au reste. Mais c'est surtout le toucher ici, parmi les trois autres sens. Parmi les trois premiers sens, je dirais le toucher qui est capital, parce que le sens du corps tout entier, c'est... On pourra en parler davantage une autre fois.

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0: Bonjour et bienvenue à Vision d'Histoire. Je m'appelle Martine Dumais, il me fait plaisir de vous retrouver. Cette semaine, vous entendrez une conférence du professeur Franck Lestringant de Paris-Sorbonne en France. Cette conférence s'intitule « Les récollets en Nouvelle-France, des soldats en terre lointaine, militants pour l'Église et pour Dieu ». Cette conférence a été prononcée dans le cadre du colloque sur le 400e anniversaire de l'arrivée des récollets en Nouvelle-France, organisé par le professeur Paul-André Dubois du département des sciences historiques de l'Université Laval. Cette conférence sera précédée d'une courte allocution prononcée par le cardinal Gérald Cyprien Lacroix, archevêque de Québec, à l'ouverture de ce colloque.
1: Distingués invités, participants et partenaires de ce colloque sur les récollets en Amérique, c'est avec beaucoup de reconnaissance que je m'unis à vous ce soir pour souligner le 400e anniversaire de l'arrivée des récollets chez nous. Trois pères et un frère. Voilà l'équipe initiale qui a quitté la France pour venir évangéliser en Nouvelle-France et affronter les défis de taille que représentait l'établissement d'une nouvelle colonie, une nouvelle communauté chrétienne ici. Le groupe initial de quatre religieux s'est augmenté progressivement. Le dictionnaire biographique des récollets missionnaires en Nouvelle-France en dénombre 345 pour la période du régime français. Dans une église en état de mission, les trois premiers prêtres récollets, arrivés en juin 1615, s'étaient aussitôt partagé le travail apostolique dans ce grand pays. Québec et Trois-Rivières pour l'un d'entre eux, les Hurons des Grands Lacs pour l'autre, les Innus montagnais de Tadoussac et du Saguenay pour le troisième. Quelle audace et quel esprit missionnaire courageux! Je suis ravi de l'initiative de l'Université Laval et du comité organisateur de tenir un colloque international sur les récollets en Amérique. Au-delà des honneurs, comme celle de la palme du martyr réservée aux jésuites chez nous, à l'ombre desquels les récollets ont trop souvent été laissés, il y a ce don de soi et cette persévérance des récollets que nous devons reconnaître et qui a largement contribué à la première évangélisation de notre pays. En bons disciples de Saint François, les récollets ont souvent pris la dernière place, celle du service dans des conditions les plus difficiles. Les fêtes de 1915, soulignant le tricentenaire de l'arrivée des récollets, ont été célébrées avec grand déploiement. Ces fêtes voulaient souligner avec toute l'ampleur possible l'arrivée d'une présence tangible de l'Église catholique au Canada. Les débuts du ministère sacerdotal et de la célébration des sacrements. Les temps ont bien changé. Les fêtes de 2015 sont beaucoup plus modestes, marquées au sceau d'une humilité toute franciscaine. Les activités se partagent entre les célébrations religieuses et civiles à Montréal, à Trois-Rivières et à Québec. Ce colloque international ajoutera certainement des éléments de réflexion qui nous aideront à garder bien en mémoire la présence et l'engagement de ces valeureux missionnaires. À vous, membres de la grande famille franciscaine, je peux vous assurer que pour l'Église catholique de Québec, votre présence et votre contribution demeurent dans la mémoire collective et le cœur des fidèles de ce diocèse. L'apôtre Paul, dans sa deuxième lettre à Timothée, l'encourage à transmettre la foi qu'il avait reçue. On retrouve cela au deuxième chapitre, verset 2. Je vous le cite. « Ce que tu m'as entendu dire en présence de nombreux témoins, confie-le à des hommes dignes de foi qui seront capables de l'enseigner aux autres à leur tour. » La bonne nouvelle de l'Évangile est arrivée jusqu'à nous justement, parce que l'Évangile et la foi ont été reçus et transmis. Les Récollets font partie de cette histoire. Nous avons une grande dette de gratitude envers eux et je me réjouis que l'occasion nous soit donnée pour manifester publiquement notre reconnaissance. Une grande mission nous a été confiée, celle de partager à notre tour ce que nous avons reçu.

Je vais donc parler des martyrs récollets et plus spécialement de l'œuvre de Richard Verstegan. Et il montre des martyrs franciscains et, ou jésuites, hein, alternativement des franciscains et des jésuites, qui donc circulent dans ce martyrologe, ce théâtre des cruautés, publié à Anvers en 1587. Et il est publié d'abord en latin, cette année-là, en 1587, puis l'année suivante en français, sous le titre « Théâtre des cruautés, des hérétiques de notre temps ». Il porte la double mention suivante « Pro Deo et pro Ecclesia, pour Dieu et pour l'Église ». Les franciscains y apparaissent comme des brebis égarées au milieu des loups, ou encore comme des émules du Christ, prononçant les paroles de la Passion ou les répétant sous les coups des persécuteurs protestants, des suppôts de Satan, à n'en pas douter, comme le montre à l'évidence l'iconographie qui est extrêmement violente, extrêmement polémique. Le but de la présente communication serait de tirer de ce préalable un ouvrage de propagande qui a beaucoup circulé sur le front de l'hérésie, qui a été réédité au début du XXe siècle, à l'époque de la séparation de l'Église et de l'État en France, et qui a principalement circulé dans les missions catholiques du nord de la France. Et dans cet ouvrage, les principales caractéristiques de la mission au Nouveau Monde peuvent s'esquisser, mais on va voir avec pas mal de nuances. Imitation du Christ, exemplarité catholique scrupuleuse, fond des franciscains, des soldats chrétiens, dépêchés contre l'infidèle. Alors, plutôt que de passer en revue les 14 planches qui mettent en scène des franciscains suppliciés par les protestants en Angleterre, en France et aux Pays-Bas, je voudrais m'attarder sur une seule scène qui se passe en France et qui renvoie évidemment à la Passion. En la ville de Houdan, je cite rapidement, au diocèse de Chartres, les hérétiques ayant pris un prêtre le menèrent dans une église où ils le contraignirent de célébrer la messe en leur présence pour s'en moquer. Tandis que ce bonhomme continuait cette sainte action, ils le frappaient par le visage à coups de poing armés de gantelets et lui donnaient de coups de poignard par autre partie du corps. Cependant, ce patient ayant le visage tout meurtri et le corps tout sanglant, continua l'action jusqu'à la communion. L'or lui arrachèrent des mains le précieux corps de notre Seigneur et le calice où était le sang précieux, et ayant jeté le tout par terre, le foulèrent aux pieds. Puis attachèrent ce bon prêtre au crucifix et l'arquebusèrent tellement que lui qui sacrifiait au Dieu souverain, selon son ordonnance, lui-même fut sacrifié, hostie, plaisante, en témoignage de fidélité. Alors il s'agit donc d'une illustration que je montre de loin, que vous pourrez évidemment regarder. On voit le prêtre crucifié au crucifix et inclinant le visage à droite, alors que le Christ a le visage incliné à gauche, derrière lui, sur la croix de bois située dans l'église. Cette scène est inspirée de la réplique chrétienne d'un certain Matthieu de Launay, un prêtre passé une dizaine d'années à la Réforme et puis retourné au catholicisme est devenu l'un des polémistes les plus violents des guerres de religion. Et dans cette réplique chrétienne publiée en 1573, il met en scène ce sacrilège. Sacrilège sciemment perpétré par les profanateurs, sacrifice authentique du prêtre réuni dans l'agonie et la mort à son créateur et sauveur. Le martyr à l'agonie répète la passion du Christ en étant étroitement associé à lui. La messe et son efficace se trouvent réaffirmées par ceux-là même qui la profanent et la tournent en dérision. Le Christ aux outrages et le Christ crucifié, on voit dans la même planche le Christ aux outrages avant de voir sa crucifixion, est représenté à nouveau par un prêtre qui joue son rôle, par des prêtres qui jouent successivement deux des épisodes de la Passion. En conclusion, la présence réelle et substantielle du corps et du sang du Christ est réaffirmée, sans que les bourreaux le sachent, à vrai dire. Ils sont inconscients de ce qu'ils sont en train de faire, mais l'outrage commis au prêtre, le sacrilège qu'ils commettent, réaffirme la vérité du sacrement. J'en arrive maintenant aux récollets.
Les Récollets, donc, on vient de le rappeler, n'apparaissent qu'à la fin du XVIe siècle en France, après diverses tentatives. En l'an 1597, d'après Hyacinthe Lefebvre, historien récollet, au moment où s'achèvent les guerres de religion, jointes aux hérésies de Luther et de Calvin qui se sont répandues dans tout le royaume depuis le règne de François Ier jusqu'à celui d'Henri IV et qui ont été la cause que cette réforme n'a pu passer d'Espagne et d'Italie en France. Donc les guerres de religion se terminent et à ce moment-là, l'ordre récollet va pouvoir essaimer dans la France de Henri IV. Comme le rappelle le père Hyacinthe Lefebvre dans son Histoire chronologique de la province des Récollets de Paris en 1677, ces Récollets se retrouvent bientôt en Nouvelle-France. L'apparition des Récollets en France précède la signature de l'édit de Nantes et la paix religieuse en France après 40 années de guerre civile dans tout le royaume. Le ton, la propagande ne sont évidemment pas aussi démonstratifs ni aussi violentes que dans le théâtre des cruautés des hérétiques de notre temps de Verstegan. On est dans une autre configuration, un autre siècle. Mais la mission s'impose d'emblée et d'urgence. Il n'y a plus la même violence, il n'y a plus la même démonstration du caractère satanique des malversations des hérétiques, mais un appel pressant à la mission. Mais si l'ordre a l'honneur d'avoir fait, dès sa naissance, des missions parmi les infidèles, c'est aussi la gloire que remporte cette province, puisque n'ayant pris naissance qu'en l'année 1612, elle a entrepris, dès l'an 1615, comme on l'a rappelé à l'instant, les missions de Canada. C'est le 24 avril 1615 que quatre religieux s'embarquent à Honfleur pour le Canada et arrivent à Tadoussac le 25 mai suivant. Et le 25 juin 1615 sera célébrée la première messe à Québec. Première messe, dit le père Hyacinthe Lefebvre, qui se soit jamais dite dans le pays. Timide début, d'abord, puisqu'en raison notamment de la prise de Québec par les Anglais en 1629, cette mission va être interrompue. Et difficile réimplantation ensuite de ces récollets, malgré le décret de la Sacrée Congrégation de la Propagation de la Foi, donné le 28 février 1635. C'est en avril 1676 seulement que le roi Louis XIV et son ministre Colbert donnent lettre patente pour l'établissement de quatre religieux récollets au Canada et fondent le couvent de Notre-Dame-des-Anges à Québec. Première remarque, j'ai presque terminé, hein, puisque j'ai peu de temps, l'adversaire n'est donc plus l'hérétique, mais le sauvage. Il s'est éloigné et dans une certaine mesure, dédiabolisé. À la violence démonstrative, ostentatoire, qui apparaît chez Verstegan, a succédé une violence plus diffuse et plus, plus répandue, sans doute. C'est toujours le diable qui est à l'action, qui mène ses suppôts contre les convertisseurs. Mais il est moins directement agressif, car il est moins voisin et plus lointain. Il y a urgence à convertir l'infidèle, à convertir le sauvage, et cela au risque du martyr, mais la hâte n'est plus synonyme ici de zèle excessif, allant, comme chez Verstegan, jusqu'à la vitupération et à l'imprécation. Dès lors, la violence hurlante de Verstegan n'est plus requise. Plus d'excès iconographique, plus de prêtres crucifiés sur la croix, tels que plus de démonstrations de corps écorchés. La violence subsiste bien sûr, mais lointaine, repoussée dans ces lointains parages. Alors il y a des martyrs franciscains, des martyrs récollets, le martyr de Nicolas Viel en 1625 par exemple, mais cette violence est plus éloignée. Il est intéressant de montrer en quoi l'effort des récollets annonce l'entreprise des jésuites qu'ils appellent de leur côté et qui leur succèdent, comme en France équinoxiale, au Maragnan quelques années plus tôt, mais en la contredisant d'un certain point de vue. Présentation plus diffuse, divergence des méthodes d'évangélisation, moindre organisation militante des clercs engagés dans le combat contre Satan et surtout moindre diffusion imprimée de la mission en train de s'effectuer. Les récollets oublient de faire parler d'eux et de donner à lire leurs exploits, ou du moins les progrès de la mission pendant qu'elle s'effectue. Finalement, moindre succès au dire du père Hyacinthe Lefebvre lui-même, père de la province des récollets d'Artois, des Cussolis de Flandre et provincial de la province de Paris, il conclut, dans son ouvrage, publié donc à la fin des années 1670, à un
à un progrès très lent de l'évangélisation des Indiens. Comme le rappelle Caroline Galland dans son livre « Pour la gloire de Dieu et du roi » publié en 2012, la stratégie du roi de Louis XIV et de Colbert consiste à diviser l'autorité ecclésiastique pour mieux défendre les prérogatives royales. Il recourt donc aux récollets. Les récollets sont utiles parce qu'ils permettent de partager le pouvoir avec les jésuites et avec Monseigneur Laval. C'est une sorte d'équilibre, hein, d'équilibre dans la divergence à l'intérieur même de l'Église catholique. Mais, ajoute Caroline Galland, la mission telle que les récollets la rapportent avant 1632 est doublement en décalage avec ce que le public veut entendre. Les frères écrivent peu, à la différence des jésuites, qui tiennent le public au courant de leur mission en train de s'effectuer. Et surtout, ces récollets expriment leur faiblesse et leur peine à convertir, au lieu d'insister au contraire, comme le font les jésuites, sur les résultats positifs de leur campagne. La grande habileté des jésuites est d'avoir su combler ce décalage en répondant aux attentes. L'écriture de la mission est un volet du projet missionnaire jésuite, ce n'est pas le cas chez les récollets. Et donc, les récollets vont, malgré la reprise, après l'épisode anglais, après la prise de Québec par les Anglais en 1624, je crois, hein, après la longue interruption qu'entraîne l'intervention anglaise, la reprise de l'effort récollet pourrait obtenir des résultats, laisse attendre des résultats, à propos non pas tellement du Québec que de la Louisiane où se trouve le père Hennepin, et d'après les relations du père Louis Hennepin, la Louisiane est la terre promise aux récollets après presque un siècle, enfin, ou trois quarts de siècle de vaines tentatives qui sont liées à l'absence de diffusion, à l'absence d'impression de leur mission. Je vous remercie.

0: Nous avons le plaisir de recevoir, après sa conférence, le professeur Frank Lestringhan de Paris, qui nous accorde quelques minutes. Bonjour, professeur Lestringhan.
1: Bonjour.
0: Merci d'avoir accepté notre invitation. Une première question, tout simplement. Vous avez fait une présentation très intéressante et je me demandais, qu'est-ce qui vous a amené dans votre parcours intellectuel à vous intéresser à toute la question franciscaine et des Récollets?
1: Alors, c'est peut-être tout simplement que j'ai fait ma thèse sur un franciscain, qui était André Thévé, cosmographe des rois de France, et qui était d'origine franciscaine, qui a été mis au couvent des Cordeliers d'Angoulême, je crois qu'il avait une dizaine d'années, et malgré lui, évidemment, il venait sans doute d'une famille nombreuse, et dès qu'il a pu sortir de son ordre, il l'a fait, il a demandé une dispense au pape, et il l'a obtenu finalement, avant de devenir cosmographe. Mais avant, il a fait un voyage on peut supposer, de piété à Jérusalem. Il a fait le pèlerinage de Jérusalem.
0: On se situe à quel siècle à ce moment-là ?
1: 16e, d'accord. 16e, voilà. Donc, alors, je suis parti du 16e et puis je suis allé jusqu'au Récollet canadien, ensuite au Récollet français au Canada, pardon.
0: Et vous avez parlé à un moment donné de la question des Récollets en Louisiane. Est-ce que vous pourriez élaborer un petit peu sur cette question ?
1: Ah oui, c'est l'aboutissement de l'histoire des Récollets. Bon, on en a parlé un peu rapidement là, à l'instant, mais les Récollets, après avoir séjourné au Canada, après avoir rencontré des difficultés avec les jésuites et avec le Monseigneur de Laval, enfin, c'est plutôt mal passé, ont suivi Cavalier de La Salle dans l'exploration du Mississippi et de la Louisiane, et jusqu'à la nomination de la Louisiane. Et c'est le père Hennepin qui, justement, pense que l'ordre Récollet va être fructueux en Louisiane, que finalement, les Récollets vont enfin avoir un territoire où exercer leur ministère. Et c'est tout à fait passionnant, je pense. Mais c'est l'aboutissement. Il en était peu question jusqu'ici, mais l'aboutissement, c'est les Récollets en Louisiane. Hein. Alors le problème, c'est que là aussi, ils ont essuyé, non pas un échec, mais disons, ils ont été écartés, mais pas du fait qu'ils étaient Récollets, du fait que la Louisiane a cessé d'intéresser le roi de France, Louis XIV. Il s'agissait de... Le roi se lançait dans une nouvelle guerre et a laissé tomber la colonie. Donc la colonisation Récollette ou la mission Récollette en Louisiane a été un nouvel échec, mais un échec qui était indépendant des Récollets, bien sûr.
0: Et vous participez actuellement donc à un colloque à Québec sur le 400e anniversaire de l'arrivée des Récollets à Québec. Si je vous demandais, professeur Lestringhan, quel est l'intérêt pour des jeunes de s'intéresser aujourd'hui à la question des Récollets et des franciscains? Qu'est-ce que ça apporte à notre connaissance que vous trouvez fondamentale pour des jeunes?
1: Ah, grande question. C'est peut-être oui, on a deux... Face au problème de la conversion des Indiens, des sauvages, des Hurons, on a deux attitudes possibles. Ou bien on fait comme les Récollets, c'est-à-dire discrètement et sans écrire, sans rapporter tout ce qu'ils font. Hein. Ou bien on a la solution jésuite qui, elle, a connu une grande fortune à travers les lettres. Hein, et leur moindre mission, leur moindre fait sont collectés, sont vérifiés, sont contrôlés, évidemment, au sein un siège, et ensuite sont publiés. Et à travers ces publications annuelles des lettres jésuites, eh bien, ils ont une notoriété extraordinaire et universelle, peut-on dire. Et les Récollets n'ont pas compris d'emblée l'usage qu'ils pouvaient tirer de l'imprimé. C'est ça, peut-être, leur échec. Leur échec, entre oui, relatif, enfin. Et puis, il était assez difficile d'évangéliser les Amérindiens. C'était pas du tout une solution facile. Alors, on a des...

0: Megan, je vous remercie beaucoup de contribuer à nous faire mieux connaître la question des Fasquins de Récollet. Merci d'avoir accepté notre invitation.
1: Merci.
2: Vous venez d'entendre le professeur Franck Lestringant dans sa conférence « Les Récollets en Nouvelle-France, des soldats en terre lointaine militant pour l'Église et pour Dieu ». Il était précédé d'une courte allocution du cardinal Gérald Cyprien Lacroix, archevêque de Québec. Je remercie donc Mgr Lacroix, le professeur Franck Lestringant, Yannick Caron pour la direction technique, ainsi que Mario Blouin pour le choix musical. Revenez-nous la semaine prochaine pour une autre émission de Vision d'Histoire.

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1: Alors, elle leva les yeux en regardant le ciel. Puis elle me dit en joignant les mains à la hauteur de la poitrine.
2: Que soyera Immaculata Conception. Je suis l'Immaculée Conception.

0: Fils et du Saint-Esprit.
1: Premier mystère glorieux, la résurrection de Jésus-Christ. Marie, ton Fils qui était mort est vivant au milieu de nous. Seigneur, fais grandir en moi la foi pour que je te voie et te reconnaisse dans le cœur de tous les hommes. Et Seigneur, j'aimerais te confier cette dizaine pour toutes les personnes qui souffrent de dépendance, pour toutes ces personnes qui sont emprisonnées. Toi qui as vaincu la mort, viens Seigneur, vainque les morts en eux. Viens leur montrer ta lumière. Notre Père qui es aux cieux, que ton nom soit sanctifié, que ton règne vienne, que ta volonté soit faite sur la terre comme au ciel.
2: Donne-nous aujourd'hui notre pain de ce jour. Pardonne-nous nos offenses, comme nous pardonnons aussi à ceux qui nous ont offensés. Ne nous laisse pas entrer en tentation, mais délivre-nous du mal.
1: Je te salue, Marie, comblée de grâce. Le Seigneur est avec toi. Tu es bénie entre toutes les femmes, et Jésus, ton enfant, est béni.
2: Sainte Marie, Mère de Dieu, prie pour nous pauvres pécheurs, maintenant et à l'heure de notre mort. Amen.
1: Je te salue, Marie, comblée de grâce. Le Seigneur est avec toi. Tu es bénie entre toutes les femmes, et Jésus, ton enfant, est béni.
2: Sainte Marie, Mère de Dieu, prie pour nous pauvres pécheurs, maintenant et à l'heure de notre mort. Amen.
1: Je te salue, Marie, comblée de grâce. Le Seigneur est avec toi. Tu es bénie entre toutes les femmes, et Jésus, ton enfant, est béni.
2: Sainte Marie, Mère de Dieu, prie pour nous pauvres pécheurs, maintenant et à l'heure de notre mort. Amen.
1: Je te salue, Marie, comblée de grâce. Le Seigneur est avec toi. Tu es bénie entre toutes les femmes, et Jésus, ton enfant, est béni.
2: Sainte Marie, Mère de Dieu, prie pour nous pauvres pécheurs, maintenant et à l'heure de notre mort. Amen.
1: Je te salue, Marie, comblée de grâce. Le Seigneur est avec toi. Tu es bénie entre toutes les femmes, et Jésus, ton enfant, est béni.
2: Sainte Marie, Mère de Dieu, prie pour nous pauvres pécheurs, maintenant et à l'heure de notre mort. Amen.
1: Je te salue, Marie, comblée de grâce. Le Seigneur est avec toi. Tu es bénie entre toutes les femmes, et Jésus, ton enfant, est béni.
2: Sainte Marie, Mère de Dieu, prie pour nous pauvres pécheurs, maintenant et à l'heure de notre mort. Amen.
1: Je te salue, Marie, comblée de grâce. Le Seigneur est avec toi. Tu es bénie entre toutes les femmes, et Jésus, ton enfant, est béni.
2: Sainte Marie, Mère de Dieu, prie pour nous pauvres pécheurs, maintenant et à l'heure de notre mort. Amen.
1: Je te salue, Marie, comblée de grâce. Le Seigneur est avec toi. Tu es bénie entre toutes les femmes, et Jésus, ton enfant, est béni.
2: Sainte Marie, Mère de Dieu, prie pour nous pauvres pécheurs, maintenant et à l'heure de notre mort. Amen.
1: Je te salue, Marie, comblée de grâce. Le Seigneur est avec toi. Tu es bénie entre toutes les femmes, et Jésus, ton enfant, est béni.
2: Sainte Marie, Mère de Dieu, prie pour nous pauvres pécheurs, maintenant et à l'heure de notre mort. Amen.
1: Je te salue, Marie, comblée de grâce. Le Seigneur est avec toi. Tu es bénie entre toutes les femmes, et Jésus, ton enfant, est béni.
2: Sainte Marie, Mère de Dieu, prie pour nous pauvres pécheurs, maintenant et à l'heure de notre mort. Amen.
1: Gloire au Père, au Fils et au Saint-Esprit.
2: Comme il était au commencement, maintenant et toujours, et dans les siècles des siècles. Amen.
0: Deuxième mystère glorieux. L'ascension de Jésus-Christ. Jésus monte au ciel rejoindre son Père. Seigneur, aide-moi à toujours tourner mon cœur vers toi et à obtenir une place à tes côtés au ciel, par le bien que je ferai sur terre. Mon intention de prière, c'est pour les vocations. Souffle, Esprit Saint, sur tous les futurs prêtres, tous les futurs missionnaires, sur tous les laïcs engagés, pour qu'ils deviennent des évangélisateurs, des gens engagés dans leur Église. Notre Père qui es aux cieux, que ton nom soit sanctifié, que ton règne vienne, que ta volonté soit faite sur la terre comme au ciel.
2: Donne-nous aujourd'hui notre pain de ce jour. Pardonne-nous nos offenses, comme nous pardonnons aussi à ceux qui nous ont offensés. Et ne nous laisse pas entrer en tentation, mais délivre-nous du mal.
0: Je te salue, Marie, comblée de grâce. Le Seigneur est avec toi. Tu es bénie entre toutes les femmes, et Jésus, ton enfant, est béni.
2: Sainte Marie, Mère de Dieu, priez pour nous pauvres pécheurs, maintenant et à l'heure de notre mort. Amen.
0: Je te salue, Marie, comblée de grâce. Le Seigneur est avec toi. Tu es bénie entre toutes les femmes, et Jésus, ton enfant, est béni.
2: Sainte Marie, Mère de Dieu, priez pour nous pauvres pécheurs, maintenant et à l'heure de notre mort. Amen.
0: Je te salue, Marie, comblée de grâce. Le Seigneur est avec toi. Tu es bénie entre toutes les femmes, et Jésus, ton enfant, est béni.
2: Sainte Marie, Mère de Dieu, priez pour nous pauvres pécheurs, maintenant et à l'heure de notre mort. Amen.
0: Je te salue, Marie, comblée de grâce. Le Seigneur est avec toi. Tu es bénie entre toutes les femmes, et Jésus, ton enfant, est béni.
2: Sainte Marie, Mère de Dieu, prie pour nous pauvres pécheurs, maintenant et à l'heure de notre mort. Amen.
0: Je te salue, Marie, comblée de grâce. Le Seigneur est avec toi. Tu es bénie entre toutes les femmes, et Jésus, ton enfant, est béni.
2: Sainte Marie, Mère de Dieu, prie pour nous pauvres pécheurs, maintenant et à l'heure de notre mort. Amen.
0: Je te salue, Marie, comblée de grâce. Le Seigneur est avec toi. Tu es bénie entre toutes les femmes, et Jésus, ton enfant, est béni.
2: Sainte Marie, Mère de Dieu, prie pour nous pauvres pécheurs, maintenant et à l'heure de notre mort. Amen.
0: Je te salue, Marie, comblée de grâce. Le Seigneur est avec toi. Tu es bénie entre toutes les femmes, et Jésus, ton enfant, est béni.
2: Sainte Marie, Mère de Dieu, prie pour nous pauvres pécheurs, maintenant et à l'heure de notre mort. Amen.
0: Je te salue, Marie, comblée de grâce, le Seigneur est avec toi. Tu es bénie entre toutes les femmes, et Jésus, ton enfant, est béni.
2: Sainte Marie, Mère de Dieu, prie pour nous pauvres pécheurs, maintenant et à l'heure de notre mort. Amen.
0: Je te salue, Marie, comblée de grâce, le Seigneur est avec toi. Tu es bénie entre toutes les femmes, et Jésus, ton enfant, est béni.
2: Sainte Marie, Mère de Dieu, prie pour nous pauvres pécheurs, maintenant et à l'heure de notre mort. Amen.
0: Je te salue, Marie, comblée de grâce, le Seigneur est avec toi. Tu es bénie entre toutes les femmes, et Jésus, ton enfant, est béni.
2: Sainte Marie, Mère de Dieu, prie pour nous pauvres pécheurs, maintenant et à l'heure de notre mort. Amen.
0: Gloire au Père, au Fils et au Saint-Esprit.
2: Comme il était au commencement, maintenant et toujours, et dans les siècles des siècles. Amen.
1: Troisième mystère glorieux, le Saint-Esprit descend sur la Sainte Vierge et les apôtres. Marie et les apôtres reçoivent le souffle de l'Esprit-Saint. L'Esprit de Jésus se répand dans le cœur des hommes. Seigneur, donne-moi ta lumière qui unit les cœurs et me donne de t'aimer, de travailler pour toi et pour les autres, sans chercher mon propre intérêt. Je te confie l'Église et le pape pour qu'ils avancent tous dans la foi. Notre Père, qui es aux cieux, que ton nom soit sanctifié, que ton règne vienne, que ta volonté soit faite sur la terre comme au ciel.
0: Donne-nous aujourd'hui notre pain de ce jour. Pardonne-nous nos offenses, comme nous pardonnons aussi à ceux qui nous ont offensés. Et ne nous laisse pas entrer en tentation, mais délivre-nous du mal.
2: Je te salue, Marie, comblée de grâce. Le Seigneur est avec toi. Tu es bénie entre toutes les femmes, et Jésus, ton enfant, est béni.
0: Sainte Marie, Mère de Dieu, prie pour nous, pauvres pécheurs, maintenant et à l'heure de notre mort. Amen.
2: Je te salue, Marie, comblée de grâce. Le Seigneur est avec toi. Tu es bénie entre toutes les femmes, et Jésus, ton enfant, est béni.
3: Sainte Marie, Mère de Dieu, priez pour nous, pauvres pécheurs, maintenant et à l'heure de notre mort. Amen.
4: Je te salue, Marie, comblée de grâce. Le Seigneur est avec toi. Tu es bénie entre toutes les femmes et Jésus, ton enfant, est béni.
3: Sainte Marie, Mère de Dieu, prie pour nous, pauvres pécheurs, maintenant et à l'heure de notre mort. Amen.
4: Je te salue, Marie, comblée de grâce. Le Seigneur est avec toi. Tu es bénie entre toutes les femmes et Jésus, ton enfant, est béni.
3: Sainte Marie, Mère de Dieu, prie pour nous, pauvres pécheurs, maintenant et à l'heure de notre mort. Amen.
4: Je te salue, Marie, comblée de grâce. Le Seigneur est avec toi. Tu es bénie entre toutes les femmes et Jésus, ton enfant, est béni.
3: Sainte Marie, Mère de Dieu, prie pour nous, pauvres pécheurs, maintenant et à l'heure de notre mort. Amen.
4: Je te salue, Marie, comblée de grâce. Le Seigneur est avec toi. Tu es bénie entre toutes les femmes et Jésus, ton enfant, est béni.
3: Sainte Marie, Mère de Dieu, prie pour nous, pauvres pécheurs, maintenant et à l'heure de notre mort. Amen.
4: Je te salue, Marie, comblée de grâce. Le Seigneur est avec toi. Tu es bénie entre toutes les femmes et Jésus, ton enfant, est béni.
3: Sainte Marie, Mère de Dieu, prie pour nous, pauvres pécheurs, maintenant et à l'heure de notre mort. Amen.
4: Je te salue, Marie, comblée de grâce. Le Seigneur est avec toi. Tu es bénie entre toutes les femmes et Jésus, ton enfant, est béni.
3: Sainte Marie, Mère de Dieu, prie pour nous, pauvres pécheurs, maintenant et à l'heure de notre mort. Amen.
4: Je te salue, Marie, comblée de grâce. Le Seigneur est avec toi. Tu es bénie entre toutes les femmes et Jésus, ton enfant, est béni.
3: Sainte Marie, Mère de Dieu, prie pour nous, pauvres pécheurs, maintenant et à l'heure de notre mort. Amen.
4: Je te salue, Marie, comblée de grâce. Le Seigneur est avec toi. Tu es bénie entre toutes les femmes et Jésus, ton enfant, est béni.
3: Sainte Marie, Mère de Dieu, prie pour nous, pauvres pécheurs, maintenant et à l'heure de notre mort. Amen.
4: Gloire au Père, au Fils et au Saint-Esprit,
3: comme il était au commencement, maintenant et toujours, et dans les siècles des siècles. Amen.
1: Quatrième mystère glorieux, l'Assomption de la Sainte Vierge. Marie monte au ciel dans la gloire et l'amour de son Fils. Marie, par l'exemple de ta vie, tu me montres que celle-ci est belle. Reste auprès de moi pour que je marche dans la joie et la confiance toute ma vie. Je confie cette dizaine à Marie pour qu'elle soit le réconfort et le soutien des malades. Notre Père, qui es aux cieux, que ton nom soit sanctifié, que ton règne vienne, que ta volonté soit faite sur la terre comme au ciel.
2: Donne-nous aujourd'hui notre pain de ce jour. Pardonne-nous nos offenses, comme nous pardonnons aussi à ceux qui nous ont offensés. Et ne nous laisse pas entrer en tentation, mais délivre-nous du mal.
1: Je te salue, Marie, comblée de grâce. Le Seigneur est avec toi. Tu es bénie entre toutes les femmes, et Jésus, ton enfant, est béni.
3: Sainte Marie, Mère de Dieu, prie pour nous, pauvres pécheurs, maintenant et à l'heure de notre mort. Amen.
1: Je te salue, Marie, comblée de grâce. Le Seigneur est avec toi. Tu es bénie entre toutes les femmes, et Jésus, ton enfant, est béni.
3: Sainte Marie, Mère de Dieu, prie pour nous, pauvres pécheurs, maintenant et à l'heure de notre mort. Amen.
1: Je te salue, Marie, comblée de grâce. Le Seigneur est avec toi. Tu es bénie entre toutes les femmes, et Jésus, ton enfant, est béni.
3: Sainte Marie, Mère de Dieu, prie pour nous, pauvres pécheurs, maintenant et à l'heure de notre mort. Amen.
1: Je te salue, Marie, comblée de grâce. Le Seigneur est avec toi. Tu es bénie entre toutes les femmes, et Jésus, ton enfant, est béni.
2: Sainte Marie, Mère de Dieu, prie pour nous, pauvres pécheurs, maintenant et à l'heure de notre mort. Amen.
1: Je te salue, Marie, comblée de grâce. Le Seigneur est avec toi. Tu
4: Tu es bénie entre toutes les femmes, et Jésus, ton enfant, est béni.
3: Sainte Marie, Mère de Dieu, prie pour nous, pauvres pécheurs, maintenant et à l'heure de notre mort. Amen.
4: Je te salue, Marie, comblée de grâce. Le Seigneur est avec toi. Tu es bénie entre toutes les femmes, et Jésus, ton enfant, est béni.
3: Sainte Marie, Mère de Dieu, prie pour nous, pauvres pécheurs, maintenant et à l'heure de notre mort. Amen.
4: Je te salue, Marie, comblée de grâce. Le Seigneur est avec toi. Tu es bénie entre toutes les femmes, et Jésus, ton enfant, est béni.
3: Sainte Marie, Mère de Dieu, prie pour nous, pauvres pécheurs, maintenant et à l'heure de notre mort. Amen.
4: Je te salue, Marie, comblée de grâce. Le Seigneur est avec toi. Tu es bénie entre toutes les femmes, et Jésus, ton enfant, est béni.
3: Sainte Marie, Mère de Dieu, prie pour nous, pauvres pécheurs, maintenant et à l'heure de notre mort. Amen.
4: Je te salue, Marie, comblée de grâce, le Seigneur est avec toi. Tu es bénie entre toutes les femmes, et Jésus, ton enfant, est béni.
3: Sainte Marie, Mère de Dieu, prie pour nous, pauvres pécheurs, maintenant et à l'heure de notre mort. Amen.
4: Je te salue, Marie, comblée de grâce. Le Seigneur est avec toi. Tu es bénie entre toutes les femmes, et Jésus, ton enfant, est béni.
3: Sainte Marie, Mère de Dieu, prie pour nous, pauvres pécheurs, maintenant et à l'heure de notre mort.
4: Amen. Gloire au Père, au Fils et au Saint-Esprit,
5: comme il était au commencement, maintenant et toujours, et dans les siècles des siècles. Amen.
1: Cinquième mystère glorieux, le couronnement de Marie. Marie est couronnée reine du ciel. Elle est reine de l'univers, reine de la paix. Marie, obtiens-moi une confiance sans limite envers toi et apprends-moi à être toujours plus fidèle à la parole de Jésus. Aimez-vous les uns les autres comme je vous ai aimés. Seigneur, nous te confions par Marie les familles, spécialement les familles qui sont divisées, les familles en difficulté. Sois leur réconfort, Marie. Viens les aider à rester unis. Notre Père qui es aux cieux, que ton nom soit sanctifié, que ton règne vienne, que ta volonté soit faite sur la terre comme au ciel.
2: Donne-nous aujourd'hui notre pain de ce jour. Pardonne-nous nos offenses, comme nous pardonnons aussi à ceux qui nous ont offensés. Et ne nous laisse pas entrer en tentation, mais délivre-nous du mal.
1: Je te salue, Marie, comblée de grâce. Le Seigneur est avec toi. Tu es bénie entre toutes les femmes. Et Jésus, ton enfant, est béni.
2: Sainte Marie, Mère de Dieu, prie pour nous, pauvres pécheurs, maintenant et à l'heure de notre mort. Amen.
0: Je te salue, Marie, comblée de grâce. Le Seigneur est avec toi. Tu es bénie entre toutes les femmes. Et Jésus, ton enfant, est béni.
2: Sainte Marie, Mère de Dieu, prie pour nous, pauvres pécheurs, maintenant et à l'heure de notre mort. Amen.
0: Je te salue, Marie, comblée de grâce, le Seigneur est avec toi. Tu es bénie entre toutes les femmes, et Jésus, ton enfant, est béni.
2: Sainte Marie, Mère de Dieu, prie pour nous, pauvres pécheurs, maintenant et à l'heure de notre mort. Amen.
0: Je te salue, Marie, comblée de grâce, le Seigneur est avec toi. Tu es bénie entre toutes les femmes, et Jésus, ton enfant, est béni.
2: Sainte Marie, Mère de Dieu, prie pour nous pauvres pécheurs, maintenant et à l'heure de notre mort. Amen.
4: Je te salue, Marie, comblée de grâce. Le Seigneur est avec toi. Tu es bénie entre toutes les femmes, et Jésus, ton enfant, est béni.
3: Sainte Marie, Mère de Dieu, prie pour nous pauvres pécheurs, maintenant et à l'heure de notre mort. Amen.
4: Je te salue, Marie, comblée de grâce. Le Seigneur est avec toi. Tu es bénie entre toutes les femmes, et Jésus, ton enfant, est béni.
3: Sainte Marie, Mère de Dieu, prie pour nous, pauvres pécheurs, maintenant et à l'heure de notre mort. Amen.
4: Je te salue, Marie, comblée de grâce. Le Seigneur est avec toi. Tu es bénie entre toutes les femmes, et Jésus, ton enfant, est béni.
2: Sainte Marie, Mère de Dieu,
5: prie pour nous, pauvres pécheurs, maintenant et à l'heure de notre mort.
4: Amen. Je te salue, Marie, comblée de grâce. Le Seigneur est avec toi. Tu es bénie entre toutes les femmes, et Jésus, ton enfant, est béni.
2: Sainte Marie, Mère de Dieu, prie pour nous, pauvres pécheurs, maintenant et à l'heure de notre mort. Amen.
4: Je te salue, Marie, comblée de grâce. Le Seigneur est avec toi. Tu es bénie entre toutes les femmes, et Jésus, ton enfant, est béni.
2: Sainte Marie, Mère de Dieu, prie pour nous, pauvres pécheurs, maintenant et à l'heure de notre mort. Amen.
4: Je te salue, Marie, comblée de grâce. Le Seigneur est avec toi. Tu es bénie entre toutes les femmes, et Jésus, ton enfant, est béni.
2: Sainte Marie, Mère de Dieu, prie pour nous, pauvres pécheurs, maintenant et à l'heure de notre mort. Amen.
4: Gloire au Père, au Fils et au Saint-Esprit,
2: comme il était au commencement, maintenant et toujours, et dans les siècles des siècles. Amen.

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Écoute Israël, le Seigneur notre Dieu est le seul Seigneur. Tu aimeras donc le Seigneur ton Dieu de tout ton cœur, de toute ton âme et de tout ton pouvoir. Ces paroles que je te prescris aujourd'hui resteront gravées dans ton cœur. Tu les apprendras à tes enfants, tu les répéteras sans cesse, assis ou debout, marchant sur la route ou couché dans ta maison.

Psaume 128. Lamentation et prière de l'opprimé. Tant ils m'ont traqué dès ma jeunesse, à Israël de le dire, tant ils m'ont traqué dès ma jeunesse, ils n'ont pas eu le dessus. Sur mon dos ont labouré les laboureurs, allongeant leurs sillons. Mais le Seigneur qui est juste a mis en pièces le joug des impies. Qu'ils soient tous confondus, repoussés les ennemis de Sion. Qu'ils soient comme l'herbe des toits que roussit le vent d'Est. Le moissonneur n'en remplit pas sa main, ni le lieur son giron. Et point ne diront les passants. Le Seigneur vous bénisse.

Psaume 129. Pénitence et confiance en Dieu. Des profondeurs, je crie vers toi, Seigneur. Seigneur, écoute mon appel. Que ton oreille se fasse attentive au cri de ma prière. Si tu retiens les fautes, Seigneur, Seigneur, qui subsistera? Mais près de toi se trouve le pardon, pour que l'homme te craigne. J'espère le Seigneur de toute mon âme. Je l'espère, et j'attends sa parole. Mon âme attend le Seigneur, plus qu'un veilleur ne guette l'aurore. Plus qu'un veilleur ne guette l'aurore, attends le Seigneur Israël. Oui. Près du Seigneur est l'amour, près de lui abonde le rachat. C'est lui qui rachètera Israël de toutes ses fautes.

Psaume 130. Espoir et repos en Dieu. Seigneur, je n'ai point le cœur fier ni le regard hautain. Je n'ai pas pris un chemin de grandeur ni de prodige qui me dépasse. Non, je tiens mon âme en paix et en silence. Mon âme est en moi comme un enfant, l'enfant sevré près de sa mère. Mets ton espoir, Israël, dans le Seigneur, dès maintenant et à jamais.

Psaume 131. Règne de David au sanctuaire de Sion. Souviens-toi, Seigneur, de David et de sa grande soumission, quand il fit au Seigneur un serment, une promesse au puissant de Jacob. Jamais je n'entrerai sous ma tente, et jamais je ne m'étendrai sur mon lit. J'interdirai tout sommeil à mes yeux, et tout répit à mes paupières, avant d'avoir trouvé un lieu pour le Seigneur, une demeure pour le puissant de Jacob. Voici qu'on nous l'annonce à Ephrata. Nous l'avons trouvé près de Yagar. Entrons dans la demeure de Dieu. Prosternons-nous au pied de son trône. Monte, Seigneur, vers le lieu de ton repos. Toi et l'arche de ta force. Que tes prêtres soient vêtus de justice, que tes fidèles crient de joie. Pour l'amour de David, ton serviteur, ne repousse pas la face de ton Messie. Le Seigneur l'a juré à David, et jamais il ne reprendra sa parole. C'est un homme issu de toi que je placerai sur ton trône. Si tes fils gardent mon alliance, les volontés que je leur ai fait connaître, leurs fils, eux aussi, à tout jamais, siégeront sur le trône dressé pour toi. Car le Seigneur a fait son choix de Sion. Elle est le séjour qu'il désire. Voilà mon repos à tout jamais. C'est le séjour que j'avais désiré. Je bénirai ses récoltes pour rassasier de pain ses pauvres. Je vêtirai de gloire ses prêtres et ses fidèles crieront de joie. Là, je ferai germer la force de David. Pour mon Messie, j'ai allumé une lampe. Je vêtirai ses ennemis de honte, mais sur lui, la couronne fleurira.

Psaume 132. Bonheur de vivre en frère. Voyez, qu'il est bon, qu'il est doux d'habiter en frère tous ensemble. C'est une huile excellente sur la tête qui descend sur la barbe, qui descend sur la barbe d'Aaron, sur le col de ses tuniques. C'est la rosée de l'Hermon qui descendrait sur les hauteurs de Sion. Car le Seigneur y a voulu la bénédiction, la vie à jamais.

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Oui, bonjour. Nous avons entrepris, il y a 2 semaines déjà, de réfléchir ensemble sur ce que représente la miséricorde. La miséricorde, dont nous disions, c'est une notion que théologique, c'est-à-dire nous parlons de la miséricorde à l'intérieur de la foi, non? La miséricorde, c'est une notion dont on entend parler à l'Église, dans la liturgie, dans la prière, mais dont on ne parle pas dans la rue. On parle de la miséricorde dans la rue, le nom que l'on emploie, le terme sécularisé, pourrions-nous dire, le terme laïque de la miséricorde, c'est la compassion. Or, nous avons vu la dernière fois que la compassion, qui fait bien partie de la miséricorde, qui est un moment essentiel de la miséricorde, ce n'en est en réalité qu'une facette, qu'une dimension, essentielle autant qu'on voudra, mais qui doit être suivie, d'abord qui est précédée d'une autre dimension. Un premier moment, c'est de voir la misère de l'autre. Si je ne vois pas, si je ne suis pas attentif à l'autre, ça n'ira pas plus loin. Il n'y aura pas de miséricorde. Donc le premier moment, c'est, pourrions-nous dire, la miséricorde des yeux. Être attentif aux besoins de l'autre. Deuxième moment, c'est là qu'intervient la compassion. La compassion dont on parle à la télévision, à la radio, dans les journaux. Mais en réalité, elle n'est qu'un moment, non pas un moment extérieur, c'est-à-dire voir avec mes yeux ce que vit l'autre, mais un moment intérieur. Éprouver en moi un choc. Éprouver en moi une espèce d'ébranlement intérieur, être ému face à la misère de l'autre. Nous arrivons maintenant, donc après la miséricorde des yeux, après la miséricorde du cœur, nous en arrivons maintenant à la miséricorde des mains. Après l'attention, après l'émotion ou la compassion, l'intervention, intervenir en faveur de l'autre. Et c'est à ça que nos 3 récits dont nous sommes partis dans l'Évangile de Luc prêtent le plus attention. C'est ça, c'est ce moment-là qu'ils décrivent de la façon la plus élaborée. Et on pourrait dire, nos 3 récits, vous vous souvenez, c'est le bon Samaritain, au chapitre 10, ayant vu l'homme tombé aux mains des brigands, il fut ému aux entrailles. Et là, c'est là que Luc va décrire son intervention dont nous devons parler. Même chose pour Jésus. Au chapitre 7, Jésus, ayant vu la mère en pleurs, fut ému aux entrailles. Il s'approcha et lui dit « Ne pleure pas », puis il intervient. Le père de l'enfant prodigue, en Luc au chapitre 15, même chose. L'ayant vu, le fils à distance qui revient, il fut ému aux entrailles, puis alors l'intervention à laquelle nous arrivons. Alors, ce qui est frappant, c'est que dans les 3 cas, l'intervention présente elle-même, pourrions-nous dire, 3 dimensions. Ce qui la caractérise, intervenir en faveur de l'autre dont j'ai vu la misère, dont la misère m'a ému, ça comporte 3 dimensions. Et j'ai choisi 3 mots qui se terminent pour que ce soit facile à retenir. J'ai pris 3 mots qui se terminent de la même manière, la même assonance. Tout d'abord, la prévenance. Deuxièmement, après la prévenance, on pourrait dire l'abondance. L'intervention est généreuse. Et troisième, à défaut de mieux, comme je dirais tout à l'heure, pour avoir un mot qui se termine de la même manière, après la prévenance et l'abondance, la tolérance. Alors, voyons ça. L'intervention, donc, le 3e moment de la miséricorde, où on voit que dans les 3 récits, Jésus, puis les 2 autres personnages, le bon Samaritain puis le père de l'enfant prodigue, comme on l'appelle, prennent les devants, interviennent. Alors, le bon Samaritain, commençons par lui, au chapitre 10, interrompt sa route. Un Samaritain qui passait par là le vit, puis interrompt sa route.
il le voit, il est ému, puis il s'occupe de l'homme à moitié mort sur le bord de la route, qui est l'homme qui est probablement inconscient, incapable de réclamer du secours. Donc, l'homme ne demande rien. Il est incapable de demander quoi que ce soit. C'est le bon Samaritain qui prend l'initiative, qui prévient le besoin de l'autre. Dans Luc 7, c'est la même chose, nous l'avons vu lors de la première émission. Jésus prend l'initiative d'intervenir en faveur de la mère qui est en pleurs, qui pleure son fils que l'on mène en terre. Dans Luc 15, là, c'est différent. Parce que là, c'est le fils prodigue, comme on l'appelle, qui prend l'initiative du retour. Ah, quand il se voit au fond du tonneau, qu'il envie les porcs dont il est, dont il a à prendre soin, eux ont à manger. Et moi, ici, je crève de faim. Qu'est-ce que je vais faire? Eh bien, je sais ce que je vais faire. Je vais retourner chez mon père et puis je vais lui dire, « Père, j'ai péché contre le ciel et contre toi. » Puis là, il prépare toute sa chanson. « Je ne mérite plus d'être appelé ton fils. Prends-moi comme l'un de tes employés. » Donc, l'initiative, dans ce cas-là, elle est du côté du fils qui décide de revenir puis qui prépare la scène, le scénario pour émouvoir son père, pour le gagner. Or, le père, lui, aperçoit le fils à distance, le fils qui revient en guenille. Eh bien, le père, et le récit de Luc, hein, dit, c'est un grand propriétaire terrien, imaginez-vous, et il courut. Le père, hein, dans les pays de langue arabe, on dit encore aujourd'hui, après 12 ans, on ne court plus, on perd sa dignité. C'est le courir, c'est les enfants qui font ça. Sinon, alors le père court au-devant de son fils. Puis, le fils se met à débiter son boniment. « Père, j'ai péché contre le ciel et contre toi. » Mais le père ne le laisse même pas aller jusqu'au bout de la chanson qu'il a préparée. « Je ne mérite plus d'être appelé ton fils, prends-moi comme l'un de tes employés. » Le père lui coupe la parole, et maintenant, c'est lui qui prend l'initiative. La miséricorde va prendre les devants là aussi. Le père, nous allons le voir tout à l'heure, dit « Faites ceci, faites ceci, faites cela. » Il donne les ordres face à son fils qui revient. Donc, parfois, on voit les interventions de Jésus dans les évangiles prennent, les interventions répondent à des demandes, à des sollicitations parfois insistantes de gens qui sont dans la misère. Pensons à la pécheresse pardonnée au chapitre 7 de Saint-Luc qui vient se jeter aux pieds de Jésus tout en pleurs. Puis pensons aux 10 lépreux qui crient vers Jésus. Jésus, aie pitié de nous, etc. Mais pour Luc, la miséricorde, la pitié que l'on éprouve pour l'autre, le visage idéal de la miséricorde, c'est celle qui s'exerce à l'égard de personnes qui ne demandent rien. Par exemple, vous vous souvenez dans Luc, pour prendre un récit encore qui lui est propre, cette fois-là, c'est au chapitre 13, la pauvre femme qui est courbée, qui ne peut pas se relever, et Jésus la voit, et il fut ému aux entrailles. Vous voyez, là, donc, il prend l'initiative. La femme ne demande rien. De même, Zachée qui monte dans son arbre, et c'est Jésus qui prend l'initiative. « Zachée, descends vite, je m'en vais chez toi », etc. Donc, le plus souvent, on pourrait dire, l'offre, si on met ça dans ces termes-là, l'offre précède la demande. Les gens ne demandent rien. La prévenance, la miséricorde qui intervient, sans, qui prend l'initiative, avant même que l'autre dans le besoin ne demande.

Deuxième caractéristique qui va nous retenir plus longtemps cette fois-là. Parce que ce qui est frappant, c'est que dans les trois récits, en Luc 7, Jésus face au jeune homme de Naïn, en Luc 10, le bon Samaritain face à l'homme qui a été laissé à moitié mort au bord de la route, en Luc 15, le père de l'enfant prodigue qui voit revenir son fils, eh bien, l'intervention dépasse largement ce à quoi on aurait pu s'attendre dans le meilleur des cas. C'est à ce sens-là que je parle d'abondance, de générosité. C'est là que le mode d'emploi de la miséricorde, me semble-t-il, se trouve illustré au mieux. Ce qui est frappant, c'est que pour décrire les deux premiers moments de la miséricorde, on n'employait qu'un seul mot, l'ayant vu. Premier moment, l'attention, la miséricorde des yeux. Deuxième moment, il fut ému aux entrailles. Nous nous traduisons par trois mots, mais dans le grec, il n'y a qu'un seul mot, esplagniste. Il fut remué au plus profond de lui-même. Voyez, un seul mot pour décrire les deux premiers moments, l'attention, l'émotion. Tandis que l'intervention, elle, par contraste, la description qui est faite est interminable. Gardez ça. Partons de nouveau du récit de l'enfant, pas de l'enfant prodigue, mais du bon Samaritain. Gardez bien. Il le vit, il fut ému dans ses entrailles. Il s'approcha, il banda ses plaies, il versa de l'huile et du vin. Il le chargea sur sa propre monture, il le mena à l'hôtellerie et il prit soin de lui. Je ne sais pas si vous avez compté sur vos doigts. Si vous avez compté sur vos doigts, il vous manquait deux doigts. Une seule main ne suffit pas. Ça va jusqu'à sept. Regardez, il fut pris de pitié. Il fut ému aux entrailles. Il s'approcha, banda ses plaies, versa de l'huile et du vin, le chargea sur sa propre monture, le mena à l'hôtellerie, puis soin de lui. Sept. Ah, bien, on se dit, c'est un hasard. Mais ce qui est frappant, c'est qu'il aurait pu dire, il le vit, il fut ému aux entrailles, il intervint en sa faveur, puis le récit serait complet. Non, on s'attarde à détailler l'abondance, la générosité de l'intervention. Et ce qui est frappant, c'est qu'on le fait en sept étapes. Alors, on se dit, est-ce que c'est un pur hasard ou bien si c'est significatif? Est-ce que c'est une pure coïncidence ou si ça a une signification particulière? Alors, ce qui est frappant, c'est que quand on va à Luc 15 et qu'on regarde le récit, la parabole de l'enfant prodigue, comme on l'appelle, eh bien, comment décrit-on l'intervention du père à l'égard de son fils? Regardez, le père se met à donner des ordres à ses subalternes, à ses serviteurs. Et il dit ceci, « Apportez vite la plus belle robe, mettez-la lui, passez un anneau à son doigt et des chaussures à son pied, amenez le veau gras, tuez-le, mangeons, festoyons. » Je ne sais pas si vous avez compté, encore sept verbes. Sept démarches que le père ordonne d'accomplir. Apporter la plus belle robe, mettez-la lui, passer un anneau à ses doigts, amener le veau gras, tuez-le, mangeons, festoyons. Ah bien, on se dit, ça ne doit pas être un hasard. Sept. Surtout que, si on revient à la parabole du bon Samaritain, qu'est-ce qu'il est dit? Il est dit que le jour même, ce que nous avons vu tout à l'heure, il fut pris de pitié, il s'approcha. Puis, le récit continue. Le lendemain, il tira deux deniers, le donna à l'hôtelier et il lui dit, « Prends soin de lui. Si tu dépenses en plus, je te rembourserai quand je passerai. » Comptez les verbes, encore sept, deux fois sept.
Puis, si on se dit, bien là, ça devient quand même significatif, sans aucun doute. Hein? Et si on retourne au récit maintenant de Naïn, cette fois-là, ce n'est pas un récit fictif. C'est un récit d'une action accomplie par Jésus lui-même. Gardez, ayant vu, il fut ému aux entrailles. Il dit à la mère, puis il s'approcha, il toucha le cercueil, il dit au fils, « Jeune homme, je te le dis, lève-toi. » Donc, sept verbes qui rendent compte des démarches de Jésus. Alors, on se dit, ce ne doit pas être un hasard. Puisque dans la symbolique biblique, hein, nous sommes habitués à ça, la création en sept jours, puis quand c'est au premier livre, aux premières pages de la Bible, jusqu'à la dernière page de la Bible, les sept trompettes, etc. Hein, eh bien, le chiffre 7 pour la Bible, c'est le symbole de la totalité, de la plénitude. 7, c'est l'idée d'une série complète. Donc, si nous revenons à nos récits, le faire miséricorde se traduit à travers sept démarches. Faire miséricorde du Samaritain, du Père, de Jésus, ça veut donc dire, c'est la miséricorde qu'il manifeste, touche à la perfection. Autrement dit, sept, ça manifeste une série complète, c'est le symbole d'une série complète, c'est le symbole d'une totalité. Ça veut donc dire, le Samaritain, il a fait tout ce qu'il pouvait. Tandis qu'il est mis en opposition avec le prêtre et le lévite, qui au contraire n'ont rien fait. Ils ont vu, donc c'était une abstention consciente de leur part. Ils ont bien vu l'homme à moitié mort, mais ils sont passés de l'autre côté de la route. Donc, on voit, il y a une opposition entre tout et rien. Le bon Samaritain représente la miséricorde parfaite. Par contraste, le prêtre et le lévite n'ont rien fait. Et c'est pour ça que quand Jésus demande au léger ce qu'il l'interroge, « Qui, d'après toi, s'est montré le prochain de l'homme tombé aux mains des bandits? » Le légiste, le scribe, répond, « D'après moi, c'est celui qui a fait miséricorde. » Alors, ce qui est frappant, c'est que ce faire miséricorde, il témoigne de l'abondance. Il met la miséricorde sur son plus beau visage, quelqu'un qui fait tout ce qu'il peut pour venir en aide à la misère de l'autre. Donc, la prévenance, l'initiative. Deuxièmement, l'abondance, la générosité. Troisièmement, la tolérance.

Ici, je dois dire que je ne suis pas très satisfait, parfaitement satisfait du terme que j'ai choisi, tolérance. Mais c'est à défaut de mieux, c'est parce que je veux avoir un terme qui sonne de la même manière que les deux autres. Vous voyez, l'abondance, ensuite, qu'est-ce qu'on a dit, la prévenance, et puis la tolérance. Qu'est-ce que je veux dire par là? Ça veut rendre compte de l'extension, de l'amplitude illimitée, sans limite, de la miséricorde en rapport avec les personnes qui en deviennent les bénéficiaires. Et ça se vérifie dans Luc 7 et dans Luc 10. Luc 7, Jésus face à la misère, face à la détresse de la mère, du fils unique qu'elle vient de perdre, qui est décédé. Puis ça se vérifie dans Luc 10. Le bon Samaritain fait tout ce qu'il peut à l'égard d'un pur inconnu. Donc, le prochain a une extension illimitée. Qui que ce soit, tu es tenu de lui faire miséricorde. C'est-à-dire, si tu fais miséricorde, l'idéal, c'est que tu ne t'occupes pas de l'identité de celui en faveur de qui tu interviens, de l'identité de la personne à qui tu veux faire du bien, la personne que tu veux aider pour répondre à l'épreuve qu'elle traverse. Revenons, si vous le voulez, au début à ce qui précède la parabole du bon Samaritain. Jésus, le léger, s'est présenté à lui, et ce scribe a demandé à Jésus, « Dis-moi, quel est le plus grand commandement de la loi? » C'était une question que l'on discutait à perte de vue dans ce qu'on appellerait aujourd'hui les écoles de théologie. Il y avait des commandements innombrables dans la loi, dans l'Ancien Testament. À la loi écrite, s'était ajoutée la loi orale, si bien que les gens disaient, « Mais écoutez là, nous ne demandons pas mieux que d'observer la loi, mais il y a tellement de choses qu'on s'y perd. Hein, c'est devenu tellement touffu. » Si vous pouviez nous résumer ça et dire d'où le scribe veut tester Jésus, on va bien voir. Jésus lui dit, au lieu de lui répondre directement, il dit, « Toi, tu es spécialiste de la loi. » Tu le sais la réponse, tu la sais la réponse. Le scribe dit, « Oui, en effet, il faut commencer par le commencement. Tu aimeras le Seigneur ton Dieu de tout ton cœur, de toute ton âme, de toute ta force. » Et Jésus dit, « Est-ce que c'est tout ça? Tout se résume à l'amour de Dieu? » Non. L'autre dit, c'est aussi écrit dans la loi, « Tu aimeras ton prochain comme toi-même. » Donc, Jésus dit, « Bien, fais ça et tu auras la vie. » Alors, le légiste intervient parce qu'il est en train de perdre la face. Voulant se justifier d'avoir posé une question dont il vient de manifester qu'il connaissait la réponse, il dit à Jésus, « Oui, très bien, mais qui est mon prochain? » Et c'est là que Jésus, pour répondre à sa question, fait intervenir la parabole du bon Samaritain. Alors, quel était le problème? C'est donc que, dans l'Ancien Testament, c'était dit, « Tu aimeras ton prochain comme toi-même. » Alors, le prochain, on discutait, puis on disait, il n'y a aucun doute, c'est le co-religionnaire juif. Hein? Et alors, on commençait en disant, après l'exil, au temps de Jésus, à partir de l'exil, donc 6e siècle avant Jésus-Christ déjà, la société juive n'avait plus de roi. Ce n'était pas une société civile avec des instances, non. On était passé de domination étrangère en domination étrangère, mais la société juive avait un caractère religieux. On disait, il y a les prêtres, les lévites, puis les laïcs, les israélites. Et alors, le prochain, on disait certainement qu'on est tenu d'aimer les prêtres, certainement qu'on est tenu d'aimer les lévites. Ça, on ne se trompe pas. Puis on aime les co-religionnaires, ceux qui partagent la même religion que nous. Mais le scribe le dit lui-même.
Le livre du Lévitique, après avoir dit, après que le Deutéronome ait dit « Tu aimeras le Seigneur ton Dieu », il disait « Tu aimeras ton prochain », mais il ne s'arrêtait pas là. Il disait « L'étranger qui réside chez vous, tu l'aimeras lui aussi comme toi-même ». Ah, là, ça devenait embarrassant. Parce qu'on disait « Qui est ce guerre en hébreu ?» En guerre, qui veut dire étranger. Eh bien, là, on discutait à perte de vue. Or, il se trouve que la traduction grecque de l'Ancien Testament, la Septante, comme on l'appelle, avait traduit « guerre » en grec par « prosélytos », »,« prosélyte ». Alors, les gens disaient « Bon, on aime les prêtres, les lévites, les purs israélites, les juifs purs laine, mais on veut bien étendre aux prosélytes aussi, c'est-à-dire les étrangers qui veulent devenir juifs, hein, qui vont devenir juifs. C'est comme dans nos communautés religieuses, les novices. Hein, ils ne sont pas encore prophètes, mais ils s'acheminent vers un engagement. Donc, on disait, on va étendre jusque-là. Qu'est-ce que Jésus fait? Il dit, la question du léger, c'est « Qui est mon prochain? » Alors, s'il avait voulu répondre aux légistes de la façon dont on répondait habituellement. On disait, le prochain, c'est le prêtre, c'est le lévite, c'est le juif, puis on veut bien étendre jusqu'au prosélyte si on a l'esprit un peu ouvert. Eh bien, Jésus, au lieu de mettre en scène un prêtre sur le bord de la route, et là, il aurait dit, est-ce que ça, c'est ton prochain? Oui.

Rien du tout. Ceux qui sont les privilégiés du point de vue de la miséricorde, ce sont eux qui ne font rien. Puis, au contraire, il fait intervenir un Samaritain. Alors, un Samaritain, pour un Juif, on n'était pas tenu de l'aimer. Il ne faisait pas partie du prochain. Alors, on dit, Jésus renverse ses perspectives, met quelqu'un que l'on excluait de l'amour du prochain, puis le fait intervenir en faveur d'un pur inconnu. Voyez, les perspectives sont toutes transformées. Tout est changé. Et c'est là que je parlais de la tolérance. Ne te demande pas qui est ton prochain. Le prochain, c'est n'importe qui que tu vois dans la misère. Et alors, voyez, nous avons là, me semble-t-il, le triple visage de la miséricorde. La miséricorde qui consiste à voir la misère de l'autre, la miséricorde des yeux, premier moment. Deuxième moment, le retentissement intérieur de la misère, ce que provoque en moi la misère de l'autre, ému aux entrailles. Je compatis à la misère de l'autre. Et le troisième moment, je ne fais pas qu'éprouver des bons sentiments à l'égard de l'autre, j'interviens. Et j'interviens de la façon, je fais tout ce que je peux, le fameux chiffre 7, qui détaille l'intervention du bon samaritain comme du père de l'enfant prodigue. Voilà le visage de qu'est-ce que veut dire faire miséricorde ou la miséricorde mode d'emploi. Merci, nous terminons ici notre série d'émissions sur le visage concret de la miséricorde. Au revoir.

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Bon dimanche. Les astres brillent dans l'univers. Ce n'est pas d'aujourd'hui que les humains sont fascinés par le ciel, celui de tous les cycles, jour et nuit. La grande ours et ses petits ont été vus il y a des millénaires par d'autres yeux que nous. Ces yeux humains, comme nous, ont été saisis par la beauté d'une lune blanche au lever du soleil, comme des étoiles au cœur de la nuit. Les poètes n'ont cessé de chanter le ciel, en le comparant aux états d'âme et aux sentiments de la haine et de l'amour. La haine pour dire que les voleurs percent le mur des maisons la nuit, les ripostes nocturnes des ennemis, et l'amour pour les éclipses en mouvement et la fraîcheur d'un lever de soleil. Dans la lettre de saint Paul aux Philippiens, au chapitre 2, il est écrit « Vous brillez comme des astres dans l'univers en tenant ferme la parole de vie. » Cette image reflète la lumière dans la nuit pour l'univers. Une parole évangélisatrice pour ceux et celles, vous et moi, dont la mission est inscrite dans le « Aller » de toutes les nations. Faite des disciples. Il s'agit bien de l'univers dans son ensemble. Les astres créés par Dieu parlent sans mots, et nous sommes appelés à briller. Comment briller, si ce n'est entouré de nuit de toutes sortes? Non seulement le regard est tourné vers ce symbole pour nous faire saisir la totalité de l'univers vers lequel nous sommes envoyés, mais également nous pencher vers la parole de vie qui ne peut que nous faire se lever en tenant ferme. La parole de vie est synonyme de la résurrection, de la vie annoncée, célébrée et défendue contre la noirceur des pensées qui la menacent et l'entourent. C'est un appel à tenir debout afin d'être la lumière du monde, comme Jésus nous l'indique. Vous êtes la lumière du monde. Vous êtes comme les astres qui brillent dans la nuit de l'univers. C'est la mission qui nous est confiée. En ces jours où le solstice d'été coupe en deux le jour, en ces jours de juin, que la lumière éclaire la nuit dans la durée, de manière à s'offrir comme le jour à la nuit belle, qui peut nous réjouir de faire briller les astres. Tenir la parole de vie devant les morts qui musellent et font des œuvres de destruction, c'est la proclamation du meilleur dans le pire. Tenons ferme la parole de vie. Un bel été dans la brillance de l'univers. Bon dimanche, lumière.

Des hauteurs, le Seigneur s'est penché. Du ciel, il regarde la terre pour entendre la plainte des captifs et libérer ceux qui devaient mourir. Ô Père, ô Tout-Puissant, ô bienveillant Seigneur, ton nom soit béni. Pour le salut du genre humain, tu as envoyé ton Fils bien-aimé. Quand le temps fut advenu pour l'amour de chacun, tu as voulu qu'il vienne habiter chez les hommes. Ô Verbe, ô Tout-Puissant, ô très aimant Seigneur, ton nom soit béni pour le salut du genre humain. Tu as pris un corps semblable à nos corps. Quand le temps fut advenu pour l'amour de chacun, tu as paru au cœur désolé de ce monde. Ô souffle, ô Tout-Puissant, ô bienfaisant Seigneur, ton nom soit béni. Pour le genre humain, son salut, ta grâce a choisi la Vierge Marie. Quand le temps fut advenu pour l'amour de chacun, tu l'as tenue, très humble, au couvert de ton ombre.

Psaume 150. La symphonie de louange à Dieu. Louez Dieu dans son temple saint. Louez-le au ciel de sa puissance. Louez-le pour ses actions éclatantes. Louez-le selon sa grandeur. Louez-le en sonnant du cor. Louez-le sur la harpe et la cithare. Louez-le par les cordes et les flûtes. Louez-le par la danse et le tambour. Louez-le par les cymbales sonores. Louez-le par les cymbales triomphantes. Et que tout être vivant chante louange au Seigneur.

Le livre de Paul Beauchamp nous invite encore une fois à plonger dans l'univers des psaumes, psaumes nuit et jour aux éditions du Seuil. Nous entrons dans la dimension du désir dans les psaumes.

La caractéristique la plus répandue chez les hommes qui s'expriment dans les psaumes, c'est leur désir de vie. C'est aussi la plus frappante. Elle est fait paraître sensiblement différent des hommes de notre société. En même temps, cette intensité de désir nous fait envie et nous éveille. Nous y sommes sensibles parce que le sens du mot « vie » dans le psautier est simple. Il s'agit de ce que tout le monde met encore aujourd'hui sous ce mot. Il y a plusieurs manières de le dire en hébreu. Mais voici un cas significatif. Le mot « nefesh », par exemple, est tout proche de « vie ». Il désigne le principe du souffle, mais aussi la personnalité. Le « moi ». Le « moi », c'est mon « nefesh ». Mais encore la gorge. Ce que la faim et la soif dessèchent, ce que les aliments comblent, ce que l'angoisse comprime. Mais il n'y a pas d'autre mot pour dire « âme ». Quand ils pensaient dans la direction de ce que nous entendons par « âme », ces hommes évoquaient en somme le principal conduit qui reçoit la vie. Aussi, quand le lecteur chrétien du psautier réalise que le Christ propose la vie et lui-même sous forme de pain et de vin, non seulement il n'est pas surpris, mais il est visité par l'évidence de la solidarité entre le Christ et l'homme, celui qui, dans les psaumes, parle en son nom. Le vouloir vivre est là, dès le point de départ de la vie, sous forme de confiance. C'est toi qui m'as tiré du ventre de ma mère, qui m'as mis en sûreté entre ses bras. À toi je fus confié dès ma naissance. Dès le ventre de ma mère, tu es mon Dieu. Ne sois pas loin, l'angoisse est proche. Psaume 22, versets 10 à 12. Ainsi, l'espérance mise en question dans l'épreuve se confond avec celle qui fut reçue avec la vie. Seigneur, mon Dieu, tu es mon espérance, mon appui dès ma jeunesse, toi mon soutien dès avant ma naissance, tu m'as choisi dès le ventre de ma mère, tu seras ma louange toujours. Psaume 71, versets 5-6. Mais le vouloir vivre, la confiance, l'espérance ont un caractère étrange. Cherchant une comparaison, je pense aux ailes d'un grand avion de ligne. Peu de choses dans le monde, Dieu merci, sont aussi solides. Pourtant, elles oscillent un peu en vol. Une certaine élasticité fait partie de leur résistance. Or, l'espérance qui nous fait vivre comme les ailes portent l'avion est beaucoup plus souple encore. Espérance de vie, elle est vivante et flexible. Une espérance, un vouloir vivre trop rigide, comme ceux que l'on prêche parfois, ont quelque chose de conventionnel et de faux, et de trop cassable. Ce qu'on lit dans les psaumes est à l'opposé. C'est seulement sur le visage de l'enfant qu'on peut trouver une alternance de sourires rayonnants et de larmes comparables à celles qu'offrent les prières de la Bible. On a l'impression que l'espérance, comme un grand battement d'ailes, s'appuie toujours sur le vide qui devrait causer sa chute. Si je traverse les ravins de la mort, je ne crains aucun mal, car tu es avec moi. Ton bâton me guide et me rassure. Psaume 23, verset 4. Si je marche au milieu des angoisses, tu me fais vivre. Psaume 138, verset 7. La détresse et l'angoisse m'ont saisi. Je trouve en tes volontés mon plaisir. Psaume 119, 143. Paul Beauchamp.

C'est tout un monde que nous rencontrons dans cette chronique Les Pieds sur Terre en nous approchant de Jésus et de son ministère en Galilée, son ministère en Judée, son ministère à Jérusalem.

À la suite de Jean. Cette fois encore, la parenté de Jésus qui était venue avec lui de Capharnaüm pour la fête de Pâques était retournée à Nazareth après la fête, tandis que Jésus restait en Judée avec les disciples de Jean. Il y demeura quelques mois parmi les gens avec les disciples qui suivaient Jean le Baptiste. Jésus lui-même prêchait un baptême de repentir et ses amis du cercle de Jean. Eux baptisaient. Ils exerçaient leur activité dans les gués du Bas-Jourdain, où Jean lui-même avait tout d'abord baptisé. Entre-temps, celui-ci avait quitté son deuxième champ d'action, Béthanie au-delà du Jourdain, et il baptisait au sud de Beth-Shéan, à Scythopolis, près de la grande source d'Enon, à côté de Salim, ou Tel Shalem. Jean chapitre 3, verset 23. Lorsque les autres disciples de Jean apprirent que le ministère de Jésus était couronné de succès, ils furent jaloux. Ils allèrent se plaindre auprès de leur maître que le jeune homme qui était auprès de lui en Bethanie et à qui il avait rendu témoignage baptisait lui aussi et que tous venaient à lui. La réaction de Jean témoigne de son effacement et de sa largeur d'esprit. Personne ne peut rien s'attribuer si cela ne lui est donné du ciel. Vous-même pouvez témoigner que j'ai dit « Je ne suis pas le Messie », mais un envoyé qui le précède, qui a l'épouse et l'époux, et l'ami de l'époux qui se tient là et qui l'écoute, se réjouit à la voix de l'époux. Cette joie est pour moi bien réelle, il faut qu'il croisse et que moi je diminue. Jean chapitre 3, versets 27 à 30. Le Baptiste n'a pas dû rester très longtemps près des sources d'Enon dans la Décapole, car dès qu'il franchissait le Jourdain, il entrait en Pérée, qui était sous la juridiction d'Hérode Antipas. Depuis longtemps déjà, la femme illégitime d'Hérode faisait pression sur lui pour éliminer ce prédicateur désagréable. Un jour, Hérode envoya ses sbires et fit enfermer le Baptiste au désert, dans la forteresse de Macéronte.

à l'émission Les Dimanches Lumière. Ce fut un plaisir que d'être en votre compagnie. J'ai fait la recherche de cette émission, le montage Berthold Bernier et à la réalisation Yannick Caron, que je remercie. Un bon Dimanche Lumière.

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0: Ici Aline Lesage, je suis en compagnie, comme toujours, de M. Raymond Truchon, professeur retraité de théologie à l'Université Laval. M. Truchon nous raconte, nous explique sa perspective sur l'actualisation des paraboles. M. Truchon, avant de passer à l'étude de la deuxième parabole au programme de notre série, vous avez choisi de nous rappeler les 8 grands principes du bouddhisme, les principes du monde du bouddhisme. Qu'est-ce que les principes du bouddhisme viennent faire dans le contexte des paraboles?
1: Oui, c'est parce que nous sommes rendus à un point où on peut approfondir davantage ce qu'on a vu déjà à date, ce qui est au fond comme le cœur du christianisme, puisque au fond, nous voyons que la révélation que Jésus nous a donnée s'approfondit définitivement par les paraboles. Mais en faisant ça, nous avons aussi le problème, ou si on veut, la richesse de notre situation, où on s'oppose à Dieu dans son programme et où finalement on devient peut-être pas toujours les hommes que Dieu aurait voulu, puis qu'au fond nous autres on veut vraiment aussi. Donc il y a un combat là. Et c'est Marc 4, 10 à 13 où les disciples ont demandé à Jésus, oui, mais pourquoi parler en parabole? Et c'est pas si aussi évident que ça. Toute la parabole du semeur, que Dieu construit son royaume, que le résultat va être extraordinaire malgré les échecs, non seulement malgré, mais en utilisant les échecs, tout ça. Si on regarde le monde, on voit pas toujours la victoire que Dieu est en train de réaliser. Et même de ça, on est soumis des fois à des situations d'angoisse, de stress et même de découragement assez profond. Alors les disciples veulent avoir comme des explications là-dessus et c'est là qu'on a la citation chez Marc de Isaïe 6, 9 et 10 où on pourrait simplifier en disant « Dieu nous court partout, mais nous autres, on ne se laisse pas toujours trouver. » Parce qu'au fond, c'est qu'un combat entre une liberté, des obligations et finalement l'amour, c'est-à-dire la manière de vivre et de confondre surtout but et moyen. Mais le bouddhisme, qui est une religion, une philosophie aussi, une manière de vivre, avait déjà vu des choses extraordinaires sur le monde. Et déjà, quand j'ai passé un été, ce qui est pas beaucoup, mais à étudier les enseignements du Dalai Lama, le 14e, un petit livre très court, mais qui a beaucoup de jus dedans, il y a là-dedans les 8 principes du monde, du fonctionnement du monde. Et le monde dont on parle à ce moment-là, c'est un peu le monde du karma chez le bouddhisme, c'est-à-dire le monde des passions où l'homme, au fond, est esclave de lui-même, c'est-à-dire de ses instincts. Mais pourquoi? Est-ce que les instincts sont pas bons? Qu'est-ce qui se passe? Non, les instincts sont excellents. Seulement, les principes du Bouddha sont différents quand même des principes du bouddhisme. Alors, où situerait un peu, si on veut, la manière d'aborder la chose? Ben, il est intéressant, moi, ce que j'ai fait, j'ai comparé, avec des petits travaux personnels que j'ai faits, les 8 principes du monde qu'on retrouve dans l'enseignement du Dalai Lama, puis les 8 béatitudes chez Matthieu. Et là, ça devient très éclairant. Et c'est de ça un peu que je voudrais qu'on parle. Et quand Jésus dit à ses disciples, je ne vous laisse pas dans le monde, je vous laisse dans le monde, mais je ne vous sors pas du monde, de quel monde parle-t-il exactement? Mais justement, c'est un monde, au fond, qui est en mal de vivre. Mais il faut rester dedans, mais il faut le refaire, le reconstruire. Et ce monde-là, c'est évident, c'est d'abord nous-mêmes. Mais comment ça marche? C'est quoi le fonctionnement de ça?
0: Quand vous dites les principes du fonctionnement du monde, c'est les principes du fonctionnement idéal du monde ou du fonctionnement réel qui doit être changé?
1: C'est ça, c'est notre fonctionnement qui pour être plus concret, énonçons les 8 principes, puis voyons où serait le trouble. Alors, par exemple, le premier principe du fonctionnement, d'abord, tout ça, ça va être de prendre ce que je vais dire comme des buts, alors que ce sont des moyens. Par exemple, le premier principe qu'on retrouve, c'est l'amour de la louange. Bon, chercher à être louangé, c'est pas mauvais, ça, comme instinct d'être louangé, mais d'en faire un but dans sa vie, c'est très dangereux, parce que les gens vont pouvoir, d'ailleurs, nous manipuler avec ça. Et ensuite, comme on dit quelqu'un, t'es bien belle, mais tais-toi puis travaille fort. Puis plus elle travaille fort, plus on dit qu'elle est belle puis qu'elle est utile. Puis plus finalement, elle va s'écraser avec rien dans sa vie. Elle aura tellement tout donné qu'elle va s'être détruite complètement. Alors, c'est pas ça la charité. C'est pas ça le projet de Dieu. C'est pas ça l'orientation de l'instinct qui sont des puissances de vie. Alors, on est fait pour aimer la louange, mais c'est un moyen, c'est pas un but. Donc, à un moment donné, il faut être capable de recevoir des blâmes. Parce que ça peut être utile, une critique. C'est constructif, au fond, une critique. Si on savait écouter une critique, au fond, le grand principe encore de ces religions-là nous disent nous dit, ces régions-là nous disent que si on nous fait un blâme, c'est parce qu'on est capable de le corriger. Donc, c'est un moyen pédagogique. Mais si on n'est capable de, si on n'est pas capable de recevoir un blâme, on ne pourra pas avancer. C'est pour ça que le deuxième principe, c'est le rejet du blâme. S'organiser pour être jamais blâmé, puis quand on nous blâme, on n'écoute pas. Ça, c'est pas intelligent, ça. Troisième, c'est le désir du gain. Bon, c'était sûr que le profit, c'est une bonne chose. Dans la Bible aussi, il y a un profit raisonnable. Tout ça, c'est bon, le gain. On ne veut pas travailler pour rien. On n'est pas des innocents. Il faut payer les tomates. Alors, c'est normal, ça. Mais d'un autre côté, de tout sacrifier pour avoir toujours un train de vie supérieur, de toujours sacrifier les choses les plus importantes pour faire un gain plus grand, ça, c'est le marasme. Puis même aujourd'hui, les grosses compagnies sont en train de vouloir changer de cap avec ça. Parce que quand on approfondit tellement ses employés eux-mêmes, on n'a plus personne, puis on crève. Alors, il faut que l'employé vive. La première chose que Moïse a faite quand il est arrivé en Égypte et qu'il a découvert qu'il était un juif, et même avant, ça a été de nourrir les esclaves juifs pour qu'ils travaillent bien toujours. Alors, il était en train de mourir. Alors, il y a une justice là qui fait qu'on doit dire qu'il a gagné son pain. Et d'ailleurs, dans Deutéronome 25,4, on dit qu'il faut que le meule qui foule le grain soit nourri du grain qui foule. Autrement dit, à un travail égal, un salaire égal, il faut travailler, mais il faut aussi que ça profite. Donc, mais quand on en fait un but, c'est là le marasme. Quatrième principe, la crainte de la perte. Ben, c'est sûr que si on craint tout le temps de perdre tout, qu'on prend plus de risques, on n'a plus de confiance, on n'investit plus, mais on va se perdre aussi avec ça, ça ne marchera pas. Donc, il faut à un moment donné prendre des risques, même s'ils sont calculés, mais pas trop avoir crainte de la perte. Mais si on en fait un but qu'on ne veut jamais rien perdre, ça ne marchera pas.
0: Mais la crainte de la perte, c'est un petit peu l'envers du désir du gain.
1: Oui, ça va ensemble. Ces huit principes-là, il y en a quatre positifs, puis il y en a quatre qui lui sont contraires. Alors, le cinquième, la crainte de la perte, le cinquième, c'est de rechercher toujours ce qui est le goût du confort et du luxe. Bon, le confort puis le luxe, moi, je suis bien pour ça. Chez nous, j'ai pas mal tout ce qu'il me faut, hein. Je serais bien fou de ne pas l'avoir non plus. C'est pas contre l'esprit de la pauvreté puis de la béatitude puis tout ça. On n'est pas obligé de marcher à pied dans la boîte pour être un saint puis pour être heureux. Le roi David était riche, Salomon aussi. C'était pas ça leur trouble. Même, on verra, il y a une parabole spéciale là-dessus qu'on appelle le mauvais riche. C'est pas parce qu'il était riche qu'il était mauvais. C'est parce qu'il était insensible à ses frères. Aux besoins de ses frères. Donc, le goût du confort, c'est bon. Le goût du luxe, c'est très bon. Mais un instant, faut pas que ça se fasse sacrifier tout le reste. Sixièmement, la crainte de l'inconfort et de la pauvreté. On craint tellement l'inconfort qu'à la moindre petite affaire, on est tout démanché, il fait froid dans la maison un peu, mon Dieu, on va mourir un instant. Et le septième, c'est l'accueil de tout ce qui est plaisant. C'est normal d'accueillir ce qui est plaisant. C'est certain que le plaisir, c'est un principe de pédagogie. On le voit avec les animaux, ceux qui ont les animaux d'un cirque. On le voit aussi à maternelle. Moi, je me rappelle très bien, quand on se conduisait bien, on avait des petites étoiles rouges, puis roses, puis blanches. Puis malheureusement, on n'a plus. C'est bon, ça. Mais d'un autre côté, travailler pour un âne tout le temps, là, c'est pas correct non plus, ça. C'est pas assez profond. Donc, faut être capable, à un moment donné, de faire un travail gratuit. Et d'ailleurs, c'est ce que la Bible va nous dire. Huitième, le rejet de ce qui est douloureux. Ben, si on craint tellement la douleur qu'on ne veut plus aller chez le dentiste, un instant, là, ça ne marche pas, ça.
0: C'est encore le contraire du précédent.
1: Tout le temps.
0: Donc, ce sont des principes pédagogiques par la positive, par la négative, de façon à mieux faire passer le message.
1: Bon, alors, où est le trouble? C'est d'en prendre comme début. Que le bouddhisme avait découvert ça. Seulement qu'eux autres, là, il y a quelque chose de différent aussi. Ils voudraient qu'on ait plus de désir pour nous sortir du karma, tout ça. Je ne veux pas voir trop ça dans le détail. Les quatre principes pour détruire la souffrance dans le monde. Mais, tandis que dans le christianisme, on a plutôt l'éducation du désir. Et c'est là que c'est intéressant de voir les huit béatitudes qui correspondent un peu à ces huit principes du mal dans le monde, qui sont au fond les huit principes qui nous font manquer notre vie, parce qu'on les prend comme début. Alors, la béatitude, par exemple, des pauvres, c'est quoi être pauvre de cœur, selon la Bible? C'est de travailler, c'est de faire un travail bon, efficace, tout ça, mais jamais sacrifier notre vie au travail. Le travail, c'est pas un but, c'est un moyen. Alors, le 9 à 5, c'est important, mais le plus important, c'est le 5 à 9. Donc, il faut que notre travail nous construise, qu'il construise les autres, qu'il nous rend pas bêtes comme des plus que des animaux. Il faut qu'un travail soit humain le plus possible. Alors, c'est pas l'informatique qui va... Si on s'en sert intelligemment, l'informatique pour la robotisation, quand on va maîtriser ça, ça va être un gain extraordinaire. C'est un peu comme la machine à vapeur quand elle est apparue, c'est un peu comme les contraceptifs. Quand apparaît une grande invention, on est toujours bouleversé et on est souvent maîtrisé par l'invention elle-même. Mais si on maîtrise ça, ça devient extraordinaire.

0: Je suis en compagnie de M. Raymond Truchon, ici à l'Île Lesage. Nous parlons des paraboles de l'Évangile. M. Truchon nous rappelle, entre autres, les 8 principes du monde, du fonctionnement du monde et du bouddhisme. M. Truchon, vous nous dites que les objectifs, en fait, qui sont énoncés dans les principes doivent être plutôt transformés en moyens.
1: C'est ça, exactement. Comme la deuxième béatitude, les bienheureux les doux, ils posséderont la terre. Ça veut pas dire d'avoir la terre dans ses poches. Ça veut dire d'être chez nous partout. Pourquoi? Parce que chaque humain, on l'aime puis on travaille pour son développement. Alors, c'est la béatitude des thérapeutes. Alors, on voit tout de suite que c'est intéressant de travailler et c'est intéressant de travailler à guérir l'homme. Peut-être même que les nouvelles jobs, les nouveaux emplois de l'an 2000 seront des travaux sur l'homme, pour guérir l'homme. Parce que nos machines, nos autos, elles vont assez bien quand même. On va sur la Lune, on ira sur une autre planète, on va se construire des cités célestes. Donc, ça va pas si mal, la technologie. Le problème, c'est le chauffeur en avant, en arrière du volant, là. En arrière de c'est là qui est le trouble. C'est l'homme qui conduit la machine. Alors, on aura besoin de plus en plus de thérapeutes, même dans les écoles, c'est une évidence. Troisièmement, la béatitude de ceux qui pleurent, faut savoir tirer profit de nos échecs et se guérir. C'est la béatitude, ça, des missionnaires, des travailleurs, des sources de thérapie, c'est-à-dire guérir, comme toute la médecine est venue des maladies qui ont été étudiées par les médecins. Alors, le professeur du médecin, c'est le malade, surtout. Mais évidemment, c'est pas juste le malade. Il faut qu'il fasse des recherches, il faut qu'il trouve. Donc, la béatitude des doux, c'est une béatitude qui est intéressante pour construire le monde et le réparer et faire accéder le royaume de Dieu. Et ceux qui pleurent aussi. Et ceux qui ont faim et soif de justice, il ne faut pas perdre l'espérance. Il faut croire qu'on est fait pour le bonheur et qu'on peut y arriver en y travaillant, en prenant les moyens. Et ce bonheur-là va même jusqu'à Dieu lui-même, de telle sorte qu'avoir faim et soif de justice et avoir faim et soif même de sainteté, c'est-à-dire de communion infinie. Et ensuite, bienheureux les miséricordieux, c'est que si on ne se pardonne pas, si on est toujours contre le malade ou les pécheurs, ça ne marchera pas, ça. Quand un médecin rencontre quelqu'un qui a une jambe coupée, il ne demande pas s'il sait son credo par cœur. Il repart la jambe. Alors, il faut que notre religion devienne universelle et non seulement tolérante, mais active avec chaque homme, avec tous ses charismes, dans tout ce qu'il est, dans toutes ses situations. Et pour ça, il faut le pardon. Aussi dans notre vie personnelle, aussi dans notre pardon face à nous-mêmes, aussi dans notre vie de couple partout, il faut être capable d'être au moins un peu scientifique, c'est-à-dire de tirer profit des échecs pour s'en enrichir et les dépasser. Au fond, l'échec, c'est un lieu pédagogique le plus puissant. Ensuite, l'autre béatitude, bienheureux les artisans de paix, c'est de travailler au développement authentique du monde. Et l'avant-dernière, bienheureux les cœurs purs, c'est bienheureux ceux qui sont capables de voir dans le monde le mirage ou le miroir de Dieu et le miroir de l'homme. Autrement dit, tout est image de Dieu si nous savons nettoyer le miroir. Ou encore nettoyer l'œil, ou encore, si vous voulez, retrouver les principes fondamentaux du devenir humain qui construisent l'humanité. Et donc, aujourd'hui, nous voyons tout de suite que nous avons une grâce spéciale dans notre siècle face à la paix, c'est-à-dire face à un développement mondial, intégral et harmonieux de toute l'humanité, utilisant toutes les cultures, toutes les races, toutes les technologies. Et là-dessus, le grand millionnaire, milliardaire qui s'appelait Maxwell, qui est mort sur son bateau, qui d'ailleurs a fait profiter beaucoup Pelado, notre Pelado, là, qui est un homme quand même qui a donné 1 million au Saguenay et le reste. Là. Alors, il y a moyen de travailler en étant riche et de travailler pour le bien des gens. Alors, cet homme-là disait, il y a 3 choses fondamentales qu'il faut développer. D'abord, l'information internationale. Deuxièmement, les religions qui, au fond, devraient être universelles. Et troisièmement, la science, c'est-à-dire le transfert des technologies qui est au-delà des races et des cultures et des géographies. Alors, tout ça, c'est ça d'être catholique, au fond. Et finalement, les persécutés, c'est qu'évidemment, en faisant ça, tu peux t'attirer des bosses. On voit même dans Genèse 3.15 que la Vierge a pilé sa queue du serpent, sur la tête du serpent, mais il l'a mordu au talon. Alors, c'est évident qu'on ne fera jamais rien de bien sans perdre quelques plumes.
0: En bout de ligne, M. Truchon, les 8 principes du monde du bouddhisme, les béatitudes, les paraboles, tout ça, c'est un moyen, une façon de nous expliquer comment atteindre au bonheur.
1: Oui, ce sont des chemins de bonheur. Alors, les principes du bouddhisme, dans ces 8 principes-là, sont bons. Maintenant, ils sont transformés et dépassés par la lumière que nous apporte la révélation chrétienne, qui nous atteint toujours à chaque seconde dans notre cœur, si nous voulons évidemment y collaborer et la recevoir.
0: Moi, je ne veux pas vous imposer une longue tirade sur le sujet, mais dans la tradition chrétienne, c'est certain qu'on associe beaucoup le bonheur au royaume de Dieu. Et j'aimerais que vous nous proposiez des synonymes de ce concept de royaume de Dieu, parce que ça revient beaucoup, ça revient très souvent. J'aimerais savoir si on se trompe pas un peu en croyant qu'il renvoie uniquement à ce qui est à venir, à ce qui nous est réservé après la mort. Est-ce que le royaume de Dieu, il n'est pas déjà ici?
1: D'abord, il y a le mot lui-même, royaume de Dieu. Nous autres, nous sommes encore dans la charte de la reine d'Angleterre, Élisabeth II. Les rois, on les voit pas souvent, les reines non plus. Puis finalement, c'est loin de nous autres, ce modèle culturel-là. Pour les Juifs, c'est parlant encore parce que c'est le roi David dont ils rêvent toujours et qui a jamais fini d'agir en eux et dont les serviteurs reçoivent continuellement des dons de Dieu pour réaliser ce rêve de qu'est le royaume.
0: Alors, mais c'est un royaume. On parle d'un royaume terrestre.
1: Oui, on parle d'un royaume terrestre puis céleste, c'est là qu'on va tout être distingué. C'est qu'on parle au fond du plan de Dieu sur le monde. Et c'est ça le royaume de Dieu, c'est le plan de Dieu. C'est-à-dire, pourquoi on est sur la terre? C'est quoi qu'on fait là? C'est qui a inventé ce monde-là? C'est quoi qui se fait actuellement? Puis où ça s'en va? Parce que le royaume de Dieu, c'est justement tout ça. Et le plus beau, le royaume de Dieu, c'est le programme de Dieu. C'est le projet de Dieu. Et on l'a très bien explicité dans le Notre Père. Chaque verset du Notre Père est un programme. Et c'est pour ça que ça devient une prière, parce que c'est d'abord un programme. Mais c'est pas rien qu'une prière. Une prière suscite l'action. Alors, c'est un programme à réaliser. Et la volonté de Dieu sur le monde, c'est la réalisation de l'homme. Mais comme Jésus dit, avec Jésus-Christ, la révélation nous dit que le royaume est déjà là et qu'il est déjà accompli dans le Christ. Mais il n'est pas réalisé dans le monde. Que Jésus veut et que Dieu veut qu'on le réalise, qui s'était commencé d'ailleurs avec Adam et même avec les planètes, tout ça, ça inclut tout ça, le royaume de Dieu. Alors, c'est quoi le royaume de Dieu? C'est d'abord Dieu qui règne. Mais qu'est-ce que Dieu? C'est d'abord l'amour. Dieu est amour. Et l'amour, dans le christianisme, c'est pas une philosophie, c'est pas une vertu, c'est quelqu'un. C'est Dieu lui-même. Et saint Augustin disait, là où il y a l'amour, il y a Dieu. Là où il y a l'amour et la charité, il y a Dieu. Là où deux êtres s'aiment, il y a une église, il y a Dieu. Et ça, quel que soit le credo, ou la religion, ou la foi, ou la vertu, si deux êtres s'aiment, le royaume de Dieu est déjà là. Mais il faut continuer à le faire grandir et à le construire. Et pour que ça arrive, il faut le pardon, il faut la miséricorde, il faut les 8 béatitudes, il faut les 8 principes du monde. Il ne faut pas vivre avec comme but acquérir du plaisir et fuir la douleur, la souffrance. Il faut avoir comme but la communion entre les personnes, le respect des droits de la personne, comme on a maintenant dans notre société, les droits de la personne, c'est évangélique, ça. C'est-à-dire que c'est le plan de Dieu qui s'inscrit dans le monde et qui s'universalise. C'est rendu dans 48-54 pays, ça. Je ne veux pas dire qu'ils vivent, mais au moins ils acceptent. Alors, il faut travailler à ça.

0: Au cours d'un épisode récent, Monsieur Truchon, vous avez affirmé que la parabole constitue, selon vous, une thérapie extraordinaire. Pourquoi une thérapie?
1: Oui. Nous sommes toujours en train de creuser la parabole la plus importante, la plus fondamentale, selon laquelle Jésus nous dit lui-même que si on ne comprend pas celle-là, on ne comprendra pas les autres. C'est pour ça que les 42 autres paraboles que nous verrons, ce ne seront que des explicitations d'accent d'une manière différente, donc enrichissante, de la première parabole, comme on avait dans les 7 précédentes béatitudes qui suivaient la première. Alors, mais au fond, c'est quoi qu'il y a d'essentiel là-dedans? C'est que deux choses. Dieu construit le monde, mais il demande la collaboration de l'homme. Mais la collaboration de l'homme, c'est pas elle qui est première. C'est l'action de Dieu qui, lui, va réussir. Évidemment, il veut qu'on travaille avec lui. Mais s'il ne se fiait qu'à nous pour le produire et le réussir, le monde, rien qu'à regarder dehors, on verrait ce que ça donne. Alors, c'est certain que la foi chrétienne, c'est d'abord d'être certain que Dieu va nous réussir. Même si on est infidèle, il va nous réussir. Mais deuxièmement, il faut nous convertir. C'est que Dieu ne veut pas nous forcer à ça, il veut qu'on y travaille. Donc, il est capable d'utiliser nos échecs. Et on a ça très bien explicité dans le premier discours de Pierre dans les Actes des Apôtres. C'était son premier discours. On a tué Jésus-Christ, on a eu tort, mais Dieu l'a ressuscité, c'est-à-dire que Dieu en fait un instrument de rédemption et de divinisation. Et c'est là la foi chrétienne, donc convertissons-nous. Alors il dit, oui, mais c'est qu'il faut faire, ben, faites-vous baptiser, ta. Mais voyons, c'est ça au fond la conversion. Alors, donc, la grâce de Dieu agit, deuxièmement, elle travaille à nous convertir. Ça, c'est les deux choses fondamentales. Alors, à ce moment-là, ce qui va arriver dans les autres paraboles, on va expliciter ça de toutes sortes de manières. Mais on viendra facilement et assez souvent à cette parabole du semeur.
0: Alors finalement, le message, il est à peu près le même, mais présenté sous différents angles, de différentes manières.
1: Absolument. Le message fondamental, c'est la mort et résurrection du Christ, la mort et résurrection du monde. Comme disait Théodore de Chardin, la messe est sur le monde, mais il faudrait mieux dire encore peut-être, la messe est dans le monde. Le monde est en état de messe.
0: Monsieur Truchon, est-ce que vous n'êtes pas prêt à démarrer avec le grain de sénevé?
1: Oui,
0: peut-être. Oui. Oui. Alors, si vous le voulez bien, je vais d'abord en faire la lecture en Luc chapitre 13, versets 18 à 21. Il dit alors, « À quoi est comparable le royaume de Dieu? À quoi le comparerais-je? Il est comparable à une graine de moutarde qu'un homme prend et plante dans son jardin. Elle pousse, elle devient un arbre, et les oiseaux du ciel font leur nid dans ses branches. Il dit encore, « À quoi comparerais-je le royaume de Dieu? » Il est comparable à du levain qu'une femme prend et enfouit dans 3 mesures de farine, si bien que toute la masse lève. » Fin de la citation. D'abord pour le contexte, je pense que la graine de moutarde, elle est bien connue en Palestine.
1: Oui, la graine de moutarde en Palestine, d'ailleurs, Jésus fait des paraboles à partir de la situation de la vie courante des gens. Alors, beaucoup de gens là, c'est des agriculteurs, ils sèment des graines, et la plus petite graine connue du temps, c'est le grain de sénevé, qui est un grain de moutarde, et qui est peut-être, faut prendre attention quand on la voit tellement elle est petite, et ce qui est dangereux quand on la sème d'ailleurs, c'est d'en mettre trop à même place, parce qu'on dit c'est tellement petit, ça marchera pas, il faut pas, ça va tout s'étouffer si on en met trop. Alors, c'est une graine de moutarde. Ce grain de sénévé produisait un arbre d'à peu près 6 pieds. Alors, le message de cette parabole, c'est évidemment pas que le royaume de Dieu va devenir très grand, parce qu'à ce moment-là, il n'aurait jamais pris une graine de sénévé. Il aurait pris un cèdre du Liban qui monte à 200-300 pieds. Ça monte, ça vaut à peine. Mais un petit arbre de 6 pieds, ça vaut pas à peine. Donc, la pointe de la parabole, ce que Jésus prend pour construire la parabole, pour donner son message, c'est une graine très petite. Donc, c'est quoi la pointe de parabole? C'est certainement quelque chose de très petit. Il faut retenir cet élément-là. Très petit. Maintenant, ça va devenir un grand arbre, un grand arbuste, un arbre de 6 pieds. Alors, ce qui est étonnant, c'est qu'avec une graine si petite, ça donne quand même 6 pieds, ce qui n'est pas si mal. Et non seulement ça donne 6 pieds, mais même les oiseaux peuvent faire des nids là-dedans, puis avoir des petits. Ça, pour le juif, là, c'est le grand rêve. Le juif, c'est quoi qu'il rêve? Il rêve d'une terre, d'un pays, d'une famille, des enfants, d'une maison, puis des arbres dans le jardin. Puis s'il y a des fleurs, puis il y a des arbres, puis il y a des oiseaux là-dedans qui font des petits, là, il est au paradis. Alors, au fond, c'est de ça qu'il rêve. Puis aujourd'hui, là, avec notre désir de floralie puis tout ça, c'est très biblique, tout ça. C'est très annonciateur d'un règne nouveau, d'un règne de paix, d'un règne de contemplation, d'un règne de bonheur. C'est très important. Alors, quelle va être la pointe de la parabole là-dedans?
0: La pointe de la parabole? Je la cherche avec vous, monsieur.
1: Alors, monsieur Truchon. La pointe de la parabole, c'est que, dans le règne de Dieu, la façon dont il se construit, on est dans un premier groupe de paraboles où on a les signes du royaume. La première parabole nous disait « Le royaume de Dieu est en état de combat dans le monde. Il est même mis en état d'échec. Mais le résultat sera extraordinaire. Confiance, malgré nos découragements. » La deuxième parabole nous dit « Oui, mais plus encore, donne-nous un autre signe du royaume de Dieu dans le monde. » Ben, c'est que les moyens de Dieu sont très petits, des fois ridicules à nos yeux. Par exemple, pour s'annoncer, Dieu ne prend pas nécessairement des gros haut-parleurs. Alors, il prend des moyens qui nous paraissent petits, disproportionnés. Pourquoi? Parce que Dieu, lui, n'est pas centré sur les moyens. Il a confiance et il sait que son action va réussir. Et aussi que ça va être plus visible, son action, s'il prend des moyens petits. Alors, par exemple, il va prendre une femme qui paraît assez ordinaire, puis il va y faire élever 24-25 handicapés. Ben ça, c'est peu courant, là, quand tu te promènes en ville, là. Mais si tu regardes cette femme-là, elle a l'air assez ordinaire. Alors, quelle est la pointe de cette parabole? C'est par un moyen très petit, Dieu va faire des résultats extraordinaires par des moyens qui nous paraissent disproportionnés. Donc, la pointe de la parabole, c'est la disproportion entre les moyens pour arriver à une chose et le but. C'est comme ça que va fonctionner le royaume de Dieu. Prenons un exemple dans l'Ancien Testament. Par exemple, les Juifs étaient esclaves en Égypte. Bon, à un moment donné, ils veulent se libérer. Et Moïse dit « Ok, on va s'organiser, on va en sortir. » Alors, ils partent au désert, puis là, le pharaon, avec ses gros chevaux, puis ses chars, puis tout ça, puis toutes ses perfections, à un moment donné, il regrette, il a perdu ses esclaves, il veut y retrouver. Il part avec ses chars après les Égyptiens, puis ils disent « On va t'y ramener, puis ça va être fini, ce désir fou-là de liberté, là, c'est réglé ça. » Mais voilà que les peuples juifs arrivent au bord de la mer, et qu'il a vanté toute la nuit, puis le qu'on appelle le guide Jabok, c'est-à-dire c'est devenu passable à pied, même si c'est boué et tout ça, là, c'est passable. Alors les Juifs disent, ben passons, sauvons-nous. Ils se sauvent, puis ils réussissent à passer, seulement que les pharaons, eux autres, avec le char et le gros chevaux, ils s'envoient par en arrière, le gros chevaux avec les grosses roues cale dans le bout, puis ils restent pognés là. Alors, c'est quoi le message de la situation? C'est qu'avec toute la richesse que les pharaons avaient, ben, ils n'ont pas réussi à pogner les Juifs que les autres avaient rien. Donc, des fois,

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0: Bonjour, bienvenue à Question d'aujourd'hui, l'émission qui vous est présentée par l'Office de catéchèse du Québec en collaboration avec Radio-VM et Radio-Galilée. Est-ce que des gens peuvent nous aider à obtenir justice, peuvent nous accompagner dans des moments difficiles? Eh bien, c'est ce que notre invité va nous parler aujourd'hui et je suis absolument heureuse d'être avec Ana Paula Pessoa qui est avocate de formation et qui est aussi engagée socialement. Merci d'être là, Ana Paula.
1: Merci, Renaud. C'est un plaisir d'être avec toi aujourd'hui.
0: Eh bien, on est sur la rive nord de Montréal. Quelquefois, je dis aux auditeurs, aux auditrices que j'aime bien sortir du studio pour rencontrer des personnes. Donc, on est sur la rive nord de Montréal. Et Ana Paula, vous avez un cheminement qui vous a amené du Brésil au Canada. D'abord, vous présentez un petit peu aux auditeurs et aux auditrices.
1: OK. Donc, en 2011, moi et mon époux, on a décidé d'émigrer au Québec. Puis c'était depuis 4 ans à peu près de planification, des questionnements, de discernement aussi. Mais finalement, on a décidé de venir. À l'époque, j'étais avocate au Brésil. J'étais toujours impliquée auprès de personnes très vulnérables, auprès des jeunes contravenantes, dans un centre de réadaptation. Après, j'ai travaillé comme médiatrice en droit de la famille. Et j'ai eu toujours cet appel depuis que j'étais à l'université de faire quelque chose pour être proche des gens. J'aimais pas la question d'être en droit dans une salle en bureau fermé avec des dossiers. Je voulais être avec les gens. Et je pense que depuis le début que j'étais dans ces chemins vraiment sociaux auprès de personnes vulnérables. Donc, j'ai travaillé en équipe multidisciplinaire avec des collègues psychologues, travailleurs sociaux. Donc, c'était vraiment une approche depuis le début de ma carrière multidisciplinaire.
0: Au Brésil.
1: Au Brésil, exact. Du moment que j'ai déménagé au Québec, donc j'avais un enfant de 2 ans et demi, je pensais pas que j'allais poursuivre ma carrière comme avocate au Québec parce que j'étais en train de pratiquer le français, je voulais avoir d'autres enfants, donc j'ai décidé alors d'aller vers l'intervention psychosociale. Je suis allée suivre une formation à l'Université de Montréal. Et j'ai travaillé comme intervenante psychosociale à Montréal pour une maison de la famille, auprès aussi de familles très vulnérables, des parents des enfants de 0 à 5 ans. Et depuis qu'on a décidé de déménager, j'étais enceinte de mon deuxième enfant sur la rive nord, c'est là que j'ai vu qu'il avait un poste qui s'affichait pour être agent des pastorales pour les diocèses de Saint-Jérôme. Comme j'étais depuis mon jeune âge bénévole au Brésil, en paroisse auprès des jeunes, donc j'ai dit oui, je veux ces postes-là. Donc,

0: Donc, j'étais alors acceptée au poste et j'ai travaillé pendant 6 ans à la paroisse Sainte-Famille à Blainville comme agent des pastorales. À ce moment-là, donc, les droits étaient vraiment loin d'être une réalité pour moi au Québec. Mais ce n'est que dans un cours que je suivais pour en certificat en théologie avec un professeur qui était avocat et en même temps très engagé au niveau social. Donc, il partageait son expérience auprès de personnes très vulnérables dans les projets des Mères Teresa. Et j'étais enceinte de ma fille. J'étais même pas supposée de suivre ces cours-là, mais quand j'entendais ces profs parler, ça me fait vraiment rêver mon histoire. Depuis les débuts comme avocate auprès des gens souffrants, je me suis dit, il y a quelque chose que j'ai pu faire à ces niveaux-là. Lier la justice, la foi, les sociales, j'ai senti vraiment une grande appel. Je suis arrivée à la maison et j'ai dit à André, mon époux, j'ai dit, Gane, je pense que je veux vraiment révalider mon diplôme en droit. Il m'a regardé comme si c'était une blague en disant, mais comment ça, Anna? Tu es enceinte, on a 2 jeunes enfants. Mais j'ai dit, André, j'ai vraiment un appel profond. Et je lui ai raconté, j'ai dit, j'avais même des frissons. Et je veux vraiment, j'ai dit, je vais discerner. Donc, il dit, mais si c'est ça vraiment que tu veux, on va s'aider. Donc, on va aller de l'avant. Et c'est ça. Donc, j'ai commencé avec des petits pas. J'ai fait une demande au barreau au Brésil pour ramasser tous mes documents. J'ai fait une demande au barreau ici pour voir qu'est-ce que je devrais avoir pour révalider mon diplôme. Et j'ai décidé de raconter ça à mon équipe de travail. J'ai eu tout un support et un soutien des gens qui disaient, Anna, oui, go dans ton projet.
1: Donc, Anna Paula, vous êtes avocate au Brésil, vous venez au Québec, vous êtes engagée comme agente de pastorale, donc en même temps, vous vous formez comme agente de pastorale, vous faites votre théologie, mais en même temps, vous voyez, grâce à un professeur et un cours et peut-être d'autres influences, que vous avez une double vocation, si je comprends bien, une vocation avec les familles, mais comme avocate. Est-ce que je résume bien votre cheminement?
0: Oui, tout à fait. Parce que moi, c'est comme rechoisir une carrière, c'est quelque chose. Depuis d'avoir vécu une expérience d'immigration, de recommencer la vie des zéros, de commencer à parler une nouvelle langue, d'être auprès de gens qui vivent à peu près la même réalité que moi, d'immigrer dans un autre pays. Avec tous ces bagages aussi, mon expérience en tant qu'mère, expérience des familles, expérience auprès d'autres familles, de cheminer vraiment avec d'autres familles qui étaient en recherche d'essence, qui se questionnaient, j'ai vu vraiment que il avait quelque chose qui pourrait se faire et c'était comme plus fort que moi. Et je voyais que tous les chemins que j'ai parcourus jusqu'à date, ils s'interliaient. Et c'est ça, donc, je savais pas comment ça allait se faire, mais j'avais une grande confiance que j'étais sur la bonne voie. J'avais mon expérience comme avocate au Brésil, j'avais mon expérience comme intervenante psychosociale au Québec, j'avais mon expérience dans ma foi auprès des gens, dans une ouverture d'esprit. Et je suivais un cours qui pour moi, c'était de me recentrer sur mes valeurs profondes. Et c'est dans cet espace que j'ai discerné que j'ai décidé de redevenir avocate ici. C'était certain pour moi que c'était en lien avec la justice sociale.
1: Vous êtes enceinte de votre troisième enfant, une petite fille qui s'en vient, et vous devez donc compléter, si je comprends bien, des cours pour avoir le droit d'exercer comme avocate.
0: Oui, c'est ça. Il avait un long chemin à parcourir. D'abord, de refaire 45 crédits à l'université. Les cours étaient la majorité des soirs. C'était des déplacements de la Rive-Nord à Montréal, l'Université de Montréal. Donc, on a dû vraiment faire toute une organisation familiale. Je t'avoue que c'était pas si facile. Vers la fin de ma formation, je me sentais vraiment épuisée. Qui j'arrivais même à m'y remettre en question si j'étais sur la bonne voie. Parce que quand j'ai commencé, parce que c'est en gros un grand processus, ma fille elle était proche d'avoir 2 ans quand j'ai commencé à aller à l'université. J'ai pris un cours, donc j'allais doucement aussi pour diminuer mon temps de travail, pour concilier travail-famille avec tout le support de mon époux aussi. Donc, mais de toute façon, ça devient quand même lourd de retourner aux études, 3 cours par semaine, avoir des examens à faire, et avec tous ces cheminements du barreau après. Donc, c'est vraiment 45 crédits après école du barreau, examen du barreau, 6 mois des stages. Mais j'ai dit un pas à la fois. C'est ça. En cours de route, comme je t'ai dit, je me sentais un peu épuisée, mais là, j'ai ralenti un peu plus. La pandémie est arrivée, ce qui a fait en sorte pour moi que ça m'a permis vraiment de prendre mon temps. Et c'est ça, c'était beaucoup des petits pas que j'ai faits. J'avais comme un petit grain de moutarde que j'ai regardé. J'ai suffi juste que j'aille ça, que je fasse mes petits pas. Et c'est dans cette énergie-là avec ma famille, tout le soutien de mes amis, que finalement, j'ai réussi à terminer mes études et à être assermentée au barreau comme avocate en 2021.
1: Félicitations d'avoir été assermentée. Qu'est-ce que ça prend comme qualité pour être... Comment vous avez pensé, quelle aptitude ou quelle qualité vous deviez avoir pour réaliser ce rêve d'intervenir auprès de familles souffrantes et de femmes et d'hommes souffrants et d'enfants souffrants aussi?
0: Moi, quand j'ai senti l'appel dans mon cœur de redevenir avocate ici, une chose qui est venue à mon cœur, c'est de dire, regarde, j'ai pu être l'avocate que je veux être avec mes propres couleurs, avec mon authenticité. C'est ça que je me disais. Il faut que je sois authentique. Il faut que je porte les valeurs qui m'habitent. Et pour moi, d'abord, d'avoir de l'ouverture auprès des gens, de ne pas avoir des jugements envers les gens, mais d'avoir un esprit vraiment ouvert, de les accueillir là où elles sont rendues, de s'intéresser à elles, d'avoir un regard de bienveillance, de la prendre en sa globalité, avec tout son être entier, comme un être humain. Ce n'est pas juste de venir les livrer les juridiques, mais c'est de dire, de regarder d'une façon plus globale, parce qu'il y a plein, quand on parle d'une personne vulnérable, c'est toute une complexité. Il y a beaucoup d'anges là, ensemble. Donc, c'est de dire, qu'est-ce que je peux apporter au-delà du légal, parce qu'il est légal, les gens, on va se former, on va voir la loi, on va connaître, mais qu'est-ce que je peux offrir de plus? Je pense à une présence bienveillante, une écoute sans jugement, un désir d'aider cette personne, même si je n'ai pas la solution à son problème, mais juste d'être une petite lumière qui va la référer vers une ressource, une service, ou juste même de la laisser ventiler ce qu'elle vit. Donc, ça fait déjà toute une différence. Donc, en plus, moi qui travaille en droit de la famille, c'est ça ma réalité, c'est de travailler auprès des personnes qui vivent des situations très difficiles. On parle de séparation, on parle des divorces, on parle de conflits de séparation, violence conjugale, des enfants qui sont exposés. Donc, moi, je vois dans cet espace comme une possibilité d'aider ces gens à traverser ces situations difficiles avec bienveillance et de garder les bons et d'offrir les bons aux enfants aussi.
1: Ana Paula Pessoa, comment vous cultivez la bienveillance? Il doit y avoir des moments où les situations doivent être tellement souffrantes et difficiles que vous avez à vous écouter, vous voulez, comme vous dites, apporter une lumière, avoir un accueil bienveillant, une écoute bienveillante. Comment on fait pour, je dirais, garder cette bienveillance active et qu'à un moment donné, ça ne dépasse pas les capacités humaines? Qu'est-ce que vous faites? Est-ce que vous avez un truc?
0: C'est vrai que je suis humaine, mais parfois, j'ai sens la charge. J'ai dû aussi apprendre à travailler ça aussi, de ne pas vouloir prendre la place de la personne ou d'avoir trop de sympathie, mais d'être empathique. Donc là, c'est des stratégies en intervention psychosociale, mais je porte beaucoup la valeur de la justice. Parfois, je vois des gens qui vivent beaucoup d'injustice, ça vient me chercher. Mais une chose que j'ai fait, c'est de dire, garde, moi, dans toute cette structure, dans toute cette immensité qui est la vie de cette personne, dans l'espace que je suis aujourd'hui, avec la force que j'ai aujourd'hui, qu'est-ce que moi je peux faire pour ne pas vouloir porter toute la responsabilité, même les responsabilités des autres? Donc, je me tiens à mon espace et je dis, gaffe, dans cet espace, donc c'est avec bienveillance, écoute et ouverture que je vais travailler pour faire bien ce que je peux faire pour cette personne. Ça m'apaise. Et quand je vois que la personne, elle se sent vraiment plus légère, que la personne me regarde avec un sourire, que la personne me dit, ça me fait du bien de savoir. Donc, j'ai la réponse que j'ai fait mon beau travail. Donc, je n'ai pas comme le désir de... Parfois, on s'y sent un peu impuissante parce qu'on pense qu'on devrait faire des gros changements, des grands changements. Moi, j'ai dit, chacun a sa responsabilité dans ce tout qui est la vie. Et moi, dans mon espace, moi, je me tiens à donner le meilleur de moi-même. Donc, et plus je pense comme ça, plus ça m'apaise, plus je m'y ressente sur mon travail, je pense plus je peux offrir vraiment une intervention qui va répondre aux besoins de la personne que je rencontre.

0: En compagnie d'Ana Paula Pessoa, vous êtes à l'écoute de l'émission Questions d'aujourd'hui. Nous avons la chance de rencontrer une avocate engagée socialement qui, disons-le, a fait énormément d'efforts pour être à jour comme avocate, pour pouvoir exercer ici. Et vous êtes spécialisée dans le droit de la famille. Qu'est-ce que c'est que le droit de la famille?
1: Alors, les droits de la famille, c'est les droits qui va venir pour encadrer toute situation qui concerne la famille. Là, on parle de, quand on parle, mettons, de séparation, on va parler des gardes d'enfants, de pension alimentaire, partage des biens. Si on parle d'un couple qui est marié, donc, toutes les partages des biens, peut-être qu'une pension alimentaire pour ex-époux aussi, ou d'autres sortes de compensations pour venir vraiment équilibrer, des inégalités. Parce qu'on sait qu'une famille, quand on s'y marie, parfois on fait des choix, hein, des choix familiales, et on dit, OK, un va se dédier plus à sa carrière, l'autre va se dédier plus aux enfants, mais on reste une famille. C'est-à-dire que chacun va contribuer avec ses forces et ses capacités. Mais quand on parle d'un divorce quelques années d'après, et qu'un dit, mais non, moi je travaille, un part avec une carrière qui est faite, l'autre est arrivé proche de l'âge de la retraite, mais n'a pas développé sa carrière, mais a dédié toute sa vie aux enfants, à la famille. Donc, la loi vient vraiment pour rendre ça plus équitable au niveau de partage, pour que les deux puissent répartir quand même dans une situation avec pas beaucoup d'écart. Donc, c'est de rendre vraiment justice. C'est de dire, regarde, il y a un devoir quand même de collaboration, d'assistance. Donc, la loi vient vraiment pour baliser cette situation. Donc, on peut parler aussi parfois d'adoption. J'ai eu des dossiers d'adoption quand j'ai travaillé en pratique privée. J'ai travaillé une partie en pratique privée quand j'ai commencé. J'ai eu la chance de travailler avec des belles personnes en pratique privée. Privés qui m'ont appris, qui m'ont aidé à garder mes valeurs, mais en coup de chemin, donc je sentais cet appel d'aller plus vers les communautaires. C'est quand j'ai décidé d'aller à Justice Pro Bono, donc je travaille à Justice Pro Bono aussi, en faisant la coordination d'un programme qui s'appelle le Porte 33 en droit de la famille, où moi j'avais la coordination d'une clinique socio-juridique qui existe aujourd'hui, donc qui offre à toute la population au Québec, aux parents, des enfants, des rendez-vous avec des avocats pro bono, sans rien charger.
0: Donc c'est ça, pro bono.
1: Exact.
0: Mais qui ont besoin de rencontrer donc des familles, des personnes.
1: Exact.
0: Qui ont besoin de rencontrer des avocats pour avoir des conseils.
1: Des conseils d'éclairage, d'information juridique. Et c'est vraiment très ponctuel, donc c'est une clinique où la personne va rencontrer un avocat en présence d'une intervenante psychosociale ou même temps. Donc, la multidisciplinarité qui revient dans ma vie.
0: Oui, ça, c'est important. Pourquoi cet aspect d'être avec d'autres, soit des travailleurs sociaux, peut-être d'autres intervenants dont vous allez nous parler, pas juste la spécialiste avocate. Pourquoi c'est important d'avoir cette multidisciplinarité que vous avez développée, que vous continuez de développer, je crois bien? Pourquoi c'est important?
1: Parce que moi, je crois que la justice, c'est très lié au social. Hein? On peut pas parler justice toute seule. Donc, justice, ça vient avec le social. Et une personne qui a une difficulté en plus des personnes vulnérables, comme j'ai dit, il y a une grande complexité que on peut pas croire que juste une personne formée dans une sorte de profession va être capable de répondre à tous ses besoins. Donc, ça prend la collaboration, la complémentarité. Plus on s'y met ensemble, on va pas dédoubler, on va pas aller, on n'a pas besoin d'aller se former dans tout le domaine. On peut juste s'y mettre ensemble avec d'autres personnes. On est nos forces, travailler ensemble, réfléchir ensemble, et on peut enrichir l'intervention auprès de cette personne.
0: Et vous pouvez voir des angles différents qui vont être complémentaires, si je comprends, au niveau des intervenants.
1: Exactement. Donc, on peut s'entraider. Donc, et avec cette expérience, on acquiert de plus en plus aussi un regard social de la question qui est juridique. Et les collègues dans les sociales vont aussi développer un regard plus juridique de leur intervention sociale. Donc, ça fait une complémentarité. Et en fin de compte, donc, c'est les personnes qui vont bénéficier de ça.
0: Vous êtes donc à InfoJustice et InfoJustice offre différents services. Pouvez-vous nous en parler un petit peu? Parce que peut-être qu'il y a des gens qui, des auditrices, des auditeurs qui nous écoutent et diraient « Ah, ben moi, peut-être que j'aurais besoin de soutien pour une chose, puis je ne sais pas où aller. » Donc, peut-être nous parler un peu des services qui peuvent soutenir la famille, qui peuvent pas nécessairement arriver à une situation de séparation, de divorce, mais peut-être même à un moment de crise où une famille a besoin d'éclairage.
1: Oui, c'est vrai. Pour moi, c'était vraiment une grande joie de pouvoir intégrer l'équipe d'InfoJustice. Je me rappelle que quand je cherchais mon stage de barreau, j'avais déjà envoyé mon CV à InfoJustice de Laval-Laurentier-de-la-Naudière, qui à l'époque était connu comme Centre de justice de proximité. Parce que juste en novembre l'année passée, on était appelé Centre de justice de proximité. Et ce n'est que maintenant qu'on est appelé InfoJustice pour rendre ça un peu plus facile pour les gens. Mais InfoJustice, c'est un organisme qui existe partout au Québec. Hein? C'est un réseau.
0: C'est un réseau. Donc, il y a plusieurs InfoJustice.
1: Exactement. Un réseau qui a commencé en 2015 pour répondre à un besoin vraiment criant de la population pour avoir accès à la justice, comprendre la loi, comprendre la démarche. Pour des personnes qui n'ont pas d'avocat, qui décident de se représenter seules, d'avoir de l'aide, de l'orientation pour être capable d'être autonome et mener son propre dossier à la cour. Donc, InfoJustice, c'est un organisme sans but lucratif, un milieu communautaire qui offre à la population la possibilité d'avoir des consultations juridiques, de l'information juridique, dans quelques domaines du droit. Donc, moi, je travaille pour InfoJustice de Laval, Laurentier-de-la-Naudière, donc ces bureaux qui est à Saint-Jérôme, Bessès et région. On peut offrir de consultations juridiques ou de l'information juridique en droit de la famille, droit de consommateur, petite créance, droit civil et droit de logement.
0: Ah, c'est très large. Donc, logement, oui. Petite créance, bien sûr, famille.
1: Oui.
0: Il m'en manque deux.
1: Civil. Oui. Et consommateur.
0: Consommateur, oui, parce que aussi, ça.
1: Exact.
0: Même si la famille va bien, ou elle a passé, en tout cas, elle grandit, mais il reste que la consommation. Il y a des défis, là aussi.
1: Mais oui.
0: Il y a des défis. Puis, on voit bien, là, avec. Notre environnement qui nous sollicite constamment,
1: ouais.
0: Il peut avoir des enjeux aussi, même ça peut avoir des répercussions sur les familles aussi, la consommation.
1: Et on est très, très axé sur les modes de règlement à l'amiable. Donc, on va favoriser tout mode de règlement à l'amiable, comme la médiation, l'arbitrage, la négociation. Parfois, quand une personne a un problème juridique, elle pense que problème juridique égale cour, palais de justice.
0: Procès,
1: argent et stress.
0: Temps dépensé à préparer un dossier.
1: Exact.
0: Avec les délais au niveau du juridique, des cours de justice, c'est des années.
1: C'est ça.
0: Donc, médiation.
1: Arbitrage, négociation.
0: Est-ce qu'il y a des différences entre ça?
1: Oui, il y a des différences parce que quand on parle de la médiation, donc si on parle des médiations familiales, donc les médiateurs sont formés. Font partie de leur ordre professionnel. C'est vraiment encadré et aide les personnes qui traversent une séparation à trouver des solutions à l'amiable. Donc, on parle d'une personne qui est neutre, qui va être là pour les aider. Donc, c'est un espace vraiment pour permettre aux gens, en tout respect, de parler de leurs besoins, mais de développer une ouverture d'esprit pour trouver des solutions. Et rendu à une entente, donc ça peut être homologué par la cour et régler les problèmes.
0: Les enfants. Comment prendre soin aujourd'hui des enfants? Parce qu'on voit bien que les familles, on ne peut pas dire que les familles ont beaucoup de soutien dans la société.
1: Tu as raison.
0: Comment soutenir des enfants qui vont peut-être voir leurs parents dans un moment de crise, dans une séparation, dans un divorce ou dans d'autres situations que vous avez rencontrées? Comment on soutient les enfants? Comment on fait ça?
1: Oui, d'abord, je pense que c'est de sensibiliser les parents que, oui, une rupture en divorce, ça vient chambouler un peu la situation de la vie, de la famille, mais à un moment donné, les parents ont besoin de se faire accompagner parce que c'est pas si facile de changer une réalité familiale. On peut même parler parfois, oh non, mais des parents en couple, même s'il n'est plus en couple, les enfants restent des enfants, les parents restent des parents, mais il y a toujours un impact sur les enfants parce que les enfants vivent une réalité et ils ne sont pas au courant parfois tout à fait des situations, des crises qui se développent, qui à un moment donné, c'est la nouvelle. Les parents se séparent, les enfants sont démunis, les enfants souffrent beaucoup. Ils doivent aussi être accompagnés dans cette période. Donc, ce que j'ai fait quand j'ai intervenu auprès des parents, c'est toujours d'aider les parents à recentrer les regards sur l'enfant et à trouver de l'aide pour se faire accompagner pendant cette étape aussi. Et pour juste tourner les regards, parfois qui est trop dans les conflits, dans toutes les règlements de partage des biens ou des choses, mais juste de dire, regarde, trouver un espace pour déposer ses émotions, pour ne pas faire subir les enfants la charge de ses émotions. Et à un moment donné, plus on travaille fort, plus on se fait accompagner, on passe à travers cette épreuve. Il est un peu ressorti plus fort et il a un peu gardé quand même la bienveillance envers les enfants. Donc, je pense que c'est de vraiment savoir que c'est une étape qui va passer, mais si on se fait bien accompagner et que si on centre notre regard sur l'intérêt de nos enfants, là, on va être capable de passer à travers et de garder quand même l'amour qui reste.
0: En une minute, Anna Paula Pessoa, est-ce qu'il y a des conseils par rapport aux aînés, par exemple, par rapport aux parents qui sont aînés, qui peuvent vivre aussi des difficultés, qui peuvent être séparés à cause de la maladie? Est-ce qu'il y a quelque chose qui est possible à ce moment-là au niveau du droit de la famille ou s'il y a des choses à développer?
1: Mais ce que je voulais dire, c'est que toute personne peut faire appel au service d'infojustice. C'est gratuit. La personne peut faire une demande en ligne, peut faire une demande par téléphone, laisser ses renseignements et prend un moment avec un avocat qui a une approche très humaine, une approche humaine pour écouter et guider la personne vers la bonne ressource. Et là, je voulais aussi dire, les grands-parents qui parfois ont des difficultés à avoir accès à ses petits-enfants peuvent aussi venir nous voir parce qu'on va pouvoir les éclairer par rapport à cette situation.
0: Merci beaucoup d'avoir mentionné les grands-parents parce que c'est des situations que sans doute vous connaissez très bien. Mmh. Anna Paula Pessoa, avocate, engagée socialement, merci beaucoup d'avoir été avec nous pour cette dernière émission de la saison 2025-2026 à Question d'aujourd'hui. Ce sera peut-être pas la dernière fois qu'on se parle. Je vous remercie beaucoup d'avoir été avec nous.
1: Merci Renaud, c'est un grand plaisir d'être avec vous aujourd'hui.
0: 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Merci à Yannick Caron pour Radio Galilée et Lisandre Duplé pour Radio VM. Merci à vous pour votre écoute. Merci d'avoir été là tout au long de la saison. Ici Renaud Grégoire et je vous souhaite un bel été. Et je vous redonne rendez-vous à l'automne sur les ondes de Radio Galilée et de Radio VM.

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Amateurs de musique sacrée, vous serez servis à soi aujourd'hui avec l'une des plus belles cantates de Jean-Sébastien Bach, la cantate BWV 21, J'avais grande affliction en mon cœur. Cette cantate date de sa période à Weimar, en la chapelle ducale, le 17 juin 1714. Elle fut reprise à Gotten et à Hambourg, possiblement en 1720, de même qu'à Leipzig, en l'église Saint-Nicolas, le 13 juin 1723. Cette cantate est absolument extraordinaire, non seulement par sa longueur, mais aussi par son esthétisme musical. Faisant plus de 39 minutes, BWV 21 sera diffusée sur 2 semaines. Sa première partie aujourd'hui, morceaux 1 à 6, et sa seconde la semaine prochaine, morceaux 7 à 11. Aujourd'hui, la douleur, la détresse et le découragement sont au rendez-vous face aux difficultés de l'existence. Écrite en tonalité mineure, plusieurs passages sont d'une incommensurable beauté, d'une grande douleur aussi. L'aria de soprano du 3e numéro résume bien l'esprit de cette première partie. Le texte dit « Soupirs, larmes, chagrin, détresse, quête d'angoisse, crainte et mort ronge mon cœur oppressé, je ressens détresse et douleur. » Allons rejoindre John Eliot Gardiner, le chœur Monteverdi et l'ensemble soliste baroque anglais pour l'audition de la première partie de cette sublime cantate BWV 21 « J'avais grande affliction en mon cœur ». Bonne et joyeuse écoute et j'ajouterai attendrissante écoute.

0: En espérant que vous ayez apprécié cette œuvre pastorale écrite pour le troisième dimanche après la Trinité, je vais conclure avec une courte note historique tirée du livre « Les cantates de Jean-Sébastien Bach » du réputé musicologue français Gilles Cantagrel. Je le cite. Bach se retrouve à Cotton. Il fait à nouveau exécuter cette œuvre qui lui tient à cœur, dans sa paroisse, l'église luthérienne Agnuskirche, de la principauté calviniste. C'est sans doute au moment, en 1720, où il vient de perdre sa femme, Maria Barbara. Le titre de la cantate dit bien « J'avais une grande affliction en mon cœur ». Fin de citation. Voilà pour cette semaine. Un immense merci à mon fidèle collègue en studio, Jacqueline Sanson. Bon dimanche et heureuse semaine à toutes et tous.
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0: Alors, elle leva les yeux en regardant le ciel. Puis elle me dit en joignant les mains à la hauteur de la poitrine.
1: Que soy la Immaculada Concepción. Je suis l'Immaculée Conception.

0: Au nom du Père et du Fils et du Saint-Esprit.
1: Premier mystère glorieux, la résurrection de Jésus-Christ. Marie, ton Fils qui était mort est vivant au milieu de nous. Seigneur, fais grandir en moi la foi pour que je te voie et te reconnaisse dans le cœur de tous les hommes. Et Seigneur, j'aimerais te confier cette dizaine pour toutes les personnes qui souffrent de dépendance, pour toutes ces personnes qui sont emprisonnées. Toi qui as vaincu la mort, viens Seigneur, vainque les morts en eux. Viens leur montrer ta lumière. Notre Père qui es aux cieux, que ton nom soit sanctifié, que ton règne vienne, que ta volonté soit faite sur la terre comme au ciel.
2: Donne-nous aujourd'hui notre pain de ce jour. Pardonne-nous nos offenses, comme nous pardonnons aussi à ceux qui nous ont offensés. Ne nous laisse pas entrer en tentation, mais délivre-nous du mal.
1: Je te salue, Marie, comblée de grâce. Le Seigneur est avec toi. Tu es bénie entre toutes les femmes, et Jésus, ton enfant, est béni.
2: Sainte Marie, Mère de Dieu, prie pour nous pauvres pécheurs, maintenant et à l'heure de notre mort. Amen.
1: Je te salue, Marie, comblée de grâce. Le Seigneur est avec toi. Tu es bénie entre toutes les femmes, et Jésus, ton enfant, est béni.
2: Sainte Marie, Mère de Dieu, prie pour nous pauvres pécheurs, maintenant et à l'heure de notre mort. Amen.
1: Je te salue, Marie, comblée de grâce. Le Seigneur est avec toi. Tu es bénie entre toutes les femmes, et Jésus, ton enfant, est béni.
2: Sainte Marie, Mère de Dieu, prie pour nous pauvres pécheurs, maintenant et à l'heure de notre mort. Amen.
1: Je te salue, Marie, comblée de grâce. Le Seigneur est avec toi. Tu es bénie entre toutes les femmes, et Jésus, ton enfant, est béni.
2: Sainte Marie, Mère de Dieu, prie pour nous pauvres pécheurs, maintenant et à l'heure de notre mort. Amen.
1: Je te salue, Marie, comblée de grâce. Le Seigneur est avec toi. Tu es bénie entre toutes les femmes, et Jésus, ton enfant, est béni.
2: Sainte Marie, Mère de Dieu, prie pour nous pauvres pécheurs, maintenant et à l'heure de notre mort. Amen.
1: Je te salue, Marie, comblée de grâce. Le Seigneur est avec toi. Tu es bénie entre toutes les femmes, et Jésus, ton enfant, est béni.
2: Sainte Marie, Mère de Dieu, prie pour nous pauvres pécheurs, maintenant et à l'heure de notre mort. Amen.
1: Je te salue, Marie, comblée de grâce. Le Seigneur est avec toi. Tu es bénie entre toutes les femmes, et Jésus, ton enfant, est béni.
2: Sainte Marie, Mère de Dieu, prie pour nous pauvres pécheurs, maintenant et à l'heure de notre mort. Amen.
1: Je te salue, Marie, comblée de grâce. Le Seigneur est avec toi. Tu es bénie entre toutes les femmes, et Jésus, ton enfant, est béni.
2: Sainte Marie, Mère de Dieu, prie pour nous pauvres pécheurs, maintenant et à l'heure de notre mort. Amen.
1: Je te salue, Marie, comblée de grâce. Le Seigneur est avec toi. Tu es bénie entre toutes les femmes, et Jésus, ton enfant, est béni.
2: Sainte Marie, Mère de Dieu, prie pour nous pauvres pécheurs, maintenant et à l'heure de notre mort. Amen.
1: Je te salue, Marie,

0: comblée de grâce, le Seigneur est avec toi. Tu es bénie entre toutes les femmes, et Jésus, ton enfant, est béni.
1: Sainte Marie, Mère de Dieu, prie pour nous, pauvres pécheurs, maintenant et à l'heure de notre mort. Amen.
0: Gloire au Père, au Fils et au Saint-Esprit.
1: Comme il était au commencement, maintenant et toujours, et dans les siècles des siècles. Amen.
2: Deuxième mystère glorieux, l'ascension de Jésus-Christ. Jésus monte au ciel rejoindre son Père. Seigneur, aide-moi à toujours tourner mon cœur vers toi et à obtenir une place à tes côtés au ciel, par le bien que je ferai sur terre. Mon intention de prière, c'est pour les vocations. Souffle, Esprit Saint, sur tous les futurs prêtres, tous les futurs missionnaires, sur tous les laïcs engagés, pour qu'ils deviennent des évangélisateurs, des gens engagés dans leur Église. Notre Père qui es aux cieux, que ton nom soit sanctifié, que ton règne vienne, que ta volonté soit faite sur la terre comme au ciel.
1: Donne-nous aujourd'hui notre pain de ce jour. Pardonne-nous nos offenses, comme nous pardonnons aussi à ceux qui nous ont offensés. Et ne nous laisse pas entrer en tentation, mais délivre-nous du mal.
2: Je te salue, Marie, comblée de grâce. Le Seigneur est avec toi. Tu es bénie entre toutes les femmes, et Jésus, ton enfant, est béni.
1: Sainte Marie, Mère de Dieu, prie pour nous pauvres pécheurs, maintenant et à l'heure de notre mort. Amen.
2: Je te salue, Marie, comblée de grâce. Le Seigneur est avec toi. Tu es bénie entre toutes les femmes, et Jésus, ton enfant, est béni.
1: Sainte Marie, Mère de Dieu, prie pour nous, pauvres pécheurs, maintenant et à l'heure de notre mort. Amen.
2: Je te salue, Marie, comblée de grâce. Le Seigneur est avec toi. Tu es bénie entre toutes les femmes, et Jésus, ton enfant, est béni.
1: Sainte Marie, Mère de Dieu, prie pour nous, pauvres pécheurs, maintenant et à l'heure de notre mort. Amen.
2: Je te salue, Marie, comblée de grâce. Le Seigneur est avec toi. Tu es bénie entre toutes les femmes, et Jésus, ton enfant, est béni.
1: Sainte Marie, Mère de Dieu, prie pour nous, pauvres pécheurs, maintenant et à l'heure de notre mort. Amen.
2: Je te salue, Marie, comblée de grâce. Le Seigneur est avec toi. Tu es bénie entre toutes les femmes, et Jésus, ton enfant, est béni.
1: Sainte Marie, Mère de Dieu, prie pour nous, pauvres pécheurs, maintenant et à l'heure de notre mort. Amen.
2: Je te salue, Marie, comblée de grâce. Le Seigneur est avec toi. Tu es bénie entre toutes les femmes, et Jésus, ton enfant, est béni.
1: Sainte Marie, Mère de Dieu, prie pour nous, pauvres pécheurs, maintenant et à l'heure de notre mort. Amen.
2: Je te salue, Marie, comblée de grâce. Le Seigneur est avec toi. Tu es bénie entre toutes les femmes, et Jésus, ton enfant, est béni.
1: Sainte Marie, Mère de Dieu, prie pour nous, pauvres pécheurs, maintenant et à l'heure de notre mort. Amen.
2: Je te salue, Marie, comblée de grâce, le Seigneur est avec toi. Tu es bénie entre toutes les femmes, et Jésus, ton enfant, est béni.
1: Sainte Marie, Mère de Dieu, prie pour nous, pauvres pécheurs, maintenant et à l'heure de notre mort. Amen.
2: Je te salue, Marie, comblée de grâce, le Seigneur est avec toi. Tu es bénie entre toutes les femmes, et Jésus, ton enfant, est béni.
1: Sainte Marie, Mère de Dieu, prie pour nous, pauvres pécheurs, maintenant et à l'heure de notre mort. Amen.
2: Je te salue, Marie, comblée de grâce, le Seigneur est avec toi. Tu es bénie entre toutes les femmes, et Jésus, ton enfant, est béni.
1: Sainte Marie, Mère de Dieu, prie pour nous, pauvres pécheurs, maintenant et à l'heure de notre mort. Amen.
2: Gloire au Père, au Fils et au Saint-Esprit.
1: Comme il était au commencement, maintenant et toujours, et dans les siècles des siècles. Amen.
3: Troisième mystère glorieux, le Saint-Esprit descend sur la Sainte Vierge et les apôtres. Marie et les apôtres reçoivent le souffle de l'Esprit-Saint. L'Esprit de Jésus se répand dans le cœur des hommes. Seigneur, Donne-moi ta lumière qui unit les cœurs et me donne de t'aimer, de travailler pour toi et pour les autres, sans chercher mon propre intérêt. Je te confie l'Église et le pape pour qu'ils avancent tous dans la foi. Notre Père, qui es aux cieux, que ton nom soit sanctifié, que ton règne vienne, que ta volonté soit faite sur la terre comme au ciel.
2: Donne-nous aujourd'hui notre pain de ce jour. Pardonne-nous nos offenses, comme nous pardonnons aussi à ceux qui nous ont offensés. Et ne nous laisse pas entrer en tentation, mais délivre-nous du mal.
3: Je te salue, Marie, comblée de grâce. Le Seigneur est avec toi. Tu es bénie entre toutes les femmes et Jésus, ton enfant, est béni.
2: Sainte Marie, Mère de Dieu, prie pour nous, pauvres pécheurs, maintenant et à l'heure de notre mort. Amen.
3: Je te salue, Marie, comblée de grâce. Le Seigneur est avec toi. Tu es bénie entre toutes les femmes et Jésus, ton enfant, est béni.
2: Sainte Marie, Mère de Dieu, prie pour nous, pauvres pécheurs, maintenant et à l'heure de notre mort. Amen.
3: Je te salue, Marie, comblée de grâce. Le Seigneur est avec toi. Tu es bénie entre toutes les femmes et Jésus, ton enfant, est béni.
2: Sainte Marie, Mère de Dieu, prie pour nous, pauvres pécheurs, maintenant et à l'heure de notre mort. Amen.
3: Je te salue, Marie, comblée de grâce. Le Seigneur est avec toi. Tu es bénie entre toutes les femmes et Jésus, ton enfant, est béni.
2: Sainte Marie, Mère de Dieu, prie pour nous, pauvres pécheurs, maintenant et à l'heure de notre mort. Amen.
3: Je te salue, Marie, comblée de grâce. Le Seigneur est avec toi. Tu es bénie entre toutes les femmes, et Jésus, ton enfant, est béni.
2: Sainte Marie, Mère de Dieu, prie pour nous, pauvres pécheurs, maintenant et à l'heure de notre mort. Amen.
3: Je te salue, Marie, comblée de grâce. Le Seigneur est avec toi. Tu es bénie entre toutes les femmes, et Jésus, ton enfant, est béni.
2: Sainte Marie, Mère de Dieu, prie pour nous, pauvres pécheurs, maintenant et à l'heure de notre mort. Amen.
3: Je te salue, Marie, comblée de grâce. Le Seigneur est avec toi. Tu es bénie entre toutes les femmes, et Jésus, ton enfant, est béni.
2: Sainte Marie, Mère de Dieu, prie pour nous, pauvres pécheurs, maintenant et à l'heure de notre mort. Amen.
3: Je te salue, Marie, comblée de grâce. Le Seigneur est avec toi. Tu es bénie entre toutes les femmes, et Jésus, ton enfant, est béni.
2: Sainte Marie, Mère de Dieu, prie pour nous, pauvres pécheurs, maintenant et à l'heure de notre mort. Amen.
3: Je te salue, Marie, comblée de grâce. Le Seigneur est avec toi. Tu es bénie entre toutes les femmes, et Jésus, ton enfant, est béni.
2: Sainte Marie, Mère de Dieu, prie pour nous, pauvres pécheurs, maintenant et à l'heure de notre mort. Amen.
3: Je te salue, Marie, comblée de grâce. Le Seigneur est avec toi. Tu es bénie entre toutes les femmes, et Jésus, ton enfant, est béni.
2: Sainte Marie, Mère de Dieu, prie pour nous, pauvres pécheurs, maintenant et à l'heure de notre mort. Amen.
3: Gloire au Père, au Fils et au Saint-Esprit,
2: comme il était au commencement, maintenant et toujours, et dans les siècles des siècles. Amen.
3: Quatrième mystère glorieux, l'Assomption de la Sainte Vierge. Marie monte au ciel dans la gloire et l'amour de son Fils. Marie, par l'exemple de ta vie, tu me montres que celle-ci est belle. Reste auprès de moi pour que je marche dans la joie et la confiance toute ma vie. Je confie cette dizaine à Marie pour qu'elle soit le réconfort et le soutien des malades. Notre Père, qui es aux cieux, que ton nom soit sanctifié, que ton règne vienne, que ta volonté soit faite sur la terre comme au ciel.
1: Donne-nous aujourd'hui notre pain de ce jour. Pardonne-nous nos offenses, comme nous pardonnons aussi à ceux qui nous ont offensés. Et ne nous laisse pas entrer en tentation, mais délivre-nous du mal.
3: Je te salue, Marie, comblée de grâce, le Seigneur est avec toi. Tu es bénie entre toutes les femmes, et Jésus, ton enfant, est béni.
4: Sainte Marie, Mère de Dieu, prie pour nous, pauvres pécheurs, maintenant et à l'heure de notre mort. Amen.
3: Je te salue, Marie, comblée de grâce. Le Seigneur est avec toi. Tu es bénie entre toutes les femmes, et Jésus, ton enfant, est béni.
4: Sainte Marie, Mère de Dieu, prie pour nous, pauvres pécheurs, maintenant et à l'heure de notre mort. Amen.
3: Je te salue, Marie, comblée de grâce. Le Seigneur est avec toi. Tu es bénie entre toutes les femmes, et Jésus, ton enfant, est béni.
4: Sainte Marie, Mère de Dieu, prie pour nous, pauvres pécheurs, maintenant et à l'heure de notre mort. Amen.
3: Je te salue, Marie, comblée de grâce. Le Seigneur est avec toi. Tu es bénie entre toutes les femmes, et Jésus, ton enfant, est béni.
4: Sainte Marie, Mère de Dieu, prie pour nous, pauvres pécheurs, maintenant et à l'heure de notre mort. Amen.
3: Je te salue, Marie, comblée de grâce. Le Seigneur est avec toi. Tu es bénie entre toutes les femmes, et Jésus, ton enfant, est béni.
4: Sainte Marie, Mère de Dieu, prie pour nous, pauvres pécheurs, maintenant et à l'heure de notre mort. Amen.
3: Je te salue, Marie, comblée de grâce. Le Seigneur est avec toi. Tu es bénie entre toutes les femmes, et Jésus, ton enfant, est béni.
4: Sainte Marie, Mère de Dieu, prie pour nous, pauvres pécheurs, maintenant et à l'heure de notre mort. Amen.
3: Je te salue, Marie, comblée de grâce. Le Seigneur est avec toi. Tu es bénie entre toutes les femmes, et Jésus, ton enfant, est béni.
4: Sainte Marie, Mère de Dieu, prie pour nous, pauvres pécheurs, maintenant et à l'heure de notre mort. Amen.
3: Je te salue, Marie, comblée de grâce. Le Seigneur est avec toi. Tu es bénie entre toutes les femmes, et Jésus, ton enfant, est béni.
4: Sainte Marie, Mère de Dieu, prie pour nous, pauvres pécheurs, maintenant et à l'heure de notre mort. Amen.
3: Je te salue, Marie, comblée de grâce, le Seigneur est avec toi. Tu es bénie entre toutes les femmes, et Jésus, ton enfant, est béni.
4: Sainte Marie, Mère de Dieu, prie pour nous, pauvres pécheurs, maintenant et à l'heure de notre mort. Amen.
3: Je te salue, Marie, comblée de grâce. Le Seigneur est avec toi. Tu es bénie entre toutes les femmes, et Jésus, ton enfant, est béni.
4: Sainte Marie, Mère de Dieu, prie pour nous, pauvres pécheurs, maintenant et à l'heure de notre mort.
1: Amen.
3: Gloire au Père, au Fils et au Saint-Esprit,
1: comme il était au commencement, maintenant et toujours, et dans les siècles des siècles. Amen.
0: Cinquième mystère glorieux, le couronnement de Marie. Marie est couronnée reine du ciel. Elle est reine de l'univers, reine de la paix. Marie, obtiens-moi une confiance sans limite envers toi et apprends-moi à être toujours plus fidèle à la parole de Jésus. Aimez-vous les uns les autres comme je vous ai aimés. Seigneur, nous te confions par Marie les familles, spécialement les familles qui sont divisées, les familles en difficulté. Sois leur réconfort, Marie. Viens les aider à rester unis. Notre Père qui es aux cieux, que ton nom soit sanctifié, que ton règne vienne, que ta volonté soit faite sur la terre comme au ciel.
1: Donne-nous aujourd'hui notre pain de ce jour. Pardonne-nous nos offenses, comme nous pardonnons aussi à ceux qui nous ont offensés. Ne nous laisse pas entrer en tentation, mais délivre-nous du mal.
0: Je te salue, Marie, comblée de grâce. Le Seigneur est avec toi. Tu es bénie entre toutes les femmes, et Jésus, ton enfant, est béni.
1: Sainte Marie, Mère de Dieu, prie pour nous pauvres pécheurs, maintenant et à l'heure de notre mort. Amen.
2: Je te salue, Marie, comblée de grâce. Le Seigneur est avec toi. Tu es bénie entre toutes les femmes, et Jésus, ton enfant, est béni.
1: Sainte Marie, Mère de Dieu, prie pour nous pauvres pécheurs, maintenant et à l'heure de notre mort. Amen.
2: Je te salue, Marie, comblée de grâce, le Seigneur est avec toi. Tu es bénie entre toutes les femmes, et Jésus, ton enfant, est béni.
1: Sainte Marie, Mère de Dieu, priez pour nous pauvres pécheurs, maintenant et à l'heure de notre mort. Amen.
2: Je te salue, Marie, comblée de grâce, le Seigneur est avec toi. Tu es bénie entre toutes les femmes, et Jésus, ton enfant, est béni.
1: Sainte Marie, Mère de Dieu, priez pour nous pauvres pécheurs, maintenant et à l'heure de notre mort. Amen.
3: Je te salue, Marie, comblée de grâce. Le Seigneur est avec toi. Tu es bénie entre toutes les femmes, et Jésus, ton enfant, est béni.
4: Sainte Marie, Mère de Dieu, prie pour nous, pauvres pécheurs, maintenant et à l'heure de notre mort. Amen.
3: Je te salue, Marie, comblée de grâce. Le Seigneur est avec toi. Tu es bénie entre toutes les femmes, et Jésus, ton enfant, est béni.
4: Sainte Marie, Mère de Dieu, prie pour nous, pauvres pécheurs, maintenant et à l'heure de notre mort. Amen.
3: Je te salue, Marie, comblée de grâce. Le Seigneur est avec toi. Tu es bénie entre toutes les femmes, et Jésus, ton enfant, est béni.
1: Sainte Marie, Mère de Dieu, prie pour nous, pauvres pécheurs, maintenant et à l'heure de notre mort. Amen.
3: Je te salue, Marie, comblée de grâce, le Seigneur est avec toi. Tu es bénie entre toutes les femmes, et Jésus, ton enfant, est béni.
1: Sainte Marie, Mère de Dieu, prie pour nous pauvres pécheurs, maintenant et à l'heure de notre mort. Amen.
3: Je te salue, Marie, comblée de grâce, le Seigneur est avec toi. Tu es bénie entre toutes les femmes, et Jésus, ton enfant, est béni.
1: Sainte Marie, Mère de Dieu, prie pour nous pauvres pécheurs, maintenant et à l'heure de notre mort. Amen.
3: Je te salue, Marie, comblée de grâce. Le Seigneur est avec toi. Tu es bénie entre toutes les femmes, et Jésus, ton enfant, est béni.
1: Sainte Marie, Mère de Dieu, prie pour nous pauvres pécheurs, maintenant et à l'heure de notre mort. Amen.
3: Gloire au Père, au Fils et au Saint-Esprit,
1: comme il était au commencement, maintenant et toujours, et dans les siècles des siècles. Amen.

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0: Bonjour et bienvenue à Vision d'Histoire. Je m'appelle Martine Dumais, il me fait plaisir de vous retrouver. Cette semaine, vous entendrez une conférence du professeur Franck Lestringant de Paris-Sorbonne en France. Cette conférence s'intitule « Les récollets en Nouvelle-France, des soldats en terre lointaine, militants pour l'Église et pour Dieu ». Cette conférence a été prononcée dans le cadre du colloque sur le 400e anniversaire de l'arrivée des récollets en Nouvelle-France, organisé par le professeur Paul-André Dubois du département des sciences historiques de l'Université Laval. Cette conférence sera précédée d'une courte allocution prononcée par le cardinal Gérald Cyprien Lacroix, archevêque de Québec, à l'ouverture de ce colloque.
1: Distingués invités, participants et partenaires de ce colloque sur les récollets en Amérique, c'est avec beaucoup de reconnaissance que je m'unis à vous ce soir pour souligner le 400e anniversaire de l'arrivée des récollets chez nous. Trois pères et un frère. Voilà l'équipe initiale qui a quitté la France pour venir évangéliser en Nouvelle-France et affronter les défis de taille que représentait l'établissement d'une nouvelle colonie, une nouvelle communauté chrétienne ici. Le groupe initial de quatre religieux s'est augmenté progressivement. Le dictionnaire biographique des récollets missionnaires en Nouvelle-France en dénombre 345 pour la période du régime français. Dans une église en état de mission, les trois premiers prêtres récollets, arrivés en juin 1615, s'étaient aussitôt partagé le travail apostolique dans ce grand pays. Québec et Trois-Rivières pour l'un d'entre eux, les Hurons des Grands Lacs pour l'autre, les Innus montagnais de Tadoussac et du Saguenay pour le troisième. Quelle audace et quel esprit missionnaire courageux! Je suis ravi de l'initiative de l'Université Laval et du comité organisateur de tenir un colloque international sur les récollets en Amérique. Au-delà des honneurs, comme celle de la palme du martyr réservée aux jésuites chez nous, à l'ombre desquels les récollets ont trop souvent été laissés, il y a ce don de soi et cette persévérance des récollets que nous devons reconnaître et qui a largement contribué à la première évangélisation de notre pays. En bons disciples de Saint François, les récollets ont souvent pris la dernière place, celle du service dans des conditions les plus difficiles. Les fêtes de 1915, soulignant le tricentenaire de l'arrivée des récollets, ont été célébrées avec grand déploiement. Ces fêtes voulaient souligner avec toute l'ampleur possible l'arrivée d'une présence tangible de l'Église catholique au Canada. Les débuts du ministère sacerdotal et de la célébration des sacrements. Les temps ont bien changé. Les fêtes de 2015 sont beaucoup plus modestes, marquées au sceau d'une humilité toute franciscaine. Les activités se partagent entre les célébrations religieuses et civiles à Montréal, à Trois-Rivières et à Québec. Ce colloque international ajoutera certainement des éléments de réflexion qui nous aideront à garder bien en mémoire la présence et l'engagement de ces valeureux missionnaires. À vous, membres de la grande famille franciscaine, je peux vous assurer que pour l'Église catholique de Québec, votre présence et votre contribution demeurent dans la mémoire collective et le cœur des fidèles de ce diocèse. L'apôtre Paul, dans sa deuxième lettre à Timothée, l'encourage à transmettre la foi qu'il avait reçue. On retrouve cela au deuxième chapitre, verset 2. Je vous le cite. « Ce que tu m'as entendu dire en présence de nombreux témoins, confie-le à des hommes dignes de foi qui seront capables de l'enseigner aux autres à leur tour. » La bonne nouvelle de l'Évangile est arrivée jusqu'à nous justement, parce que l'Évangile et la foi ont été reçus et transmis. Les Récollets font partie de cette histoire. Nous avons une grande dette de gratitude envers eux et je me réjouis que l'occasion nous soit donnée pour manifester publiquement notre reconnaissance. Une grande mission nous a été confiée, celle de partager à notre tour ce que nous avons reçu.

Je vais donc parler des martyrs récollets et plus spécialement de l'œuvre de Richard Verstegand. Et il montre des martyrs franciscains et, ou jésuites, hein, alternativement des franciscains et des jésuites, qui donc circulent dans ce martyrologe, ce théâtre des cruautés, publié à Anvers en 1587. Et il est publié d'abord en latin, cette année-là, en 1587, puis l'année suivante en français, sous le titre « Théâtre des cruautés, des hérétiques de notre temps ». Il porte la double mention suivante « Pro Deo et pro Ecclesia, pour Dieu et pour l'Église ». Les franciscains y apparaissent comme des brebis égarées au milieu des loups, ou encore comme des émules du Christ, prononçant les paroles de la Passion ou les répétant sous les coups des persécuteurs protestants, des suppôts de Satan, à n'en pas douter, comme le montre à l'évidence l'iconographie qui est extrêmement violente, extrêmement polémique. Le but de la présente communication serait de tirer de ce préalable un ouvrage de propagande qui a beaucoup circulé sur le front de l'hérésie, qui a été réédité au début du XXe siècle, à l'époque de la séparation de l'Église et de l'État en France, et qui a principalement circulé dans les missions catholiques du nord de la France. Et dans cet ouvrage, les principales caractéristiques de la mission au Nouveau Monde peuvent s'esquisser, mais on va voir avec pas mal de nuances. Imitation du Christ, exemplarité catholique scrupuleuse, fond des franciscains, des soldats chrétiens dépêchés contre l'infidèle. Alors, plutôt que de passer en revue les 14 planches qui mettent en scène des franciscains suppliciés par les protestants en Angleterre, en France et aux Pays-Bas, je voudrais m'attarder sur une scène, une seule scène qui se passe en France et qui renvoie évidemment à la Passion. En la ville de Houdan, je cite rapidement, au diocèse de Chartres, les hérétiques ayant pris un prêtre le menèrent dans une église où ils le contraignirent de célébrer la messe en leur présence pour s'en moquer. Tandis que ce bonhomme continuait cette sainte action, ils le frappaient par le visage à coups de poing armés de gantelets et lui donnaient de coups de poignard par autre partie du corps. Cependant, ce patient ayant le visage tout meurtri et le corps tout sanglant, continua l'action jusqu'à la communion. Lors, lui arrachèrent des mains le précieux corps de notre Seigneur et le calice où était le sang précieux, et ayant jeté le tout par terre, le foulèrent aux pieds. Puis attachèrent ce bon prêtre au crucifix et l'arquebusèrent tellement que lui qui sacrifiait au Dieu souverain, selon son ordonnance, lui-même fut sacrifié, hostie, plaisante, en témoignage de fidélité. Alors il s'agit donc d'une illustration que je montre de loin, que vous pourrez évidemment regarder. On voit le prêtre crucifié au crucifix et inclinant le visage à droite, alors que le Christ a le visage incliné à gauche, derrière lui, sur la croix de bois située dans l'église. Cette scène est inspirée de la réplique chrétienne d'un certain Matthieu de Launay, un prêtre passé une dizaine d'années à la Réforme et puis retourné au catholicisme est devenu l'un des polémistes les plus violents des guerres de religion. Et dans cette réplique chrétienne publiée en 1573, il met en scène ce sacrilège. Sacrilège sciemment perpétré par les profanateurs, sacrifice authentique du prêtre réuni dans l'agonie et la mort à son créateur et sauveur. Le martyr à l'agonie répète la passion du Christ en étant étroitement associé à lui. La messe et son efficace se trouvent réaffirmées par ceux-là même qui la profanent et la tournent en dérision. Le Christ aux outrages et le Christ crucifié, on voit dans la même planche le Christ aux outrages avant de voir sa crucifixion, est représenté à nouveau par un prêtre qui joue son rôle, par des prêtres qui jouent successivement deux des épisodes de la Passion. En conclusion, la présence réelle et substantielle du corps et du sang du Christ est réaffirmée, sans que les bourreaux le sachent, à vrai dire. Ils sont inconscients de ce qu'ils sont en train de faire, mais l'outrage commis au prêtre, le sacrilège qu'ils commettent, réaffirme la vérité du sacrement. J'en arrive maintenant aux récollets.
Les Récollets, donc, on vient de le rappeler, n'apparaissent qu'à la fin du XVIe siècle en France, après diverses tentatives. En l'an 1597, d'après Hyacinthe Lefebvre, historien récollet, au moment où s'achèvent les guerres de religion, jointes aux hérésies de Luther et de Calvin qui se sont répandues dans tout le royaume depuis le règne de François Ier jusqu'à celui d'Henri IV et qui ont été la cause que cette réforme n'a pu passer d'Espagne et d'Italie en France. Donc les guerres de religion se terminent et à ce moment-là, l'ordre récollet va pouvoir essaimer dans la France de Henri IV. Comme le rappelle le père Hyacinthe Lefebvre dans son Histoire chronologique de la province des Récollets de Paris en 1677, ces Récollets se retrouvent bientôt en Nouvelle-France. L'apparition des Récollets en France précède la signature de l'édit de Nantes et la paix religieuse en France après 40 années de guerre civile dans tout le royaume. Le ton, la propagande ne sont évidemment pas aussi démonstratifs ni aussi violentes que dans le théâtre des cruautés des hérétiques de notre temps de Verstegan. On est dans une autre configuration, un autre siècle. Mais la mission s'impose d'emblée et d'urgence. Il n'y a plus la même violence, il n'y a plus la même démonstration du caractère satanique des malversations des hérétiques, mais un appel pressant à la mission. Mais si l'ordre a l'honneur d'avoir fait, dès sa naissance, des missions parmi les infidèles, c'est aussi la gloire que remporte cette province, puisque n'ayant pris naissance qu'en l'année 1612, elle a entrepris, dès l'an 1615, comme on l'a rappelé à l'instant, les missions de Canada. C'est le 24 avril 1615 que quatre religieux s'embarquent à Honfleur pour le Canada et arrivent à Tadoussac le 25 mai suivant. Et le 25 juin 1615 sera célébrée la première messe à Québec. Première messe, dit le père Hyacinthe Lefebvre, qui se soit jamais dite dans le pays. Timide début, d'abord, puisqu'en raison notamment de la prise de Québec par les Anglais en 1629, cette mission va être interrompue. Et difficile réimplantation ensuite de ces récollets, malgré le décret de la Sacrée Congrégation de la Propagation de la Foi, donné le 28 février 1635. C'est en avril 1676 seulement que le roi Louis XIV et son ministre Colbert donnent lettre patente pour l'établissement de quatre religieux récollets au Canada et fondent le couvent de Notre-Dame-des-Anges à Québec. Première remarque, j'ai presque terminé, puisque j'ai peu de temps, l'adversaire n'est donc plus l'hérétique, mais le sauvage. Il s'est éloigné et dans une certaine mesure, dédiabolisé. À la violence démonstrative, ostentatoire, qui apparaît chez Verstegan, a succédé une violence plus diffuse et plus, plus répandue, sans doute. C'est toujours le diable qui est à l'action, qui mène ses suppôts contre les convertisseurs. Mais il est moins directement agressif car il est moins voisin et plus lointain. Il y a urgence à convertir l'infidèle, à convertir le sauvage, et cela au risque du martyr, mais la hâte n'est plus synonyme ici de zèle excessif, allant, comme chez Verstegan, jusqu'à la vitupération et à l'imprécation. Dès lors, la violence hurlante de Verstegan n'est plus requise. Plus d'excès iconographique, plus de prêtres crucifiés sur la croix, tels que plus de démonstrations de corps écorchés. La violence subsiste bien sûr, mais lointaine, repoussée dans ces lointains parages. Alors il y a des martyrs franciscains, des martyrs récollets, le martyr de Nicolas Viel en 1625 par exemple, mais cette violence est plus éloignée. Il est intéressant de montrer en quoi l'effort des récollets annonce l'entreprise des jésuites qu'ils appellent de leur côté et qui leur succèdent, comme en France équinoxiale, au Maragnan quelques années plus tôt, mais en la contredisant d'un certain point de vue. Présentation plus diffuse, divergence des méthodes d'évangélisation, moindre organisation militante des clercs engagés dans le combat contre Satan et surtout moindre diffusion imprimée de la mission en train de s'effectuer. Les récollets oublient de faire parler d'eux et de donner à lire leurs exploits ou du moins les progrès de la mission pendant qu'elle s'effectue. Finalement, moindre succès. Moindre succès au dire du père Hyacinthe Lefebvre lui-même, père de la province des récollets d'Artois, des Cussolis de Flandre et provincial de la province de Paris. Il conclut, dans son ouvrage, publié donc à la fin des années 1670, à un
à un progrès très lent de l'évangélisation des Indiens. Comme le rappelle Caroline Galland dans son livre « Pour la gloire de Dieu et du roi » publié en 2012, la stratégie du roi de Louis XIV et de Colbert consiste à diviser l'autorité ecclésiastique pour mieux défendre les prérogatives royales. Il recourt donc aux récollets. Les récollets sont utiles parce qu'ils permettent de partager le pouvoir avec les jésuites et avec Monseigneur Laval. C'est une sorte d'équilibre, d'équilibre dans la divergence à l'intérieur même de l'Église catholique. Mais, ajoute Caroline Galland, la mission telle que les récollets la rapportent avant 1632 est doublement en décalage avec ce que le public veut entendre. Les frères écrivent peu, à la différence des jésuites, qui tiennent le public au courant de leur mission en train de s'effectuer. Et surtout, ces récollets expriment leur faiblesse et leur peine à convertir, au lieu d'insister au contraire, comme le font les jésuites, sur les résultats positifs de leur campagne. La grande habileté des jésuites est d'avoir su combler ce décalage en répondant aux attentes. L'écriture de la mission est un volet du projet missionnaire jésuite. Ce n'est pas le cas chez les récollets. Et donc, les récollets vont, malgré la reprise après l'épisode anglais, après la prise de Québec par les Anglais en 1624, je crois, après la longue interruption qu'entraîne l'intervention anglaise, la reprise de l'effort récollet pourrait obtenir des résultats, laisse attendre des résultats, à propos non pas tellement du Québec que de la Louisiane où se trouve le père Hennepin, et d'après les relations du père Louis Hennepin, la Louisiane est la terre promise aux récollets après presque un siècle, enfin, ou trois quarts de siècle de vaines tentatives qui sont liées à l'absence de diffusion, à l'absence d'impression de leur mission. Je vous remercie.

0: Nous avons le plaisir de recevoir, après sa conférence, le professeur Frank Lestringhan de Paris, qui nous accorde quelques minutes. Bonjour, professeur Lestringhan.
1: Bonjour.
0: Merci d'avoir accepté notre invitation. Une première question, tout simplement. Vous avez fait une présentation très intéressante et je me demandais, qu'est-ce qui vous a amené dans votre parcours intellectuel à vous intéresser à toute la question franciscaine et des Récollets?
1: Alors, c'est peut-être tout simplement que j'ai fait ma thèse sur un franciscain, qui était André Thévé, cosmographe des rois de France, et qui était d'origine franciscaine, qui a été mis au couvent des Cordeliers d'Angoulême, je crois qu'il avait une dizaine d'années, et malgré lui, évidemment, il venait sans doute d'une famille nombreuse, et dès qu'il a pu sortir de son ordre, il l'a fait, il a demandé une dispense au pape, et il l'a obtenu finalement, avant de devenir cosmographe. Mais avant, il a fait un voyage on peut supposer, de piété à Jérusalem. Il a fait le pèlerinage de Jérusalem.
0: On se situe à quel siècle à ce moment-là ?
1: 16e, d'accord. 16e, voilà. Donc, alors, je suis parti du 16e et puis je suis allé jusqu'au Récollet canadien, ensuite au Récollet français au Canada, pardon.
0: Et vous avez parlé à un moment donné de la question des Récollets en Louisiane. Est-ce que vous pourriez élaborer un petit peu sur cette question ?
1: Ah oui, c'est l'aboutissement de l'histoire des Récollets. Bon, on en a parlé un peu rapidement là, à l'instant, mais les Récollets, après avoir séjourné au Canada, après avoir rencontré des difficultés avec les jésuites et avec le Monseigneur de Laval, enfin, c'est plutôt mal passé, ont suivi Cavalier de La Salle dans l'exploration du Mississippi et de la Louisiane, et jusqu'à la nomination de la Louisiane. Et c'est le père Hennepin qui, justement, pense que l'ordre Récollet va être fructueux en Louisiane, que finalement, les Récollets vont enfin avoir un territoire où exercer leur ministère. Et c'est tout à fait passionnant, je pense. Mais c'est l'aboutissement. Il en était peu question jusqu'ici, mais l'aboutissement, c'est les Récollets en Louisiane. Hein. Alors le problème, c'est que là aussi, ils ont essuyé, non pas un échec, mais disons, ils ont été écartés, mais pas du fait qu'ils étaient Récollets, du fait que la Louisiane a cessé d'intéresser le roi de France, Louis XIV. Il s'agissait de... Le roi se lançait dans une nouvelle guerre et a laissé tomber la colonie. Donc la colonisation récollette ou la mission récollette en Louisiane a été un nouvel échec, mais un échec qui était indépendant des Récollets, bien sûr.
0: Et vous participez actuellement donc à un colloque à Québec sur le 400e anniversaire de l'arrivée des Récollets à Québec. Si je vous demandais, professeur Lestringhan, quel est l'intérêt pour des jeunes de s'intéresser aujourd'hui à la question des Récollets et des franciscains? Qu'est-ce que ça apporte à notre connaissance que vous trouvez fondamentale pour des jeunes?
1: Ah, grande question. C'est peut-être leur... oui, on a deux... Face au problème de la conversion des Indiens, des sauvages, des Hurons, on a deux attitudes possibles. Ou bien on fait comme les Récollets, c'est-à-dire discrètement et sans écrire, sans rapporter tout ce qu'ils font. Hein. Ou bien on a la solution jésuite qui, elle, a connu une grande fortune à travers les lettres. Hein, et leur moindre mission, leur moindre fait sont collectés, sont vérifiés, sont contrôlés, évidemment, au sein un siège, et ensuite sont publiés. Et à travers ces publications annuelles des lettres jésuites, eh bien, ils ont une notoriété extraordinaire et universelle, peut-on dire. Et les Récollets n'ont pas compris d'emblée l'usage qu'ils pouvaient tirer de l'imprimé. C'est ça, peut-être, leur échec. Leur échec, entre oui, relatif, enfin. Et puis, il était assez difficile d'évangéliser les Amérindiens. C'était pas du tout une solution facile. Alors, on a les textes de Sagard et de Hennepin qui quand même, partent de la région du Canada, partent de la région des chutes du Niagara. Il y a une description des chutes du Niagara tout à fait extraordinaire. Et se retrouvent jusque sur le Mississippi. C'est tout à fait étonnant comme parcours. Et puis, finalement, Hennepin va être obligé de s'exiler. En France, il ne trouvera plus finalement de... Il a perdu... Enfin, la Louisiane n'est plus dans l'intérêt de la mission, ni dans l'intérêt du roi momentané. Et il essaye de vendre son témoignage ailleurs. Mais sa relation est tout à fait extraordinaire.
0: Professeur Lestringhan, je vous remercie beaucoup de contribuer à nous faire mieux connaître la question des franciscains et des Récollets. Merci d'avoir accepté notre invitation.
1: Merci.
0: Vous venez d'entendre le professeur Frank Lestringhan dans sa conférence « Les Récollets en Nouvelle-France, des soldats en terre lointaine militant pour l'Église et pour Dieu ». Il était précédé d'une courte allocution du cardinal Gérald Cyprien Lacroix, archevêque de Québec. Je remercie donc Mgr Lacroix, le professeur Frank Lestringhan,
2: Yannick Caron pour la direction technique, ainsi que Mario Blouin pour le choix musical. Revenez-nous la semaine prochaine pour une autre émission de Vision d'Histoire.

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Je te salue, Marie, comblée de grâce. Le Seigneur est avec toi. Tu es bénie entre toutes les femmes, et Jésus, ton enfant, est béni. Sainte Marie, Mère de Dieu, prie pour nous pécheurs, maintenant et à l'heure de notre mort. Amen. Prie pour nous, Sainte Mère de Dieu, afin que nous soyons rendus dignes des promesses de Jésus-Christ. Que ta grâce, Seigneur notre Père, se répand dans nos cœurs. Par le message de l'ange, tu nous as fait connaître l'incarnation de ton Fils bien-aimé. Conduis-nous par sa passion et par sa croix, avec le secours de la Vierge Marie, jusqu'à la gloire de la résurrection.

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0: 5. 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
1: Voici un extrait d'une homélie du cardinal Joseph Ratzinger, datant de 1981, à l'occasion du Jeudi Saint. C'est un extrait. L'Église, jadis, a traduit le mot Pessa, Pâques, par passage, exprimant ainsi le chemin parcouru par Jésus à travers la zone de la mort, jusque dans la vie nouvelle de la résurrection. Ainsi, pour nous aussi, la Pâque est devenue un pèlerinage festif et l'est restée. À nous aussi, la Pâque dit « Nous ne sommes que des invités sur la terre. Nous sommes tous les invités de Dieu. Nous ne sommes que des invités sur la terre. Le Seigneur, qui est lui-même devenu un invité, un nomade, nous appelle à nous ouvrir à tous ceux qui n'ont plus de patrie en ce monde, à tous ceux qui souffrent, à ceux qui sont oubliés, aux prisonniers, aux persécutés. Le Seigneur est en tout cela. La Torah, la législation d'Israël, devenue entre-temps un peuple sédentaire et propriétaire du pays, était truffée de dispositions protégeant les sans-patrie, les hôtes et les voyageurs. Israël est sans cesse rappelé à l'ordre. N'oublie pas que tu fus toi-même un nomade et un voyageur. Nous sommes des voyageurs et des pèlerins. C'est ainsi que nous devons comprendre la terre et notre vie, et c'est ainsi que nous devons concevoir nos relations réciproques. Nous ne sommes que des invités sur terre. Mais cela aussi nous rappelle un pèlerinage plus profond encore, le fait que la terre n'est pas une fin en soi, que nous avançons vers le monde nouveau, que les choses terrestres ne sont pas, par conséquent, la réalité ultime et décisive. Nous n'osons presque plus le dire, car on nous a fait le reproche d'avoir incité de la sorte les chrétiens à ne pas assez s'intéresser aux choses terrestres et à avoir ainsi omis de construire la ville nouvelle en ce monde sous le prétexte qu'ils étaient en route vers l'autre. Mais ce n'est pas exact. Celui qui s'agrippe au monde, celui pour qui la terre doit être le seul ciel, celui-là fait de la terre un enfer, car il fait d'elle ce qu'elle ne peut être. Il veut trouver en elle une dimension ultime, mais sa revendication le met en opposition à lui-même, à la vérité et aux autres. Non, c'est justement lorsque nous saurons que nous sommes des nomades, que nous nous libérerons d'un ultime désir de possession, que nous serons libres les uns pour les autres. Et c'est alors seulement que nous sera confiée la responsabilité d'organiser la terre de manière à pouvoir un jour la remettre entre les mains de Dieu. Ainsi, cette nuit du passage qui nous rappelle le dernier parcours de Jésus doit nous exhorter sans cesse à

0: à méditer sur notre dernier parcours et à ne pas oublier qu'il nous faudra un jour laisser derrière nous tout ce que nous possédons. À notre dernière heure, rien de ce que nous possédons ne comptera plus. Seul comptera ce que nous sommes. À notre dernière heure, il nous faudra rendre compte de la manière dont nous avons puisé dans notre foi la force de devenir des hommes qui se sont offerts mutuellement la paix, une patrie, une famille, la vie nouvelle.
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0: Bonjour Catherine.
1: Bonjour Mathieu. Aujourd'hui, nous accueillons à Confluent une artiste dont la sensibilité et la démarche musicale résonnent bien au-delà de la scène. Eadze, un nom qui signifie « ma bonne amie » en langue Wendat, est une autrice, compositrice, interprète qui explore une pop lumineuse teintée de soul et de R&B. Héritière des traditions de ses ancêtres, guidée depuis l'enfance par l'amour de la musique, elle a trouvé dans son bagage familial et culturel une inspiration profonde.
0: Depuis son premier mini-album, My Good Friend, qui remonte à 2021, Eadze multiplie les projets marquants. Sa pièce instrumentale, Oneonti, hommage à l'ancien grand chef de Wendake, Max Gros-Louis, a touché des millions de personnes. On l'a aussi découverte à l'automne 2024 à La Voix, et elle signe la bande sonore du jeu Two Falls, réalisé en collaboration avec des créateurs autochtones. En mars 2025, elle a lancé Healer, un premier album pop-soul introspectif où se rencontrent douceur, force et guérison, en français, en anglais et en Wendat. Eadze a également été sélectionnée comme l'une des révélations Radio-Canada 2025-2026.
1: Au cours de cette entrevue menée par Mathieu Lavigne, nous reviendrons sur le parcours de cette jeune artiste, la place de la culture et de la langue Wendat dans sa démarche, son lien particulier avec Max Gros-Louis, ses thèmes de prédilection tels que la maternité ou la guérison, et la portée spirituelle de son travail de création.

0: Kwekwe Yatse.
1: Kwe.
0: Kwe. Tiawankine, d'avoir accepté notre invitation. C'est vraiment un plaisir de te rencontrer.
1: Ben, merci. Merci beaucoup, Tiawank.
0: Et Yatse, ben, tu es d'origine Wendat, mais tu as passé une bonne partie de ta jeunesse aux îles de la Madeleine. Alors, c'est pas une combinaison à laquelle on pense rapidement, spontanément, Wendat et île de la Madeleine. Comment une jeune fille Wendat se retrouve à grandir aux îles?
1: Ouais, ben écoute, c'est ça, j'ai passé mon primaire et secondaire aux îles. Ce qui nous a amené aux îles, c'est vraiment mon père qui est tombé en amour avec la place quand on est allé en vacances. Puis mes deux parents sont médecins.
0: Mm-hmm.
1: Donc mon père, il a eu un coup de foudre pour les îles, puis il nous a convaincu ma mère de faire le grand saut et d'emménager aux îles, puis finalement on a passé plusieurs années là-bas, puis c'était vraiment magique, en fait, là, comme endroit où rester, où grandir, apprendre la vie, tu sais.
0: Ouais, mais oui. Ouais. Ah oui. Donc, t'as encore beaucoup des images des îles, ça fait partie de toi encore,
1: oui? Oui, absolument, ouais.
0: Ah oui. T'es une fille des îles, en plus d'être une Wendat?
1: Ben, c'est délicat, là, j'irais pas jusqu'à dire ça, mais, tu sais, c'est ça, je l'emploie, là, je le dis que j'ai grandi aux îles, tu sais, je suis fière d'avoir grandi là, puis je suis fière aussi de, ben, tu sais, j'ai des connexions, puis beaucoup d'amis encore de là-bas, fait que, tu sais, c'était vraiment, c'est une fierté aussi d'avoir habité là-bas,
0: Ah oui. Et tu sais, comment arrive la musique dans ta vie? Est-ce que tu as toujours voulu faire de la musique?
1: Je pense pas que je me suis posé la question réellement un jour, parce que justement, ça a toujours fait partie de ma vie. Moi, j'ai commencé à chanter dès que je faisais des sons, apparemment, que j'étais toujours en train de chanter. Puis, à l'âge de 7 ans, j'ai commencé le piano classique. Au début, c'était plus mes parents qui me poussaient à jouer de cet instrument-là, mais j'ai rapidement commencé à aimer ça. Puis j'ai continué, j'ai fait plusieurs années, j'ai fait comme mes 11 années de piano classique, puis par la suite, je suis même allée étudier en piano classique au cégep. Mais tu sais, à travers tout ça, j'avais le chant, j'avais commencé à composer des chansons à l'âge de 12 ans. Fait que, tu sais, ça a vraiment tout le temps pris une grande place. Puis j'avais aussi un mentor, tu sais, peu de temps avant de m'en aller au cégep en musique, Jean Bergeron aux Îles-de-la-Madeleine. Il m'a appris le piano et le chant aussi. Puis il m'a vraiment légué une passion. Tu sais, j'étais déjà passionnée par la musique, mais c'est comme s'il a mis le feu à tout ça, là. Puis ça m'a vraiment poussée à aller étudier là-dedans aussi, là, d'avoir quelqu'un qui croyait en moi comme ça aussi, là.
0: Dès l'âge de 12 ans, c'était musique seulement ou les mots aussi?
1: Les mots aussi.
0: Wow.
1: J'écrivais majoritairement, ben en fait, pas mal juste en anglais.
0: Mm-hmm.
1: La raison pourquoi c'était si simple, c'est que j'avais tout le temps écouté de la musique plus anglophone.
0: Ouais. Mm-hmm.
1: Mais tu sais, j'étais pas à ce moment-là encore bilingue, mais tu sais, c'était comme naturel pour moi de faire ça. Puis tu sais, j'écrivais des textes assez simples. Mais oui, j'écrivais paroles, musique, je m'accompagnais au piano à ce moment-là. C'est vraiment à peu près à cet âge-là, tu sais, entre 12 et 14 ans, là, mettons, j'ai commencé à m'accompagner puis à jouer mes propres chansons, puis ouais.
0: Et à te projeter, à te dire, ben peut-être que ça peut devenir aussi...
1: J'étais une grande rêveuse.
0: Ouais.
1: Ouais, vraiment. Je voyais loin, je voyais... Ben, tu sais, c'est sûr que à cet âge-là, je voyais aussi, tu sais, je me disais qu'à 16 ans, j'allais être internationale.
0: Ouais, ouais, ouais.
1: Fait que c'est ça que je veux dire quand je dis que j'étais une grande rêveuse. Mais tu sais, j'avais des grands modèles que je regardais puis qui m'inspiraient puis que je me disais, mon Dieu, mais tu sais, c'est ça que je veux faire. Là.
0: Mm-hmm. Ah ouais. Oui, ah oui. Donc déjà une vision à l'international, un désir de percer.
1: Ouais, ouais. J'avais vraiment le feu. J'avais vraiment cette idée-là. Puis, tu sais, à ce moment-là, tu sais, c'était... Je dirais que je le vois plus de la même façon aujourd'hui. Mais à ce moment-là, c'était comme plus, je pense, un désir de reconnaissance puis de me dévoiler puis de briller.
0: Ouais.
1: Puis, tu sais, c'est encore un peu ça aujourd'hui, mais j'ai moins un besoin de reconnaissance. J'ai plus besoin de connecter avec les gens puis d'amener, tu sais, je vois plus ça maintenant comme une mission de vie.
0: Ouais.
1: J'ai envie de guérir, là, tu sais.
0: Ouais. Ouais.
1: J'en parle beaucoup à travers mon album, mais tu sais, j'ai envie de guérir les gens, puis à travers ça, me guérir moi aussi. Mmh.
0: Ah oui.
1: Ouais.
0: Est-ce que tu viens d'une famille de mélomanes pour que la musique soit aussi importante rapidement?
1: Ben oui, mes parents sont les deux mélomanes, puis il y avait vraiment tout le temps de la musique chez nous. Ma mère jouait le piano aussi. Mon frère jouait la guitare pendant que moi j'apprenais le piano. Lui il apprenait la guitare électrique.
0: Oui.
1: Ouais. Puis c'est ça, il y avait toujours de la musique chez nous. Fait que c'était vraiment très, très, très présent.

0: Et elle dit, ben, une de tes pièces qui est assurément la plus écoutée, c'est la magnifique chanson instrumentale « Honey Hunty ». C'est un hommage tout en musique que tu fais, que tu rends à Max Gros-Louis. Hein. On le rappelle, un homme politique Wendat bien connu, qui a été grand chef de la nation Wendat pendant 33 ans. Et elle dit, quel rôle a joué Max Gros-Louis dans ta vie?
1: Max, c'était comme un grand-père pour moi. Tu sais, moi, mon grand-père, du côté de ma mère, il est décédé, j'avais 6 ans. Puis Max a un peu pris ce rôle-là comme naturellement dans ma vie. Puis on se voyait souvent, ben souvent, en tout cas, aussi souvent qu'on pouvait en habitant aux Îles-de-la-Madeleine. Ouais, ouais. Mais ça a tout le temps été, on a tout le temps été proches. Puis jusqu'à la fin, je dirais. Jusqu'à temps qu'il s'en aille pour son dernier voyage. Tu sais. Puis justement, la pièce Honey Hunty, c'est ça. C'était peu de temps avant qu'il quitte. Je me suis assise au piano, tu sais, il était à l'hôpital. J'ai eu cette image-là de lui parce que Honey Hunty, c'est le grand pagailleur. Et
0: ah oui, c'est ce que ça veut dire en Wendat.
1: Ouais. Puis je l'imaginais sur son canot qui s'en allait, tu sais, pour son dernier voyage. Puis c'est vraiment venu d'un coup, la petite mélodie qu'on entend tout le long, c'est comme je me suis assise au piano, j'ai joué les notes et c'était ça. Puis là, j'ai trouvé les accords, puis c'est vraiment... C'est un peu spécial parce que souvent, mes chansons naissent comme ça, là.
0: D'une intuition ou de quelque chose qui te dépasse?
1: Mais tu sais, pour moi, c'est très spirituel de créer, là, de créer de la musique, puis de créer mes chansons, puis ça vient vraiment instinctivement. Puis c'est un peu comme... Parfois, je sens que c'est même un peu comme des messages que je reçois, tu sais. Fait que c'était ça. C'était ça, Honey Hunty, c'est que je l'ai imaginé et je l'ai senti et c'est né comme ça, vraiment très instinctivement, très naturellement. Puis c'est comme ça que la chanson est née à l'intérieur de même pas une demi-heure. Je l'avais faite, là. Puis je l'avais tout imaginé aussi, tu sais, avec les différentes percussions qu'on entend dans la chanson. Puis je dirais que parce que cette chanson-là est sur mon premier EP, puis c'était pas un EP que j'ai participé beaucoup aux arrangements, par exemple, mais cette chanson-là en particulier, c'était vraiment exactement... Je savais exactement ce que je voulais. Fait que ouais, c'était très clair pour moi la direction que je voulais prendre pour ça, puis je pense que les gens l'ont senti.
0: Assurément, parce qu'on est rendu à quoi, 7 millions d'écoutes?
1: Oui, ça a dépassé le 8 millions là, maintenant. Là. Mais tu sais, c'est arrivé comme, c'est ça, plus de 2 ans après la sortie. Fait que moi, je m'attendais vraiment pas à ça. Puis au début, c'était comme il y avait 30 000 écoutes. Puis c'était plus haut que mes autres chansons. Fait que là, j'étais comme assez hot. Puis là, un moment donné, 1 million, 2 millions, 3 millions. Puis là, tu sais, c'est comme...
0: Et ça continue.
1: Oui, et ça continue, ouais.
0: Incroyable. Clairement, Honey Hunty, Max Gros-Louis a probablement poussé la chanson de ouvrir maintenant.
1: Mais c'est drôle aussi parce que en fait, ça m'a donné l'idée de... Ben, c'était quelque chose, un projet que j'avais en tête depuis longtemps, mais j'aimerais ça faire un album de méditation, de musique de méditation. Parce que c'est quelque chose qui prend énormément de place dans ma vie aussi. Je médite à tous les jours. C'est vraiment quelque chose qui m'aide à m'ancrer à la terre, à tout ce que j'ai besoin de sentir, comme de m'ancrer à la terre, de m'ancrer au Créateur, tu sais, de sentir les bienfaits, en fait, de tout ça. Là.
0: Être présente au monde.
1: Hein, ouais. Être présente dans le moment présent.
0: Ouais, ouais. C'est ça, oui.
1: Ouais.
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0: Et Atib, quel est ton rapport à la culture, à la langue Wendat? Est-ce qu'on peut parler ici d'un travail de réappropriation culturelle, historique?
1: Bien, je pense que oui. Tu sais, pour moi, ça a été quand même vraiment naturel parce que, tu sais, dans certaines de mes chansons, j'utilise des mots en Wendat. J'en ai pas encore beaucoup, pas encore autant que je voudrais, mais ça a été quand même naturel pour moi de le faire parce que c'est important pour moi. Je trouve que on est dans un temps que c'est important que quelqu'un fasse ça. Puis je suis pas la seule, tu sais, il y a d'autres personnes qui contribuent à la revitalisation de la langue, bien sûr, mais je pense que c'est important qu'on le fasse maintenant parce que pour pas que ça se perde.
0: Oui, oui.
1: Pour pas que ça se perde, puis si personne le fait, ben c'est malheureusement ça qui va arriver. Fait que pour moi, d'utiliser quelques mots en Wendat, je me dis, c'est peut-être quelques mots, mais c'est un début.
0: Oui.
1: Puis j'essaie aussi de l'expliquer dans mes spectacles, d'utiliser la bonne prononciation. Puis pour ça, j'ai aussi un coaching avec Marcel Godbout qui enseigne la langue. Fait que, tu sais, pour moi, ça, la langue, c'est important. Maintenant, j'aimerais être encore plus connectée avec ça. J'aimerais ça éventuellement avoir les cours de langue. Puis il y en a qui se donnent. Il y en a qui se donnent présentement. C'est sûr que là, dans les dernières années, le timing était plus ou moins bon à cause que je suis devenue maman deux fois en 2021.
0: Ça prend du temps.
1: Oui. fait que pour ça, mais tu sais, j'ai comme vraiment hâte, en fait, au temps que je vais pouvoir faire ça. Puis j'ai quand même déjà des outils. Par exemple, tu sais, il y a déjà le site de la langue Wendat qui est disponible puis qui donne la prononciation, qui donne les significations de mots. Fait que tu sais, ça, c'est déjà un bon outil que j'utilise parfois. Puis c'est ça, tu sais, je me dis, dans le futur, ça va être idéal pour moi de pouvoir apprendre plus.
0: C'est ça, c'est ça. Ouais. Et c'est un travail qui est, somme toute, récent. Donc, quand tu étais jeune, la langue Wendat ou les éléments culturels Wendat étaient moins présents, de ce que je comprends, dans le quotidien, disons.
1: Donc, pour la langue, ça, c'est sûr. Puis ça fait pas si longtemps que ça, tu sais, je sais pas exactement combien d'années, tu sais, je pense qu'on parle d'une quinzaine d'années que la nation essaie de faire revitaliser la langue Wendat. Mais tu sais, c'est sûr que c'était moins présent. Par contre, tout l'aspect spirituel, pour moi, ça a toujours été très présent. Même enfant, ma mère faisait beaucoup des cérémonies de purification. Fait que, tu sais, ça, c'est quelque chose que j'ai appris très jeune et qui m'attirait aussi. Et qui m'attirait vraiment beaucoup, puis que je me sentais... Je sentais que c'était une partie de mon identité.
0: Oui.
1: Et je le sens encore aujourd'hui, et même là, je le lègue à mes enfants.
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0: 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Et tu sais, Max Gros-Louis t'a donné ton nom Wendat, mais il a aussi donné son nom Wendat à l'un de tes fils. Owen, mais en Wendat, ça se dit Ouin?
1: Ouin.
0: Et donc, sur ton album Healer, hein, l'album Healer qui est paru en 2025 chez Musique Nomade, il y a deux pièces qui portent le titre Owen ou Ouin. Est-ce que tu peux nous en parler de ces deux pièces?
1: Bien là, tu sais, je parle de la connexion entre Max et mon fils parce que Max, comme je disais tantôt, c'était le grand pagayeur et Owen, Ouin. Ça veut dire celui qui glisse sur l'eau. Et ça désigne aussi un huard. Et pour moi, quand il m'a dit le nom, parce que moi, j'étais encore enceinte, c'est une des dernières choses qu'il a faites. Puis je me rappelle à quel point il cherchait, puis il cherchait. Puis j'étais comme, Max, c'est pas grave. Tu sais, si tu peux pas le faire, tu sais, je comprendrais. Mais pour lui, c'était important aussi. Et quand il m'a dit le nom, j'étais comme « wow », mais tu sais, la connexion avec l'eau. Et il me disait là, tu sais, lui, je pense que ce qu'il me disait, c'était qu'il allait toujours être là pour nous protéger, pour le protéger, pour me protéger aussi.
0: Il y a un lien avec lui, hein, le grand, oui. Lui, c'est le grand pagailleur.
1: Ben oui, c'est l'eau, tu sais, c'est ben que oui. Les deux, le lien avec l'eau, ça, c'était tellement beau. Et dans ON1, je parle de la dépression postpartum que j'ai vécue. Et la deuxième partie, c'est vraiment mes conseils de vie. Donc, pour moi, la deuxième partie, c'est comme un peu quand je me suis relevée de cette dépression-là. Et qu'est-ce que j'avais à dire à mon fils d'aimer la vie, de se connecter à la terre, de se connecter aux ancêtres, d'être bienveillant avec les autres. Fait que, tu sais, c'était vraiment... c'est pour ça qu'il y a deux parties, puis il y a aussi deux ambiances musicales différentes.
0: Oui.
1: Mais au départ, c'était une chanson.

0: Et tu sais, je rappelle que ton plus récent album hein, s'appelle Healer, sorti en 2025. Puis on pourrait traduire le mot healer par le guérisseur. Hein? Mm-hmm. Et le thème de la guérison que tu as évoqué un peu plus tôt dans notre conversation, ben, il est bien présent sur l'album, hein, ça traverse l'album. Tu parles de guérison individuelle, mais déjà tantôt, hein, tu nous amenais aussi à réfléchir au fait que c'est une guérison certes individuelle, mais aussi collective, où tu veux contribuer à guérir les mm-hmm. autres à travers ta propre guérison. Ouais. Alors, comment tu vois cette guérison-là à la fois individuelle et collective?
1: Ben moi, ce que j'ai senti personnellement en écoutant des artistes qui m'inspiraient en étant plus jeune, c'était vraiment ça, c'est que c'était quelque chose qui m'amenait de la guérison, ça m'inspirait d'écouter des artistes puis de les écouter, pas juste leur musique, mais d'apprendre à les connaître aussi mmh. en entrevue. Puis, tu sais, c'était vraiment quelque chose que je faisais quand j'avais une artiste que j'aimais. Je consommais énormément de, pas juste sa musique, mais de tout ce que je pouvais savoir sur l'artiste. Mmh. Fait que ça, c'est une partie. Puis, j'espère que je peux amener ça un peu aux gens, en fait, comme quand ils apprennent à connaître qui je suis ou, tu sais, à travers ma musique aussi. Puis, tu sais, que j'ai comme envie de les inspirer à travers ça. Mais je pense aussi qu'il y a une partie qui est à travers les spectacles. Justement, quand les gens viennent me voir, j'ai envie qu'ils arrivent et qu'ils puissent, le temps d'un spectacle, enlever tous les soucis qu'ils ont sur leurs épaules, puis relaxer, puis écouter, puis vivre quelque chose, tu sais, vivre quelque chose dans le moment présent. Puis c'est vraiment ça que j'espère léguer, tu sais. Mm. Puis c'est heureusement quelque chose que j'ai senti qui arrive parce que les gens viennent me voir après et des fois j'ai des gens qui pleurent, ouais. puis j'ai des gens qui me disent « Mon Dieu, mais tu m'as tellement fait du bien, puis tu m'as aidé à guérir. » Fait que ça, pour moi, c'est le plus beau des cadeaux, là. Mm. Ah, vraiment. Oui.
0: Et Atsée, je crois que dans ton parcours, il y a eu aussi une expérience forte avec Samiane et une émission qui était diffusée sur APTN, hein, donc la télévision autochtone, une émission qui s'appelait Le Rythme. Je pense que ça remonte à 2013 déjà, ouais. c'est ta participation ouais. à cette émission de télé. En quoi cette émission-là, elle a été marquante pour toi? En quoi cette expérience-là a été pour toi un déclic?
1: Ben, ça a été un gros déclic. Parce que en fait, avant cette expérience-là, j'avais été connectée quand même un peu avec ma culture, tu sais, comme je disais tantôt, à travers la spiritualité et tout ça. Mais il y avait plein de choses que j'ignorais, dont l'histoire entre autres des pensionnats, mm-hmm. que j'ai appris à ce moment-là par d'autres participants et participantes qui étaient sur place. On était en fait. Le projet, c'était qu'on était 8 jeunes autochtones à créer un album en groupe et on habitait 2 mois ensemble dans la même maison. Et c'était un genre de télédocumentaire. Fait qu'on avait des caméras non-stop.
0: Il y avait un côté télé-réalité
1: ouais,
0: un peu.
1: Ouais. Mais tout ça pour dire que en fait, je me suis fait des grandes amitiés à ce moment-là. Puis j'en ai appris beaucoup sur les autres communautés, comment ça se passait dans certaines communautés. Et l'histoire des pensionnats, bien évidemment, mais ça m'a comme bouleversée et ça m'a donné encore plus le goût de reconnecter avec ma culture. Mm. C'est ça aussi qui a fait que j'ai déménagé à Montréal,
0: oui.
1: parce que ça se passait à Montréal, puis j'ai décidé de venir étudier à l'UQAM en musique, en chant. Puis j'ai fini mon baccalauréat et tout ça, mais ça a vraiment été une expérience très... pas juste artistique, tu sais, c'était oui. très humain. Toutes sortes d'émotions, mais c'était tellement beau comme expérience. Puis c'est drôle parce que Samiane, on s'est revus, en fait, presque 10 ans plus tard. J'étais à La Voix, sur le plateau mm-hmm, de La Voix.
0: C'est vrai, oui, oui.
1: Fait qu'on s'est revus à ce moment-là. Puis là, je sais pas, c'était vraiment beau ça aussi, de reconnecter avec Samiane, puis de sentir que c'est ça, tu sais, que ça allait être mon mentor encore, là.
0: Oui, c'est ouais. ça. Parce que même en entrevue, Samiane expliquait que quand il t'a vu aller en 2013 dans cette émission de télé qui s'appelait Le Rythme, il a dit que déjà à l'époque, il avait vu en toi un potentiel artistique très fort. Puis quand il t'a revu, justement, je pensais quand tu as été nommé Révélation Radio-Canada, je pense qu'il a fait un petit bout d'entrevue avec toi, puis il te disait, ben déjà là, je voyais que tu avais ce potentiel, qu'on allait se retrouver plus tard. Donc, il avait quelque chose.
1: C'est vrai, il a dit ça. Oui. Je me souviens, ben les deux, on était cette année nominés à la 10, tu sais, puis comme artiste autochtone de l'année. Mais c'est tellement flatteur, tu sais, de l'avoir entendu aussi dire des choses comme ça, tu sais. C'était aussi une fierté, en fait, d'être nominée aux côtés de Samia, Nelly Sapi, tu sais, Soleil Lunière, Matin. Ça, c'était un gros check. Parce que sur ma liste, ouais. Pour vrai, c'est une des plus belles soirées de ma vie, là. Vraiment. De sentir que j'avais accompli tout ça, tu sais, que... Puis, tu sais, il y a des artistes que ça se produit vraiment rapidement. Il y en a d'autres, et ça a été mon cas, qui grimpent tranquillement les échelons. Mais de voir des moments comme ça, tu sais, comme Révélation Radio-Canada, comme la disque, c'est vraiment des moments clés qui font comme « wow ». Tu sais, j'ai réussi à accomplir ça, tu sais.
0: Oui. Ça en prend des moments comme ça où on regarde un peu en arrière, puis on se rend compte de... On a gravi la montagne.
1: Ouais.
0: On regarde le paysage.
1: Exact.
0: Tu évoques le rôle un peu de mentor que Samiane peut jouer. Est-ce que toi, tu as le goût de jouer ce rôle-là de mentor avec des jeunes artistes autochtones qui montent, qui poussent?
1: Ben, c'est sûr que peut-être éventuellement, c'est drôle, j'ai jamais même pensé ça, tu sais. Mais c'est sûr. Si j'ai des artistes, des plus jeunes artistes qui viennent me voir puis qui demandent conseil, c'est sûr que... Je vais répondre à l'appel.
0: Oui. Mais et à Tsiawin qui naît vraiment pour cette conversation, ce temps que tu m'as accordé, que tu nous as accordé. Ça a été vraiment une joie de passer ce temps-là avec toi, vraiment, Tsiawin.
1: Merci, Tsiawin.
0: Tsiawin.
2: Tsiawin est né à Eatsé d'avoir ouvert avec nous ses espaces de réflexion, de mémoire et de guérison. Nous vous invitons d'ailleurs à découvrir ou à redécouvrir son album Healer, disponible sur toutes les plateformes, ainsi que l'ensemble de son univers artistique en visitant le eatsemusic.com.
0: 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À la semaine prochaine, Catherine.
2: À la semaine prochaine, Mathieu. D'ici là, nous continuons de guérir par la musique et de marcher ensemble en écoutant Radio VM et Radio Galilée.

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0: Notre invité aujourd'hui est Laurent Gay, marié et père de deux enfants, ancien toxicomane pendant 15 ans. Il a connu les bandes organisées et la prison. Troubadour d'espérance, il consacre sa vie depuis plus de 20 ans à partager son histoire pour avertir les jeunes des dangers de l'addiction et leur donner foi en la vie. Il nous rejoint aujourd'hui depuis la Vendée, dans l'ouest de la France. Laurent Gay, bonjour et bienvenue à Radio Galilée.
1: Bonjour et merci encore de votre invitation.
0: Au cours de notre première émission, vous nous avez partagé votre parcours de vie, parcours marqué, comme vous l'avez dit, par la solitude, l'intimidation, la rage et l'addiction aux drogues. Aujourd'hui, vous sillonnez la France pour avertir les jeunes des dangers de l'addiction. Il y a toutes sortes d'addictions, vous en parlez dans votre ouvrage, certaines sont visibles, certaines sont moins visibles et parfois même vécues dans le plus grand secret, dans l'anonymat. Comment reconnaître l'addiction? Comment fonctionne l'addiction?
1: Alors, en fait, il y a certains critères pour repérer quelqu'un qui est, dépendant, et on n'est pas tous égaux par rapport à l'addiction, justement. Certaines personnes, je vais prendre par exemple l'alcool. En France, on a à peu près 10% de consommateurs d'alcool qui sont alcooliques, donc malades de dépendance. C'est-à-dire que on a eu des critères, donc des personnes qui ne pourront pas se passer d'alcool, et on sait que ça peut abîmer une relation familiale, une relation professionnelle. C'est très compliqué parce que le reste de la population qui boit de l'alcool a du mal à comprendre comment on peut être dépendant, puisque on peut consommer de l'alcool sans en être alcoolique, sans en être dépendant. Alors, la première définition que je vais prendre, c'est par rapport à l'addiction, c'est justement quand on a plus cette liberté de s'abstenir. C'est-à-dire, on a plus cette liberté de s'arrêter. Et du coup, là, on se rend compte, puisque quelque part, ça devient très obsessionnel. On ne pense qu'à ça. Il nous faut le produit ou la pratique dans laquelle je suis pour venir soulager et faire que je me sente un peu mieux. Voilà. Donc ça, c'est déjà un premier critère. J'aime bien aussi cette définition, c'est une recherche de plaisir souvent excessif, puisque c'est l'excès. Hormis les drogues, parce qu'en plus, les drogues et l'alcool, puisque, par exemple, on peut être dans l'excès de la nicotine, on sait que ce n'est pas bon pour la santé, on sait que la nicotine va provoquer une addiction et puis des problèmes de santé. Mais en fait, quelqu'un qui fume a encore cette possibilité de travailler, a cette possibilité de raisonner, a cette possibilité de réflexion. Quand il s'agit d'alcool ou de produits des psychotropes ou des drogues ou de l'alcool, en fait, à un moment donné, on perd ce contrôle. On n'arrive plus à… Voilà, il y a une dimension qui nous dépasse. Alors oui, d'abord, on est désinhibé. Et puis après, il peut même se manifester certaines formes d'hallucination. On a des réflexes qui ne sont plus là. On contrôle plus ce qui se passe. En fait, on fait des choses qu'on ne ferait jamais naturellement. Et donc, cette recherche de plaisir dans l'addiction va être à l'excès jusqu'à un moment donné où on va finir par souffrir. Et quand je dis souffrir, c'est-à-dire qu'on va prendre conscience que je suis prêt à voler, je suis prêt à mentir, je suis prêt à trouver tout un tas de manipulations, de me faire tout un cinéma, un film pour atteindre mon but, que ça soit la drogue, l'alcool ou d'autres, les jeux d'argent ou le sexe ou des choses comme ça, pour arriver à mes fins. Et donc là, on réalise qu'il y a une souffrance. Mais l'addiction, c'est que malgré cette souffrance, c'est-à-dire il y a une sortie du déni, on réalise qu'on est piégé, mais en fait, on n'arrive plus à contrôler cette recherche de plaisir. Et donc, dans toute addiction, on est coupé d'une relation. C'est-à-dire, on n'est plus en relation. On est enfermé. Et j'aime bien mettre à l'opposé la passion. La passion va nous élever, c'est-à-dire va nous permettre de développer en nous des projets, une envie, chercher à se dépasser. L'addiction est véritablement un enfermement. D'ailleurs, au temps des Romains, on prend cette appellation où quelqu'un qui était endetté pouvait devenir esclave. Donc, on était sous une emprise, on était sous la diction d'une personne qui avait le droit de vie ou de mort. Et ben moi, je pense que l'addiction aujourd'hui, que ça soit à la drogue, que ça soit à l'alcool, les jeux d'argent ou toute tromperie dans laquelle on peut se trouver, parce que en fait, c'est véritablement un vice. Donc, ce qui va entraîner le vice, c'est le mensonge, c'est la tromperie, c'est la tricherie, c'est le vol, c'est toutes les armes, je dirais, démoniaques en fait. Et en même temps, il n'y a aucun jugement dans ce que je dis parce que la personne est malade sur le plan psychologique, c'est-à-dire que dans ses mécanismes de fonctionnement, il y a vraiment un manège dans lequel on se trouve, et pour sortir d'une addiction, il va falloir vraiment trouver comme une motivation supérieure. Et cette passion peut être une motivation supérieure. Alors après, voilà, il y a encore une fois des critères de dépendance, et c'est selon ces critères, est-ce qu'il faudra une hospitalisation, est-ce qu'il faudra des cures de désintoxication, voilà. Et souvent, le point de bascule, à quel moment entre une habitude qui devient pratiquement un rite dans lequel je me... Voilà, j'ai ce petit plaisir quotidien, mais par exemple, bon, je rentre du travail, je prends un peu d'alcool, voilà, il n'y a pas de danger a priori, mais si je n'ai plus cette petite dose d'alcool et là mon comportement change, je deviens agressif, j'en ai envie, j'en ai besoin, ou si le petit verre que je prenais ne m'apporte plus rien et j'augmente les doses, là, on peut dire qu'il y a un effet de dépendance. D'ailleurs, des choses qui sont très récurrentes. Donc, du coup, on ne pourra plus s'en passer.

0: J'entends bien la perte de liberté, la perte de relations, la coupure des relations aux autres, même la relation à soi. Laurent Gay, vous avez dit tout à l'heure, il y a des addictions à des produits, il y a des addictions à des pratiques aussi. Pouvez-vous me donner quelques exemples de pratiques qui peuvent devenir addictives, dans, par exemple dans le monde du travail, dans le monde de la performance?
1: Alors, c'est pareil, on peut être addict au sport. Hein. Alors après, ce sont des bonnes addictions, mais on sait que le sport, mais comme d'autres moyens de, heureusement, on va développer en nous, voilà, ces hormones du plaisir, la dopamine, hein, et donc on retrouve justement quand on est entre amis et qu'on est heureux, qu'on partage des choses, qu'on projette, on se projette, on rigole, dans le sport, voilà, il y a quelque chose de bon, tout ça. Sauf que quand ça devient justement une performance où je veux être toujours plus fort, plus performant, y arriver, et donc là, on va commencer peut-être à prendre des produits qui vont nous booster, qui vont nous stimuler, qui vont voilà. Et du coup, ça peut être très très vite un piège, hein. Alors le travail, bien sûr. Alors le travail, c'est quelque chose de bon. L'amour, c'est quelque chose de bon. Mais quand on travaille sans plus s'arrêter et qu'on finit par péter un câble parce que voilà, la machine a cassé, ou dans la sexualité, s'il n'y a pas cet amour dans la sexualité, ça devient uniquement du plaisir. Donc on va chercher le plaisir absolument en allant multipliant les partenaires, en ayant des pratiques désordonnées, et du coup il n'y a plus cette relation à l'autre qui est dans un partage, qui est dans une gratuité. On va se servir de l'autre, on va prendre l'autre comme un objet, d'une certaine manière, comme un objet de plaisir. Et donc, voilà, après, il y a tout un tas d'addictions, le jeu. Alors, les jeux vidéo, on sait que c'est très prenant, mais les jeux d'argent aussi. Et moi, j'ai connu des personnes qui gagnaient à peine un SMIG et qui passait pratiquement toute la paye en faisant des calculs toute la journée au PMU, c'est-à-dire avec les chevaux, celui-là qui va gagner. En fait, ça devient vraiment très, très, très, très… tout à l'heure, je parlais d'obsession, c'est véritablement une obsession. Et ça, on le retrouve dans les jeux, on le retrouve dans les réseaux sociaux. Aujourd'hui, on voit bien combien les jeunes sont prisonniers dans les réseaux sociaux. Voilà, c'est du temps qu'on va… C'est vraiment, ça nous dépasse. En fait, on devient comme un robot. Alors là, je repense au travail. Mais, et du coup, alors que travailler, c'est vraiment quelque chose qu'on a besoin. On a besoin de créer, on a besoin de choses comme ça. Et en fait, l'addiction, encore une fois, tout à l'heure, je le disais, hein, c'est un excès qui fait que cet excès va avoir toujours des conséquences négatives.
0: Laurent Gay, vous avez mentionné les jeunes et vous consacrez maintenant depuis 20 ans beaucoup de temps à les rencontrer, à les avertir, les informer de ces pièges dans lesquels vous êtes tombé vous-même. Globalement, vous rencontrez des milliers de jeunes chaque année. Parlons d'eux. Qu'est-ce qui vous émerveille? Qu'est-ce qui vous préoccupe aujourd'hui à leur contact?
1: Alors, ce qui m'émerveille, c'est qu'il y a toujours ce côté en eux qui est spontané et qu'ils gardent cette spontanéité. Je suis un peu à l'école d'un prêtre éducateur, un saint prêtre, Don Bosco. Et Don Bosco parlait souvent de la jeunesse comme ce qu'il y avait de plus précieux de notre société. Et ben moi, quand je vois des jeunes, je vois ces petites abeilles allant chercher ce nectar. Je vois en eux ce diamant dans lequel ils vont justement pouvoir briller de tout feu, de leur talent, de leur capacité, de leur intelligence. C'est une génération qui est comment dire, qui est de plus en plus dans la créativité. Et ça, c'est quelque chose qui m'émerveille au travers de ces jeunes, parce qu'ils sont beaux. Nos jeunes, la jeunesse, elle est belle. Simplement, malheureusement, aujourd'hui, le fait peut-être de ces nouvelles addictions, parce que tous les jours, il y a des nouveaux jeux, tous les jours, il y a des nouveaux réseaux, tous les jours, il y a des nouvelles drogues, des drogues de synthèse, la puff, la cigarette électronique jetable. Tous les jours, il y a une telle tentation auprès des jeunes que certains peuvent se faire très vite piéger. Tout à l'heure, je parlais de médiocrité. En fait, j'ai l'impression qu'on rabaisse nos jeunes. C'est-à-dire que, au lieu de les élever, et quand on est enseignant, moi je suis pas enseignant, je suis éducateur aujourd'hui. Hein, mon but c'est de faire grandir nos jeunes, pour qu'ils s'épanouissent, pour qu'ils développent en eux, hein, d'une manière intégrale, toutes ces possibilités. En fait, ils ont un potentiel illimité, nos jeunes, parce qu'ils ont un trésor au-dedans d'eux qui est nos limites. Mais s'ils ne l'entendent pas, s'ils sont conditionnés à la médiocrité, eh ben c'est le meilleur chemin de la paresse. Et quand on parle d'addiction, on sait très bien, et le jeune, il est intelligent, le cerveau, ce qu'il aime au-dessus de tout, c'est le plaisir sans effort. Alors, on peut retrouver nos jeunes, hein, complètement enfermés à scroller, hein, sur leurs écrans, à passer des heures et des heures, hein, sur des canapés, à végéter, à devenir carrément des légumes. Et c'est terrible parce que, en fait, nos jeunes aujourd'hui, malheureusement, ils sont vieux avant l'âge. Hein, c'est-à-dire qu'ils sont en pantoufles, robe de chambre. Et en fait, eux, ça leur dérange même pas de... Alors, c'est pas une... Bien sûr, hein, ce n'est pas une généralité, heureusement. Mais encore une fois, cette médiocrité, ça les conduit aussi au vice. C'est-à-dire qu'aujourd'hui, et je l'ai dit tout à l'heure, plus c'est moche, plus c'est laid, plus c'est dégueulasse. En fait, nos jeunes, ils sont faits pour la grandeur et non pas pour la laideur. Ils sont faits, tout à l'heure, je crois que je l'ai dit, et je le redis, ils sont faits pour la sainteté, pas pour la médiocrité. Mais à force d'être conditionné dans des recherches de plaisir excessif, en fait, eh ben, la machine, elle tourne en boucle, les récepteurs, ils tournent en boucle, le circuit de récompense, ils tournent en boucle. Nos enfants, faut qu'ils apprennent à s'ennuyer, faut qu'on cultive l'ennui, qu'on cultive le silence, qu'on apprenne aussi à nos enfants le sacré. Hein, ce sont des êtres merveilleux capables de grands chose. Encore une fois, ils sont pas faits pour le plaisir. Bien sûr, à leur âge, faut qu'ils s'amusent, faut qu'ils développent leur talent, faut qu'ils créent des projets coopératifs, faut qu'ils la musique, le théâtre, la connexion avec la nature. Mais ils sont pas faits pour le plaisir, ils sont faits pour l'héroïsme. À nous de les faire grandir dans les vertus, à nous de leur dire qu'ils sont capables de grandes choses. Voilà ce qui m'émerveille dans ces jeunes, parce que le déclic peut aller très vite à partir du moment où ils entendent cette parole d'encouragement qui va les booster et qui va leur permettre de croire en leur vie et de rentrer pleinement dans leur histoire. Ne pas subir, mais être acteur, pleinement acteur. Vous savez, moi, les gens les plus heureux que j'ai rencontrés sur cette terre, ce sont des rêveurs. Vous voyez, quand je parle de rêveurs, c'est des personnes, hein, qui ont l'envie de vivre une vie dans l'engagement, de partager cette vie comme une aventure. Et l'aventure, elle ne se passe pas dans du virtuel. Et aujourd'hui, je vois plein de jeunes, malheureusement, qui n'arrivent plus à rêver, ou alors ils rêvent leur vie derrière des vrais faux bonheurs, derrière leurs écrans à comparer tout le temps. La comparaison, c'est un poison. Hein, il ne s'agit pas de rêver ta vie, mais de vivre tes rêves pour que, hein, ton rêve devienne un objectif et que tu mettes en place une stratégie pour que tu rentres pleinement à l'apprentissage de ta vie, hein, que tu rentres, et même si tu te plantes, même si tu as des échecs, et ben cette expérience, ça fait partie de la vie. Et ben voilà, tu recommences parce que la prochaine fois, tu ne te louperas pas. Et c'est dans ces petits mots que je leur dis, dans ces petites réflexions qu'on a ensemble, que je m'aperçois que nos jeunes, ils ont tellement besoin aussi de s'exprimer. Ils ont besoin d'un discours authentique, véridique. Ils ont besoin, et ça, c'est Don Bosco qui le disait, ça suffit pas d'aimer nos jeunes, faut qu'ils se sachent aimer, qu'ils l'intègrent dans leur intelligence, qu'ils l'intègrent dans leur cœur. Et à partir de là, bah, je pense que nos jeunes, ils vont réaliser vraiment des projets parce que les jeunes, c'est pas l'avenir de demain, c'est l'avenir d'aujourd'hui. Et à nous d'en prendre soin en tant qu'adultes parce que nos jeunes, ils nous regardent, ils nous observent. À nous aussi de les observer et de les faire grandir dans ce chemin, justement, de sainteté.

0: Laurent Gay, vous disiez tout à l'heure, j'ai l'impression qu'on rabaisse souvent les jeunes, nos jeunes, et une des choses qu'on entend souvent ou qui est souvent répétée, c'est que les jeunes ont peur de l'engagement. À vous entendre, j'ai l'impression que vous ne partagez pas cette perception.
1: Si, parce que c'est-à-dire qu'à partir du moment où on leur donne l'envie, mais l'envie, faut qu'on leur donne, parce que aujourd'hui, la tentation, elle est tellement grande de pouvoir, pour eux, parce qu'ils le font, hein, gagner de l'argent facilement, devenir un influenceur, hein, pas trop en faire, et donc c'est à nous de leur donner le goût de l'effort. C'est à nous de leur apprendre la patience, hein, parce qu'aujourd'hui, ils sont dans un monde, c'est le tout de suite, c'est l'immédiateté. Donc, le goût de l'effort, la patience, et puis la passion. Oui, qui, voilà. Alors, oui, quand nos jeunes sont éduqués avec des valeurs, hein, quand nos jeunes, ils ont appris très, très tôt à se donner, oui, là, on va faire que nos jeunes vont commencer à réaliser, hein, qu'ils sont faits justement pour se donner, qu'ils sont faits pour s'engager. Hein. Toute créature humaine, je crois, est faite pour se donner. Je crois qu'il y a plus de joie, c'est la Bible qui dit ça, il y a plus de joie à donner qu'à recevoir. Quand le jeune il comprend ça, ça va lui permettre de le booster. Mais encore une fois, aujourd'hui, des fois, on a peur de, en tant que parent, de se culpabiliser. Et puis, voilà, on est dans cette recherche d'essayer de payer un petit peu, voilà, de monnayer l'amour de notre enfant. Le désaccord, c'est pas le désamour. Aimer, c'est pas forcément faire plaisir à un enfant. Aimer, c'est lui donner ce qui est bon. Et si on n'apprend pas à un enfant à se donner, quand il est tout jeune, et ben quand cet enfant il va grandir, en fait, on aura fabriqué un petit narcissique où le monde, hein, on a l'impression de tourner autour de lui, mais ce n'est pas lui rendre service. Donc, très, très tôt, apprendre à, justement, qu'il puisse et qu'il est capable de s'engager et d'avancer. Et c'est ça qui va faire, justement, sa véritable personnalité.
0: À vous entendre, et d'ailleurs, on le sent bien aussi dans votre livre, chaque jeune a une vocation, chaque jeune a une mission, chaque jeune peut contribuer au bien commun.
1: J'y crois tellement. Et encore, en plus, je pense que nos jeunes, comme le monde de la connexion, même de l'intelligence artificielle, hein, si on collabore avec cet outil, je pense que nos jeunes seront les responsables de demain, qui auront certainement la possibilité de trouver de nouvelles énergies, de trouver de nouveaux moyens pour que notre belle terre soit protégée. Ces jeunes, je pense qu'ils auront, de toute façon, et c'est ça mon espérance, ils auront le déclic. Je crois que c'est Jean-Paul II qui disait ça. Il disait que, de toute façon, aujourd'hui, il nous faut des bâtisseurs de ponts, pas des bâtisseurs de murs, hein, et les bâtisseurs de ponts, c'est ceux qui vont construire une civilisation nouvelle. Cette civilisation nouvelle sera basée sur l'amour. Et donc, à nous, en tant que plus anciens, en tant qu'éducateurs, de semer ces graines d'amour pour qu'ils puissent, eux, travailler dans cette dimension de l'amour pour l'autre, de faire des choses par amour pour l'autre. Et je crois que dans ce sens-là, nos jeunes vont nous surprendre. Mais encore une fois, faut-il qu'ils aient le déclic? Et je pense que nous sommes à l'aube d'une civilisation qui change et ne loupons pas le coche. Mais parce que, encore une fois, malheureusement, ces addictions dont on a parlé, c'est, me semble-t-il, un véritable fléau, un véritable mal qui vient dans une dimension énorme toucher une grande masse de la population. C'est pour ça qu'il faut les protéger, il faut qu'ils puissent justement passer au-delà de ça. Hein, il ne s'agit pas de couper tous les plaisirs, ce n'est pas ça. Mais de pouvoir vraiment avoir cette vigilance, hein, de connaître. C'est pour ça que je travaille beaucoup dans la sensibilisation, dans la prévention, parce que nos jeunes, ils ont l'impression de connaître beaucoup de choses, mais leur source souvent est polluée. Et donc, par rapport aux addictions, voyez, moi, en France, il y a des petits sondages qui sont faits comme ça. Alors, ils voient le tabac comme quelque chose de dangereux, mais le cannabis comme quelque chose de récréatif. Sauf que quand on mélange le cannabis dans le tabac pour rouler un joint, bah c'est l'équivalent à peu près pour un joint fumé de l'équivalent de 6 à 10 cigarettes. Donc on voilà, mais c'est des choses qu'ils ne savent pas, qui voilà, c'est comme la puff, c'est un véritable scandale, c'est comme le protoxyde d'azote, vous savez aujourd'hui, enfin en France en tous les cas, ils prennent des ballons et ça peut entraîner des choses terribles. Mais en fait je pense que les informations à l'époque de l'IA, à l'époque de la connexion, les sources qu'ils ont sont des sources certainement fausses. Voilà. Donc à nous, encore une fois, d'aller moi j'ai un site Aidons-les à grandir, hein, où justement on est référencé pour les addictions et ce qu'on nous dit pas dans l'addiction aussi, ou sur les drogues, etc., etc. quoi.
0: Laurent Gay, nous entendons bien notre responsabilité comme adulte. Nous avons aussi l'habitude de conclure cette émission en composant ou en inventant ensemble une béatitude. Vous connaissez les béatitudes dans l'Évangile de Matthieu. Et j'aimerais qu'on en crée une ensemble. Je vais lancer la première partie et je vous invite à compléter spontanément la deuxième. Si je dis « Bienheureux qui ne laisse pas les erreurs de son passé déterminer son avenir. Bienheureux qui ne laisse pas les erreurs de son passé déterminer son avenir. » Comment complétez-vous?
1: Ils laisseront certainement la providence remplir leur espérance. Ils laisseront la providence remplir d'espérance. Je ne sais pas si ça... Voilà, là, c'est vraiment spontané.
0: Merci.
1: Je n'ai pas trop réfléchi, mais voilà, j'espère que ça peut donner quelque chose.
0: Ça nous ouvre vraiment à la présence de Dieu. Merci, Laurent Gay, pour votre témoignage. Merci surtout pour votre engagement, votre passion à transmettre la vie.
1: Merci beaucoup.
0: Et au revoir.
1: Au revoir à tous les auditeurs.
2: 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Vous pouvez aussi en savoir plus en allant consulter son site lesamisdelaurentgay.com. Gay s'écrit G-A-Y. À la recherche d'Annie Benz et l'abbé Denis Veilleux.

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Dieu qui a envoyé ton Fils pour nous sauver et pour faire de nous tes enfants d'adoption, regarde avec bonté ce que tu aimes comme un Père. Puisque nous croyons au Christ, accorde-nous la vraie liberté et la vie éternelle. Par ce même Jésus, ton Fils, notre Seigneur. Amen.

Évangile de Jésus-Christ selon saint Luc, chapitre 22, versets 14 à 20. Et quand ce fut l'heure, il se mit à table, et les apôtres avec lui. Et il leur dit, « J'ai tellement désiré manger cette Pâque avec vous avant de souffrir. Car, je vous le déclare, jamais plus je ne la mangerai jusqu'à ce qu'elle soit accomplie dans le royaume de Dieu. » Il prit alors une coupe, et après avoir rendu grâce, il dit, « Prenez-la et partagez entre vous. Car je vous le déclare, je ne boirai plus désormais du fruit de la vigne jusqu'à ce que vienne le règne de Dieu. » Puis il prit le pain, et après avoir rendu grâce, il le rompit et le leur donna en disant, « Ceci est mon corps donné pour vous. Faites ceci en mémoire de moi. » Et pour la coupe, il fit de même après le repas en disant, « Cette coupe est la nouvelle alliance en mon sang versée pour vous.

Seigneur Jésus, pain vivant descendu du ciel, nous t'aimons et nous te bénissons. Nous qui sommes aujourd'hui pèlerins sur notre route, nous te rendons grâce de nous donner ton corps et ton sang à l'Eucharistie. Nous voulons que nos souffrances d'aujourd'hui soient unies à celles de ta passion et que notre vie soit toute offrande à la gloire du Père. Nous voulons vivre avec toi, Jésus, au cœur de cette alliance nouvelle en ton sang versé pour nous. Amen.

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0: Chers auditeurs, bonjour et bienvenue sur les ondes de Radio Galilée à l'émission Parole attendue. C'est Mathieu, votre animateur. Aujourd'hui, nous méditons sur l'évangile du dimanche 21 juin, qui est selon Saint Matthieu, dans le chapitre 10, des versets 26 à 33. Alors, bonjour Charles Hubert.
1: Bonjour Mathieu.
0: Bonjour Antonia.
2: Bonjour.
0: Bonjour Marisol.
3: Bonjour.
0: Alors, Marisol remplace Agnetta pour l'émission. Et c'est l'une des dernières émissions avant l'été. Alors, on est très près de la Saint-Jean. Je vous souhaite déjà une joyeuse Saint-Jean-Baptiste, un joyeux été. La Saint-Jean, il ne faut pas manquer ça. Hein. Allez à la messe à la Saint-Jean si vous le pouvez. C'est une grande solennité. C'est notre Saint-Patron Saint-Jean-Baptiste. Alors, manquez pas ça. Et qu'est-ce qui s'est passé, mes chers amis, depuis notre dernière rencontre? Est-ce qu'il y a un petit événement que vous aimeriez partager à nos auditeurs?
2: Moi, l'événement que je veux parler, c'est le sport.
0: Oui.
2: Quand on a parlé de hockey, puis que les Canadiens de Montréal était quasiment dans la liste pour avoir la Coupe Stanley.
0: Ben oui.
2: Moi, ce que j'ai aimé, c'est les gens, l'union entre les gens. Que oui, on peut être participatif, mais on peut le faire en étant calme, en

0: ça t'a marqué, Antonia. Ouais. Merveilleux. Charles Hubert, toi?
1: Plusieurs choses m'ont marqué, évidemment. En particulier, j'ai bien aimé une retraite que j'ai faite avec un ami dans un couvent. Il y avait des belles prières. C'est beaucoup plus facile de prier quand on est en groupe. Là, les offices divins, le chapelet, la messe. L'amitié aussi m'a beaucoup touché là, entre les frères puis entre moi et mon ami. Ça m'a vraiment beaucoup plu. Donc, c'est vraiment dans des moments comme ça. Puis aussi, la météo était très belle, donc ça rend toujours joyeux. Donc, c'est dans des moments comme ça qu'on peut voir vraiment la grâce de Dieu, là. La bonté, la grandeur.
0: Très beau, très beau. Sœur Marisol, est-ce qu'il y a un événement qui t'a marqué dans le dernier mois?
2: Ben, dernièrement, j'ai eu la grâce de participer à l'animation musicale de la montée ado.
0: Oui.
2: Une journée diocésaine avec nos évêques. Et c'était vraiment beau. Montée ado, c'est pour les âges de 12-17 ans. C'est comme la JMJ, mais version plus les âges du secondaire. Donc, ça a été magnifique. Ça a été vraiment magnifique. C'est de voir la foi des jeunes. Puis, elle est contagieuse. Ils sont contagieux, vraiment. Et de voir que, en fait, ça répond tellement, là, parce qu'il y a un besoin criant qui est là. Puis les organisateurs se sont aperçus que, finalement, ouf, il y a du monde qui s'inscrive, là. C'était Donc, ça a vraiment fortement participé. C'était vraiment une magnifique journée, avec des beaux moments, une catéchèse de la part d'un évêque, des moments de partage, et puis la messe qui est évidemment le sommet. Donc, c'était une très, très belle grâce de pouvoir vivre cette journée-là, alors que je suis pas du tout de cet âge-là, mais c'est les accompagnateurs et bon, l'animation musicale, c'était vraiment...
0: Ah, c'était merveilleux.
2: Un moment de grâce, un moment d'église, hein, c'est ça, oui. C'est l'église. Puis c'est l'église... Oui, c'est des journées où il y a un groupe d'âge, les jeunes ont besoin de se retrouver, mais en même temps aussi, c'est bien de se retrouver plein de groupes d'âge ensemble. C'est-à-dire que nous autres, l'animation musicale, les organisateurs et tout ça, c'est génial, ça, de ne pas avoir cette frontière-là, frontière de l'âge ou frontière des peuples aussi, parce qu'il y a des gens de partout. Donc, c'était vraiment comme un microcosme de l'Église. Là.
0: Ah, c'est beau, ça, les chrétiennes de demain.
2: Oui.
0: Ouais. Pour moi, c'était... passer la Pentecôte à Notre-Dame-du-Cap, c'était absolument merveilleux. Il y avait tellement de gens qui se sont rassemblés là pour la Pentecôte. Les gens étaient debout en arrière de l'église, les confessionnaux débordaient. Il y avait des gens NDML qui sont un groupe de prière, ils prient le rosaire, tout simplement, le chapelet, en ligne. Ils ont une petite application, puis il y a... Ils sont connus, en fait, par beaucoup de personnes à la retraite, des personnes seules. Et il y avait tellement de gens, tous ces gens-là qui sont seuls d'habitude et qui prient avec eux. Eux, c'est un groupe de la France, ils sont venus pour la première fois au Québec. Il y avait tellement de gens. L'église de Notre-Dame-du-Cap, la basilique débordée, les confessionnaux étaient pleins. Il y a eu des guérisons. J'ai été guéri de mes acouphènes. J'ai un ami qui a été guéri de son genou. Il avait une attelle au genou, il marchait avec une canne. Les gens ont prié pour lui, il avait plus de canne, plus de problèmes de genou. J'ai un oncle qui a des gros problèmes avec sa hanche. Bien là, il va voir le médecin parce qu'il marche correctement, normalement, il n'y a plus de problèmes. Quelques heures avant tout ça, là, il y avait des gros problèmes, puis on le voyait, puis... J'ai prié même pour sa guérison et c'est vraiment incroyable. Il y a tellement de gens que je connais qui ont eu des guérisons spirituelles, mais aussi physiques. Alors, vraiment, c'était une Pentecôte incroyable. Alors, merci Seigneur pour tout ça. Alors, on va enchaîner avec notre lecture. Charles Hubert, si tu veux nous faire le privilège de... L'Évangile selon saint Matthieu, chapitre 10, versets 26 à 33.
1: En ce temps-là, Jésus disait à ses apôtres, « Ne craignez pas les hommes. Rien n'est voilé qui ne sera dévoilé. Rien n'est caché qui ne sera connu. Ce que je vous dis dans les ténèbres, dites-le en pleine lumière.

manière. Ce que vous entendez au creux de l'oreille, proclamez-le sur les toits. Ne craignez pas ceux qui tuent le corps sans pouvoir tuer l'âme. Craignez plutôt celui qui peut faire périr dans la géhenne l'âme aussi bien que le corps. Deux moineaux ne sont-ils pas vendus pour un sou? Or, pas un seul ne tombe à terre sans que votre Père le veuille. Quant à vous, même les cheveux de votre tête sont tous comptés. Soyez donc sans crainte. Vous valez bien plus qu'une multitude de moineaux. Quiconque se déclarera pour moi devant les hommes, moi aussi je me déclarerai pour lui devant mon Père qui est aux cieux. Mais celui qui me reniera devant les hommes, moi aussi je le renierai devant mon Père qui est aux cieux. »

0: Nous sommes devant un beau texte selon saint Matthieu, hein, les chapitres 10, versets 26 à 33. Et c'est très dense, c'est très, très dense. Alors, qu'est-ce qui vous a touché dans ça? Un mot, une parole, un verset?
1: Ça, c'est l'évangile qui fait suite à l'envoi en mission quand Jésus leur dit « Je vous envoie comme des agneaux au milieu des loups ». Là, on lit la suite. Là. Okay. Moi, je dirais que ça se divise en trois parties. La première partie, c'est la mise en garde. Donc, il leur dit, ne craignez pas les hommes, mais rien n'est voilé de ce qui sera dévoilé. Okay. Donc, ça, c'est la première partie. La deuxième partie, il les rassure parce que c'est pas trop rassurant ce qu'il leur dit pour partir en mission. Donc là, la deuxième partie, il fait l'exemple des oiseaux, donc l'exemple des moineaux et l'aigle aussi. Donc la troisième partie, c'est la promesse. C'est celle-là que je trouve la plus importante parce que on dirait que Dieu, le Père, fait un acte de foi envers nous. Nous, si on quiconque se déclarera pour moi devant les hommes, moi aussi je me déclarerai pour lui devant mon Père. C'est vraiment cette phrase-là que je retiens et qui est très importante et qui peut vraiment encourager quelqu'un dans sa mission.
0: Moi, c'est justement, merci Anthony, moi c'est ce qui m'a touché. Je lisais ça, puis mon doux, la foi, ça peut pas juste être personnel chez moi, que personne sache ce qui se passe dans ma vie, puis je sors dehors, puis Dieu est... Il est chez moi, j'ai mon crucifix chez moi, je prie dans mon salon, mais je vais à l'église le dimanche, ça reste là, tu sais. Non, non, il faut se déclarer devant les hommes. Si quelqu'un te demande, es-tu chrétien? Est-ce que toi, tu suis le Christ? Tu es avec lui? On doit dire oui, parce que si on dit, oh, ouais, j'aime les valeurs, ben, ça, c'est pas assez, là. Il est écrit, celui qui me renie devant les hommes, moi aussi, je le renierai devant mon Père qui est aux cieux. Donc, on doit toujours être prêt à dire à Dieu, ben, je te suis, quoi qu'il arrive. Et si on me demande de rendre compte, ben, je rendrai compte. Mais c'est pas facile. Cet acte-là n'est pas facile. Ça coûte. En tout cas, pour moi, ça coûte beaucoup. Dire que je suis chrétien, des fois, j'ai un malaise. C'est normal, hein? On est dans une société que c'est pas nécessairement bien vu. On va te juger pour tes valeurs, pour ce que tu es. Mais le monde nous renie, mais Dieu, lui, ne nous renie pas. Alors, c'est un peu... ou bien le monde nous accepte et on rentre dans son piège, son système. On a une récompense un peu immédiate. On vit dans l'immédiat. Une culture du déchet, hein, tout est immédiat et après, ben, on est jeté. Ou on choisit quelque chose à long terme, un investissement à long terme. On met des REER pour le ciel, puis on prend vraiment... c'est Dieu, c'est lui, à la fin de mes jours, qui va me le rendre. C'est pas tout de suite. Peut-être que je vais avoir une paix intérieure, mais c'est à long terme. En tout cas, c'est ça que, pour moi, ça me parlait. C'est justement ça. Merci, Antonia.
1: C'est un acte de foi du Père envers nous, si
0: oui.
1: On est fidèle.
0: Oui.
1: C'est important, là.
0: C'est une promesse.
1: C'est gros, là. C'est gros comme promesse.
0: Oui.
2: En même temps, je peux pas m'empêcher de penser à Saint-Pierre qui a renié Jésus. Et... je me dis, ben si c'est difficile, oui, sûrement à certains moments plus que d'autres. Si Saint-Pierre est passé par là, lui, il l'a renié, mais il est entré dans un chemin de miséricorde où il s'est repris. Donc, il ne faut pas non plus...
0: faut jamais désespérer.
2: Exactement, c'est ça que je voulais amener comme point. C'est que vrai. Si on s'aperçoit qu'on a manqué une occasion ou l'autre, on dit « Oh zut, j'aurais dû m'affirmer. Il y a une personne qui m'a posé la question, j'ai pas osé, j'ai gardé silence ou encore j'ai été évasif, etc. » Ben, on peut dire « Pardon Seigneur, je vais me reprendre. Je veux me reprendre une prochaine fois, de pas se taper dessus, mais de prendre courage. » Parce que la promesse qu'il fait, elle est tellement belle. Puis la parole de Jésus est la plus sûre qu'il puisse y avoir. Ce qui l'atteste, tu sais, c'est quand même fort quand il dit « Tous vos cheveux sont comptés, là. »
1: Oui.
2: Pour ceux qui ont une grande chevelure, ça veut dire de quoi pas mal de fort.
1: On est aimé.
2: Ouf! Ouf! Ça veut dire qu'il est tout le temps présent, là. Il sait tout, dans les moindres détails.
0: Ben oui, si on a fait une coche mal taillée, comme on dit, si on l'a renié par faiblesse ou par peur, il le sait déjà. Donc, qu'on lui rapporte, qu'on lui dise, « Seigneur, regarde, j'ai pas fait ce que j'aurais dû, je te demande pardon, puis je me reprends. » Un peu comme Zachée qui s'est repris, puis qui est... Moi, je paye en double ce que j'ai fait de mal. Je viens, puis je répare. Ben là, c'est un parent, n'importe quel parent qui voit son enfant casser quelque chose, puis après, il voit son jeune qui part avec... mettons, le jeune, il a 10 ans, là, il a cassé le vase préféré de sa mère. Il ramasse tout ce qui est... ses économies dans sa tirelire, puis il va acheter un nouveau vase. Il en achète deux, là. Mais la mère, c'est déjà pardonné, là. C'est tellement beau, ça, cet acte-là. On peut faire un peu pareil. On est des enfants sans que votre père le veuille. Hein. Pas un seul ne tombe à terre sans que votre père le veuille. Il parlait des moineaux qui sont vendus pour un sou. Mais il nous rappelle ici, il est notre père.
3: Moi, quand on parle de rendre témoignage, de déclarer, je pense toujours aux martyrs, évidemment.
0: Oui.
3: Tous les apôtres, peut-être à l'exception de Jean, ont vécu le martyr. Puis qu'est-ce que ça veut dire, martyr? Ça veut dire témoignage. Ça veut dire rendre témoignage à la vérité. Donc, oui, le martyr, c'est extrêmement violent, généralement. Puis c'est pas un, en soi, disons, juste matériellement, c'est pas un bel acte. Mais Dieu permet ça, parce qu'il y a une phrase qui dit... le sang des martyrs et la semence de l'Église ou de l'Évangile, je ne me rappelle plus. Semence des chrétiens, c'est ça, oui. Mais c'est que Dieu peut utiliser ces actes-là pour, justement, rendre témoignage à sa vérité, rendre témoignage à sa grandeur, à sa bonté. Puis si on sent qu'on n'est pas capable, on peut faire une prière à l'Esprit Saint, parce que, juste avant, en fait, du passage qu'on a lu, Dieu nous garantit que ce qu'on va dire ou ce qu'on va faire va nous être donné par l'Esprit Saint. Puis, par l'Esprit Saint, Dieu nous donne aussi la force de vivre le martyr. Puis je pense surtout à Saint-Étienne, le premier martyr dans les Actes des Apôtres. Parce que vivre le martyr sans la foi, sans l'espérance, c'est impossible. En tout cas, c'est vraiment très, très, très, très dur, là. Mais Saint-Étienne voit les cieux s'ouvrir. Il voit le Père, il voit le Fils, il voit l'Esprit Saint. Il voit la communion des saints, il voit tout ça, puis... quelle joie! Il donne sa vie sans problème, puis même il pardonne à ceux qui vont le lapider. Donc c'est vraiment très, très, très beau, puis très, très, très grand, malgré la violence des martyrs. Mais c'est très beau, puis ça rend un très grand témoignage de foi. Là. Voilà, c'est à ça que je pensais rapidement.
0: Oui, c'est très beau, ça.
2: On a l'impression que le martyr est loin de nous, des fois. Hein?
3: Oui.
2: Pour nous, en tout cas ici, au Québec. Là,
3: on le souhaite à personne.
2: Effectivement.
3: De cette manière-là, je veux dire.
2: Effectivement. Ben, y a des chrétiens qui sont persécutés, tu sais, partout sur la terre, en ce moment même. Il y en a qui le payent de leur vie. Mais tu sais, c'est sûr et certain que dans notre vie de tous les jours, il y a d'autres formes de martyrs. Mm. Parce qu'on disait, des fois, on se fait juger. Ben oui, les regards, les petites insinuations, les petites remarques assassines. Il y en a qui vont donner des... c'est une manière de donner des... non pas des coups de lance, mais des coups de langue, comme quelqu'un avait déjà dit. Donc, ça fait mal. Et puis, ça peut même aller jusqu'à détruire une réputation, dépendamment des milieux, là, mais tu sais, il y a quand même un enjeu qui est là de nos jours, même si c'est pas exactement la même figure.
1: Une parole peut ressusciter, puis une parole peut tuer. C'est fort, parce que, comme tu dis, on peut détruire la réputation d'une personne. Et quand tu détruis la réputation d'une personne, c'est comme si tu la soustrayais un peu d'une partie de la société. Tu sais? Donc, quand moi, je dis ostracise une personne, ben là, c'est pas la charité, là. Je veux dire, c'est pas chrétien. Faut toujours se demander, moi, je me demande toujours, qu'est-ce qu'on fait entre les deux messes qu'on a entendues? C'est ça, là. Qu'est-ce qu'on fait entre deux messes? Est-ce qu'on va juste à l'église pour avoir une hostie, puis on sort de là, comme tu dis, on rentre chez nous, puis c'est correct, je fais juste ce qu'il faut? Qu'est-ce qu'on fait entre les deux messes? Et ça demande toujours du courage pour s'afficher ou s'affirmer comme chrétien. Et les prophètes, on sait que les prophètes, Jérémie a demandé combien de fois à mourir et combien de prophètes ont demandé à mourir. Jonas voulait pas aller à Ninive, il a tout fait pour se sauver parce qu'il savait qu'il allait être jugé, qu'il allait être, je dis pas lapidé, mais quasiment. Et que là, il voulait pas y aller parce que les prophètes vivaient ça. Donc, ça veut dire que de proclamer la parole, de proclamer l'Évangile, il faut être vraiment assis sur la foi, puis être vraiment convaincu.
0: Oui, oui. Un enfant va avoir la facilité, c'est spontané de dire la vérité. Et Jésus, il dit à ses apôtres, « Ne craignez pas les hommes, rien n'est voilé qui ne sera dévoilé. Rien n'est caché qui ne sera connu. Ce que je vous dis dans les ténèbres, dites-le en pleine lumière. Ce que vous entendez au creux de l'oreille, proclamez-le sur les toits. » Un enfant, on dit la vérité sort de la bouche des enfants. Et j'ai eu ma petite sœur qui est venue avec mon neveu, ma nièce. Ma nièce, elle commence à parler. Puis, c'est spontané. La vérité, ça sort. Alors, c'est incroyable comment un enfant va juste... Il n'y a pas de filtre. Mais on devrait être un peu pareil quand on nous pose des questions sur Jésus, sur notre relation avec lui, sur est-ce qu'on l'aime ou pas? Qu'est-ce que Dieu a fait dans ma vie? Qu'est-ce qui a changé? Est-ce qu'il me donne de la joie? Est-ce que je vois aussi la communion, cette communion-là avec les autres, avec lui? On doit être prêt, on doit le proclamer, on doit le dire. C'est ce qu'on est en train de faire d'un sens. Il y en a qui le font par leurs actions.
1: Proclamer, c'est pas chuchoter. Proclamer, c'est pas crier, mais proclamer, c'est entre les deux. Il faut que tu sois convaincu et convaincant.
0: Oui.
1: Donc, il faut que tu aies un leader que tu aimes et que tu es capable de suivre ou que tu veux suivre. Moi, je ne verrais pas quelqu'un qui me dirait « Tu pars en mission, puis qu'il n'a jamais fait de mission, il n'a jamais rien fait, il n'a jamais été nulle part. » Je pense que je n'irais pas parler trop fort. Mais si je crois vraiment en Dieu, puis que c'est vraiment mon leader et c'est ma force, et que je veux suivre Jésus, bien, c'est entendu que la mission, je vais partir en mission, je vais être partante. Là.
0: En effet.
3: Puis, pourquoi évangéliser? Est-ce que c'est juste pour obéir au commandement de Jésus? Oui, dans un sens, mais non, dans un autre. Parce que si, par exemple, les Canadiens avaient gagné la Coupe Stanley, comme on parlait de ça tantôt, on en parlerait tout le temps à tous nos amis, parce que ça nous rend joyeux, ça nous rend heureux. Ben, imaginez, là, c'est la même chose pour la vie éternelle, la résurrection des corps, la vision béatifique. Et parfois, ça me frappe aussi, je me dis, comment je fais pour me retenir de ne pas crier sur les toits, comme on disait dans la parole de Dieu? Comment je fais pour me retenir de ne pas juste dire, on va vivre éternellement? prenez cette chance que vous avez maintenant, puis prenez-la vite, parce que ça peut arriver à tout moment. Prenez cette chance-là que vous avez de voir Dieu, puis de vivre éternellement dans la joie. C'est à ça que ça sert, évangéliser. Là.
1: Ben, évangéliser, c'est la bonne nouvelle.
3: Mm-hmm.
1: Fait que quand on évangélise, c'est-à-dire qu'on veut que les autres soient heureux autour de nous aussi. Mm-hmm. Comme tu dis, il faut que ça irradie. Si ça irradie pas, comment?
2: Et ça devient plus fort à un moment donné. Que quand tu rencontres l'amour du Christ, c'est ça qui transforme tout, mais... Puis la vie éternelle a déjà commencé ici-bas, on en a des prémices. Mmh. Puis
1: oui.
2: C'est cette joie-là qui est plus profonde, que même les épreuves, ça ne vient pas la troubler. Ben, c'est un peu spécial parce que pourtant, les épreuves, ce n'est pas plaisant, mais pourtant, le Seigneur donne une joie puis une paix qui est tellement profonde, comme le fond d'un lac, c'est très paisible, hein? Même si sur la surface, il peut y avoir des flots. Mais le Seigneur est là, et ben, je voulais juste rejoindre ce que tu disais, c'est que ça déborde à un moment donné, c'est comme, je voudrais que tout le monde sache à quel mm-hmm. point ils sont aimés. Puis c'est pas de leur casser la tête, là, de dire, voici ce qu'il faut que tu crois, c'est, je l'ai rencontré, la première forme d'évangélisation, c'est le témoignage. Mm-hmm. Voici, je l'ai rencontré, et ça a changé ma vie, puis moi, ça me rend vraiment heureuse. Ça, personne ne peut te dire, là, t'es pas correct. Ben, s'ils me disent que c'est pas correct, bon, OK, tu peux bien penser, mais moi, je reste que je suis heureuse pareil.
3: Mm-hmm.
0: Ben, le bonheur, c'est la première chose que tout être humain cherche.
2: Mm-hmm.
0: Même ceux qui font le mal, ils le font parce qu'ils sont malheureux. Ils cherchent du bonheur.
3: Mm-hmm.
0: Ils pensent que ça va les rendre heureux ou ils pensent qu'en se vengeant, ils vont être plus heureux, mais c'est tout dans la vie, c'est cette forme de recherche de bonheur qui nous meut, qui nous envoie de l'avant, qui nous... Alors, c'est ça, nous, en tant que chrétiens, c'est quoi qui nous donne notre bonheur?
1: C'est une paix intérieure puis une sérénité. Faut avoir, pour être heureux, il faut avoir une paix intérieure. Parce que si on n'a pas cette paix-là, on ne pourra pas être heureux ou dégager le vrai bonheur autour de nous. Je pense qu'il faut avoir cette paix que Jésus, à chaque fois qu'il entrait quelque part, que la paix soit avec vous. Ce n'est pas la paix du monde, là. C'est une paix spirituelle. Mmh. C'est une paix qui est vraiment profonde. Et le bonheur vient parce qu'on a une paix intérieure. Et là, on peut être heureux quand on a une paix intérieure.
0: Merci, Antonia. Et toi, cher auditeur, est-ce que tu as la paix intérieure? Sur ça, on va écouter une petite musique, mais méditez sur ça. Avez-vous la paix intérieure?

0: Bonjour, chers auditeurs. Vous êtes sur les ondes de Radio Galilée à l'émission Parole attendue. Aujourd'hui, c'est Mathieu, votre animateur, en compagnie de l'équipe Antonia, Sœur Marisol, qui remplace Agnetta, et Charles Hubert. On aborde l'Évangile trouvé dans Saint Matthieu, chapitre 10, versets 26 à 33. Alors, c'est un Évangile qui est assez dense. On va le relire pour encore tirer beaucoup. Et je propose à Sœur Marisol de le lire.
1: En ce temps-là, Jésus disait à ses apôtres, « Ne craignez pas les hommes. Rien n'est voilé qui ne sera dévoilé. Rien n'est caché qui ne sera connu. Ce que je vous dis dans les ténèbres, dites-le en pleine lumière. Ce que vous entendez au creux de l'oreille, proclamez-le sur les toits. Ne craignez pas ceux qui tuent le corps sans pouvoir tuer l'âme. Craignez plutôt celui qui peut faire périr dans la géhenne l'âme aussi bien que le corps. Deux moineaux ne sont-ils pas vendus pour un sou? Or, pas un seul ne tombe à terre sans que votre Père le veuille. Quant à vous, même les cheveux de votre tête sont tous comptés. Soyez donc sans crainte. Vous valez bien plus qu'une multitude de moineaux. Quiconque se déclarera pour moi devant les hommes, moi aussi je me déclarerai pour lui devant mon Père qui est aux cieux. Mais celui qui me reniera devant les hommes, moi aussi, je le renierai devant mon Père qui est aux cieux.
0: Merveilleux évangile. Cette fois-ci, un petit truc qui a retenu mon attention. Soyez donc sans crainte. Vous valez bien plus qu'une multitude de moineaux. Et je réfléchissais, j'habite tout près du Cap Tourmente. C'est une grande réserve de faune dédiée aux oiseaux, justement. Et qu'est-ce qu'on est prêt à faire dans notre société pour des moineaux, pour des oiseaux? On est prêt à faire beaucoup. On met des mangeoires, on place des nichoirs, on va protéger des parcelles de terrain. Je pense aux battures de Beauport. Il y a des zones qui sont protégées pour les oiseaux, des rochers au milieu du Saint-Laurent pour telle espèce de canard. Donc, il y a énormément d'efforts qui sont faits juste pour avoir de petits oiseaux. Et dans notre société, on est prêt à tout ça. Mais nous, on vaut plus que tout ça. Un seul être humain vaut plus que tous les moineaux de l'univers. C'est quand même fou, là. Et Dieu, il prend soin de ces oiseaux. Et ces oiseaux-là, on n'est pas toujours en train de les nourrir. Oui, monsieur, madame, tout le monde vont mettre un nichoir, ils vont mettre des graines à oiseaux. Mais c'est pas ça qui fait vivre l'oiseau. L'oiseau, il vit par lui-même. Et Dieu, il lui a donné tout ce qu'il a besoin dans la nature. Et cet oiseau-là va vivre sans crainte. S'il n'y a pas de nourriture quelque part, ben, il va quelque part d'autre, puis il y en a. Les oiseaux, Dieu prend soin d'eux. Il prend soin des milliards d'oiseaux qu'il y a. Alors, moi, ça m'étonne à quel point on est précieux. On vaut plus que tout ça.
2: C'est ce qui est rafraîchissant avec le message de l'Évangile, c'est ce qui... Ça nous rappelle la grandeur et la dignité de l'être humain.
0: Ouais.
2: Le monde contemporain souvent dit, on obéit à nos pulsions, c'est très bien, puis on fait de l'homme un animal. Puis même parfois on veut faire de l'homme une machine, ce qui est encore pire. Là. Mais on oublie qu'on est fait à l'image de notre Créateur, puis qu'on est des êtres. Oui, on a une partie animale, faut évidemment l'admettre. Mais on a aussi une partie immatérielle, divine, dotée de raison, qui se retrouve nulle part ailleurs chez les animaux. Puis ça, il faut l'entretenir là, par la parole de Dieu,
0: oui.
2: Notamment.
3: Ça me fait penser, parce que le pape Léon était en visite en Espagne, Et lui aussi, dans son encyclique, c'est la beauté de l'être humain. Donc, ça, le dernier encyclique qui vient de sortir, c'est la beauté de l'être humain. Et je le vois dans sa mission, et je vois beaucoup de personnes. À chaque fois qu'il y a un passage quelque part ou qu'il va quelque part, il y a des foules énormes. Ça veut dire que l'Évangile, elle est présente et l'Esprit-Saint est présent. Moi, je me dis que l'Esprit-Saint est présent pour pousser une foule à acclamer, à subir la chaleur, à rester debout des heures, à attendre patiemment, parce que c'est long. Je me dis que l'Esprit-Saint travaille. On n'a pas idée de la force de l'Esprit-Saint et de son pouvoir. Si on avait juste une idée de la force de l'Esprit-Saint, le curé d'Ars disait, si on avait juste l'idée comment c'est grand une messe, on en aurait besoin juste d'une pour toute notre vie. Ça veut dire la grandeur. Et quand on dit qu'on forme un corps, on est toutes unies les uns les autres, c'est l'Esprit-Saint qui nous cimente les uns les autres. On n'a pas idée du pouvoir de la prière et du pouvoir de l'Esprit-Saint qu'on oublie souvent de prier. On va penser à Jésus, on va penser au Père, on dit souvent le Notre Père, mais on oublie beaucoup l'Esprit-Saint qui, en réalité, est notre lien avec le Père et avec Jésus. On oublie l'Esprit-Saint.
0: C'est vrai, l'Esprit-Saint, c'est probablement la personne de la Sainte Trinité qui est le plus oubliée. On prie notre Père, on prie Jésus, spontanément, on va prier Jésus. Prier l'Esprit-Saint, c'est plus rare.
3: Il y a d'invocations à lui.
0: Oui, il y a de très belles, justement, de très belles invocations à l'Esprit-Saint. Il y a des litanies au Saint-Esprit. Ouais.
4: On peut être sûr que quand on l'invoque, il est là, toujours.
3: Tout le temps.
4: C'est grand comme promesse, là. Mais là, on déborde de l'Évangile, mais...
3: Mais l'Esprit-Saint est là pour... Parce que quand on proclame l'Évangile, on a besoin de l'Esprit-Saint. C'est lui qui nous inspire. Moi, je vois... Comme missionnaire, je vois le pape Léon actuellement qui voyage. Ça doit être assez dur pour lui de voyager parce que je vois qu'il y a des difficultés encore à marcher. Mais je me dis, il remplit une mission. Il remplit une mission même si c'est difficile. Donc oui, il est envoyé en mission, mais lui, sa mission, c'est le monde entier. Donc lui, son troupeau, c'est le monde entier. Donc nous, notre mission, c'est notre milieu. Notre milieu paroissial, nos personnes qui sont sur le palier, notre même palier que nous. Donc, nous, qu'est-ce qu'on a à faire comme missionnaire? Qu'est-ce que ça nous prend comme missionnaire? Moi, je me suis posé la question, qu'est-ce que ça me prend, moi, pour être missionnaire?
0: Ben, la première chose, c'est simple, hein? Les gens autour de nous.
3: Oui. Faut croire, premièrement.
0: Oui.
3: Croire ce qu'on veut. Avoir la foi, premièrement. C'est pas pour rien quand Jésus envoie en mission, il dit apportez rien, pas de tunique de rechange. Ça veut dire que c'est l'Évangile qui est importante en mission. Que même si on apporte un tas d'objets avec nous, si on part en mission, ça va être inutile. C'est l'Évangile puis la parole, le lien qu'on fait avec les autres. C'est ça qui est important. Donc, être missionnaire, c'est être tourné vers les autres et être toujours en situation d'aide. Parce que oui, on a la parole, mais il faut mettre le geste aussi. Il faut mettre le geste avec la parole.
2: On dit de Saint-Dominique qu'il obéissait à la lettre, cette parole de Dieu. Donc, n'apportait pas de tunique de rechange, n'apportait pas d'autres sandales, tout ça. Puis il apportait, lui, tout ce qu'il prenait, c'est une copie de l'Évangile de selon Saint-Matthieu. Fait en cuir, tu sais, comme au Moyen-Âge. Donc, c'est ça. Donc, il vivait la parole de Dieu. Là. Puis, bien, d'autres, on l'a fait. Là, je nomme Saint-Dominique Meillan. Plein d'autres. Là. Donc, c'est ça. Donc, le but, c'était la parole. Puis, il ne parlait que de Dieu. tout le temps, tout le temps, tout le temps. Parce que c'est la seule chose qui comptait vraiment pour lui.
0: Il ne parlait que de Dieu ou à Dieu.
2: À Dieu aussi. C'est vrai.
0: Oui. Et saint François de Laval, notre cher fondateur, ben, lui, il disait à ses missionnaires qu'une seule parole déplacée, un seul acte qui mettait pas quelqu'un en confiance ou qui venait troubler une personne, ça pouvait détruire des années d'efforts pour l'évangélisation. Et il demandait à ses missionnaires d'être exemplaires dans leur relation avec les Autochtones, dans leur relation avec les familles françaises. Il leur demandait d'être toujours courtois, de toujours être accueillant, d'avoir un mot de bienveillance, pas une parole dure ou déplacée. Il disait, mais ça, là, des petites choses, ça peut blesser et ça reste. Alors, il demandait vraiment d'avoir une attitude comme celle du Christ. Hein. Le Christ qui accueillait, qui guérissait, qui soignait, qui était là pour aider. Alors, c'est très fort. Marisol?
4: Ben, en fait, c'est pour ça qu'il faut demander l'Esprit-Saint aussi, parce qu'on a nos propres travers comme être humain, on n'est pas parfait. Puis, d'autre part aussi, ben, on s'adresse à des personnes qui eux-mêmes peuvent être blessées. Puis, des fois, on peut être les mieux intentionnés du monde, mais qu'est-ce qui va vraiment rejoindre l'autre? Puis, ça peut m'arriver de gaffer sans même m'en rendre compte, sans que ce soit une mauvaise intention. Donc, là où je veux en venir, c'est de demander à chaque jour à l'Esprit-Saint de nous donner les grâces de la mission pour parler à l'autre, aux autres que je vais rencontrer, que ce soit en parole vraiment avec des mots ou avec des gestes, des attitudes, des regards, pour que ce soit le langage qu'ils comprennent. À la Pentecôte, on sait, les apôtres parlaient la langue maternelle des auditeurs. Donc, que l'Esprit-Saint nous donne de connaître les mots qui vont leur parler, vraiment. Et Jésus a été tout accueil, mais il n'a pas été nécessairement toujours accueilli. Et c'est ce que l'Évangile nous parle aujourd'hui. Il nous prévient quand même qu'on aura beau déployer toute la bienveillance, manifester l'amour, ça ne veut pas dire que ça va être toujours l'accueil, la réponse.
0: Merci Marisol. Et Charles Hubert?
2: Moi, je veux juste dire, je voulais un peu changer de sujet, je suis désolé, mais en fait, c'est un peu un lien aussi. Dans la deuxième lecture, ce qui m'avait marqué, c'est le côté très eschatologique de l'évangile qu'on a lu. Puis ça nous montre que quand on parle, quand on veut évangéliser, il faut, oui, il faut parler des choses, des preuves de l'existence de Dieu ou des choses comme ça, mais il faut aussi, faut surtout parler du ciel. Puis Jésus nous le décrit beaucoup dans cet évangile. Ben, on peut, par exemple, ici, on peut dire rien n'est voilé qui ne sera dévoilé, donc nous verrons tout. Tout nous sera connu. Jésus nous dit ce que je vous ai dit dans les ténèbres, dites-le en pleine lumière, mais ça va être encore plus vrai du ciel là, où il n'y aura plus aucune ténèbre, plus rien ne sera caché. Puis il nous parle aussi de l'enfer. Il nous parle qu'il ne faut pas craindre ceux qui vont nous persécuter parce qu'ils tuent seulement nos corps, mais il faut craindre surtout ceux qui sont capables de tuer l'âme, donc démons ou etc.
0: Nous-mêmes.
2: Nous-mêmes surtout, oui.
0: On est les seuls, en fait, qui puissent tuer notre propre âme.
2: Oui, oui.
0: Sous un certain rapport.
2: Oui, oui, oui.
0: C'est, oui.
2: Donc, puis à la fin, donc, il nous dit, quiconque se déclarera pour moi devant les hommes, moi aussi je me déclarerai pour lui devant mon père, puis inversement, là. Donc, je trouvais ça très beau, toute l'eschatologie dans ce petit paragraphe, finalement, de saint Matthieu.
0: Oui, vraiment, les fins dernières sont oui, c'est très, très fort.
3: Ouais, c'est sur la dernière phrase. « Mais celui qui me reniera devant les hommes, moi aussi, je le renierai devant mon Père. Mm-hmm. » Ça nous montre qu'on est libre, en réalité.
0: Oui.
3: Mm. On est libre. On est libre d'accepter. Ça revient. Oui, on peut perdre notre âme avec l'esclavage. L'esclavage un peu de la drogue ou l'esclavage de
2: du péché.
3: De n'importe quel esclavage, là. On peut perdre notre âme, oui. Mais on peut revenir, par exemple. Quelqu'un, si quelqu'un est un peut toucher une personne, juste une parole, parfois, ça peut ressusciter. Quand on parle qu'une parole peut ressusciter, oui, ça peut ressusciter une personne et lui dire, ben oui, faut que je change de vie. Tu sais, on est devant ce dilemme-là actuellement. OK? On a des choix à faire parce qu'on a les réseaux sociaux, on a tout va vite. Donc, on veut être au courant de tout, mais ça nous disperse. Ça nous disperse, donc on est toujours dans le bruit. On est toujours à regarder quelque chose qui bouge. On ne s'arrête plus maintenant. Alors, comment faire pour dire aux gens, faut fermer les yeux, descendre au fond de notre cœur, s'arrêter. On n'a pas de son, on n'a pas d'image, on n'a rien. On fait juste penser à Dieu et avoir une quiétude intérieure pour découvrir la paix et pouvoir prier. Mais maintenant, c'est difficile pour des jeunes.
0: Mais malgré tout ça, Jésus il dit « Soyez donc sans crainte.
3: Ouais.
0: Soyez sans crainte. » Et on va prendre une petite pause musique, mais on va méditer sur ça. Être sans crainte au milieu de tout ça, oui, on peut être nié par tout ce qui nous entoure, mais il ne faut pas avoir peur. Il ne faut pas avoir peur. Dieu est avec nous.

0: Alors, nous sommes déjà tout près de la fin. Ça passe tellement vite. Alors, avec l'évangile de Saint Matthieu, hein, au chapitre 10, 26 à 33, nous avons vu beaucoup et nous avons médité beaucoup. Alors, je me demandais s'il y avait quelque chose que vous rapportez chez vous, chère équipe. Oui, Charles Hubert.
1: Vraiment, les paroles « ne craignez pas » dans cette péricope, dans ce petit passage de l'Évangile, déjà, il s'est écrit trois fois, « Ne craignez pas les hommes, ne craignez pas ceux qui tuent le corps sans pouvoir tuer l'âme, puis soyez donc sans crainte. » Jésus nous le martèle, là, quasiment. Là. Puis, en fait, c'est... Comment ne pas craindre, en fait, c'est de se rappeler que il y a des bonnes chances que, oui, on subisse persécution, peu importe la forme que ça prendra. Parce que, bon, le Christ qui était parfait a été crucifié. Alors nous, bon, il y a des bonnes chances qu'on soit persécuté d'une manière ou d'une autre. Mais on connaît la fin. On connaît qu'au final, on va gagner, puis qu'on va atteindre le ciel. Puis il y a vraiment une grande espérance malgré tout ce que le Christ nous annonce, puis tout ce que le monde peut nous faire. Donc, c'est ça que je retiens là-dedans. Ne craignez pas. Là.
0: Merci beaucoup. C'est très beau.
2: Une parole d'espérance, c'est je veux pas copier, là, mais...
1: Non, c'est
2: un petit peu ça qui me rejoignait aussi. Ne craignez pas. On est comme... à partir des promesses que le Seigneur nous a faites, cette promesse-là de la vie éternelle, elle est tellement solide, non seulement parce que les paroles du Seigneur, une promesse de vie, et il a donné sa vie pour me la donner. Et il me l'a montré de multiples manières, puis je suis certaine pour les auditeurs aussi que vous pouvez relire votre vie, voir là où le Seigneur vous a montré qu'il était présent. Donc notre sort est dans l'éternité. Mais dans les médias de nos vies, des fois, on vit l'objection, l'épreuve ou justement le regard des hommes qui est le jugement, le non-accueil et tout ça. Mais tout ça, c'est passager. Et de se rattacher au regard que le Seigneur a sur moi, je trouve que c'est une manière de ne pas craindre. Puis d'être vraiment dans une grande espérance. Et ça me fait penser à un passage de... L'imitation de Jésus-Christ qui dit « Vous n'êtes pas plus saint parce qu'on vous loue, ni plus pécheur parce qu'on vous blâme, vous êtes ce que vous êtes aux yeux de Dieu. » Donc, en quelque sorte, qu'on me dise que j'ai pas raison ou que j'ai... Ouais, puis... bon. Tout ça, c'est passager. C'est ce qui compte, c'est vraiment le regard que le Seigneur a sur nous. Et il a dit « Quiconque se déclarera pour lui... » Ben, lui, il va se déclarer pour nous. Hey, c'est le bon Dieu qui se déclare pour nous, là. Il n'y a rien de plus fort que ça, là.
0: C'est beau, ça.
3: Ben, c'est ça. Malgré les moments difficiles, il ne faut jamais abandonner. Il faut continuer d'avancer parce que Dieu est plus fort que les critiques et les réseaux sociaux et les idées négatives. Gardez courage et énergie, puis reflétez la joie d'être enfant et aimé de Dieu. Gardez la sérénité et la paix intérieure. La générosité aussi, se tourner vers les autres, des paroles encourageantes, des sourires. Il y a des personnes qui vivent dans des maisons de retraite et qui n'ont pas de téléphone de la journée, ils n'ont pas de bonjour de la journée, ils ne voient personne, donc ils sont isolés. Donc, il faut essayer de toujours être plus des êtres lumineux que pour les autres.
0: Merci. Merci, Antonia. C'est très beau. Pour ma part, c'est ce que je retiens de tout ça. On a beaucoup de gens qui nous ont précédés, qui, eux, ont rendu témoignage. Je pense à nos saints martyrs canadiens, à Saint-François de Laval, Sainte-Marie de l'Incarnation, à Bienheureuse Dina Bélanger, au Saint-Frère André, à Sainte-Catherine Tekakwitha, à Bienheureuse Marie-Catherine de Saint-Augustin. Je pense à Saint-Jean-Baptiste, notre Saint-Patron, dont on va tous fêter la fête, chrétien ou pas, hein, tout le monde fête à la Saint-Jean. C'est presque universel ici au Québec. tout, en passant aussi par Saint-Joseph, Notre-Dame, sa Sainte-Mère, tous ces gens qui ont rendu témoignage. Donc, n'ayons pas peur. C'est le mot que je garde aussi. C'est vraiment...
3: N'ayons pas peur.
0: Oui, n'ayons pas peur. N'ayons pas peur parce que ces gens-là, avant nous, ils ont passé au travers de ça.
3: Faut pas se décourager.
0: Non, faut pas se décourager. Ils ont passé au travers. Ils nous ont tracé un chemin et Jésus nous a tracé un chemin. Alors, n'ayons pas peur d'être solidaires. N'ayons pas peur, un peu comme ces joueurs de hockey, hein, d'avoir cette solidarité divine-là, d'avoir de la miséricorde, du pardon envers nos frères et sœurs, envers nos collègues. N'ayons pas peur d'avoir de la charité, d'avoir, s'il le faut, le don du Saint-Esprit d'être martyr. N'ayons pas peur. Alors, à tous et à toutes, je vous souhaite une joyeuse période estivale. Merci Charles Hubert, merci Antonia, merci Marisol.
1: Merci à toi Mathieu.
0: Et merci aussi à Yannick, qui était à la régie technique, à Jacqueline Sanson qui nous a fait le choix musical. Et cet été, il va y avoir d'autres émissions de Paroles attendues. C'est des reprises, mais on va pouvoir quand même bénéficier de ces beaux moments qui sont redistribués au cours de l'été. Alors, on se rejoint en septembre pour de nouvelles émissions. Alors, je vous souhaite un excellent été. Au revoir.

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L'ange du Seigneur porta l'annonce à Marie, et elle conçut du Saint-Esprit. Voici la servante du Seigneur. Qu'il me soit fait selon sa parole. Et le Verbe s'est fait chair, et il a habité parmi nous. Je te salue, Marie, comblée de grâce. Le Seigneur est avec toi. Tu es bénie entre toutes les femmes, et Jésus, ton enfant, est béni. Sainte Marie, Mère de Dieu, prie pour nous pécheurs, maintenant et à l'heure de notre mort. Amen. Prie pour nous, Sainte Mère de Dieu, afin que nous soyons rendus dignes des promesses de Jésus-Christ. Que ta grâce, Seigneur notre Père, se répand dans nos cœurs. Par le message de l'ange, tu nous as fait connaître l'incarnation de ton Fils bien-aimé. Conduis-nous par sa passion et par sa croix, avec le secours de la Vierge Marie, jusqu'à la gloire de la résurrection.

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À nous aussi, la Pâque dit « Nous ne sommes que des invités sur la terre. Nous sommes tous les invités de Dieu. Nous ne sommes que des invités sur la terre. Le Seigneur, qui est lui-même devenu un invité, un nomade, nous appelle à nous ouvrir à tous ceux qui n'ont plus de patrie en ce monde, à tous ceux qui souffrent, à ceux qui sont oubliés, aux prisonniers, aux persécutés. Le Seigneur est en tout cela. La Torah, la législation d'Israël, devenue entre-temps un peuple sédentaire et propriétaire du pays, était truffée de dispositions protégeant les sans-patrie, les hôtes et les voyageurs. Israël est sans cesse rappelé à l'ordre. N'oublie pas que tu fus toi-même un nomade et un voyageur. Nous sommes des voyageurs et des pèlerins. C'est ainsi que nous devons comprendre la terre et notre vie, et c'est ainsi que nous devons concevoir nos relations réciproques. Nous ne sommes que des invités sur terre. Mais cela aussi nous rappelle un pèlerinage plus profond encore, le fait que la terre n'est pas une fin en soi, que nous avançons vers le monde nouveau, que les choses terrestres ne sont pas, par conséquent, la réalité ultime et décisive. Nous n'osons presque plus le dire, car on nous a fait le reproche d'avoir incité de la sorte les chrétiens à ne pas assez s'intéresser aux choses terrestres et à avoir ainsi omis de construire la ville nouvelle en ce monde sous le prétexte qu'ils étaient en route vers l'autre. Mais ce n'est pas exact. Celui qui s'agrippe au monde, celui pour qui la terre doit être le seul ciel, celui-là fait de la terre un enfer, car il fait d'elle ce qu'elle ne peut être. Il veut trouver en elle une dimension ultime, mais sa revendication le met en opposition à lui-même, à la vérité et aux autres. Non. C'est justement lorsque nous saurons que nous sommes des nomades que nous nous libérerons d'un ultime désir de possession, que nous serons libres les uns pour les autres. Et c'est alors seulement que nous sera confiée la responsabilité d'organiser la terre de manière à pouvoir un jour la remettre entre les mains de Dieu. Ainsi, cette nuit du passage, qui nous rappelle le dernier parcours de Jésus, doit nous exhorter sans cesse à méditer sur notre dernier parcours et à ne pas oublier qu'il nous faudra un jour laisser derrière nous tout ce que nous possédons. À notre dernière heure, rien de ce que nous possédons ne comptera plus. Seul comptera ce que nous sommes. À notre dernière heure, il nous faudra rendre compte de la manière dont nous avons puisé dans notre foi la force de devenir des hommes qui se sont offerts mutuellement la paix, une patrie, une famille, la vie nouvelle.

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Ce sont des méditations inspirées par des événements, des visages, des pays, des rencontres. Sur un seul clavier, je vous raconte à ma manière ces émotions. Je me permets de remercier ma professeure de piano, sœur Marie-Ange Jolicoeur, sœur du Bon Pasteur, lorsque j'étais étudiant à Saint-Georges. Elle était exigeante. Comme l'abbé Patrice Vallée étudiait également avec elle, elle nous appelait affectueusement Castor et Pollux. Je n'ai jamais su qui était qui.

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Oui, bonjour. Nous avons entrepris, il y a 2 semaines déjà, de réfléchir ensemble sur ce que représente la miséricorde. La miséricorde, dont nous disions, c'est une notion que théologique, c'est-à-dire nous parlons de la miséricorde à l'intérieur de la foi, non? La miséricorde, c'est une notion dont on entend parler à l'Église, dans la liturgie, dans la prière, mais dont on ne parle pas dans la rue. On parle de la miséricorde dans la rue, le nom que l'on emploie, le terme sécularisé, pourrions-nous dire, le terme laïque de la miséricorde, c'est la compassion. Or, nous avons vu la dernière fois que la compassion, qui fait bien partie de la miséricorde, qui est un moment essentiel de la miséricorde, ce n'en est en réalité qu'une facette, qu'une dimension, essentielle autant qu'on voudra, mais qui doit être suivie, d'abord qui est précédée d'une autre dimension. Un premier moment, c'est de voir la misère de l'autre. Si je ne vois pas, si je ne suis pas attentif à l'autre, ça n'ira pas plus loin. Il n'y aura pas de miséricorde. Donc le premier moment, c'est, pourrions-nous dire, la miséricorde des yeux. Être attentif aux besoins de l'autre. Deuxième moment, c'est là qu'intervient la compassion. La compassion dont on parle à la télévision, à la radio, dans les journaux, mais en réalité, elle n'est qu'un moment, non pas un moment extérieur, c'est-à-dire voir avec mes yeux ce que vit l'autre, mais un moment intérieur. Éprouver en moi un choc. Éprouver en moi une espèce d'ébranlement intérieur, être ému face à la misère de l'autre. Nous arrivons maintenant, donc après la miséricorde des yeux, après la miséricorde du cœur, nous en arrivons maintenant à la miséricorde des mains. Après l'attention, après l'émotion ou la compassion, l'intervention, intervenir en faveur de l'autre. Et c'est à ça que nos 3 récits dont nous sommes partis dans l'Évangile de Luc prêtent le plus attention. C'est ça, c'est ce moment-là qu'ils décrivent de la façon la plus élaborée. Et on pourrait dire, nos 3 récits, vous vous souvenez, c'est le bon Samaritain au chapitre 10, ayant vu l'homme tombé aux mains des brigands, il fut ému aux entrailles. Et là, c'est là que Luc va décrire son intervention dont nous devons parler. Même chose pour Jésus. Au chapitre 7, Jésus, ayant vu la mère en pleurs, fut ému aux entrailles. Il s'approcha et lui dit, ne pleure pas. Puis il intervient. Le père de l'enfant prodigue, en Luc au chapitre 15, même chose. L'ayant vu, le fils à distance qui revient, il fut ému aux entrailles, puis alors l'intervention à laquelle nous arrivons. Alors, ce qui est frappant, c'est que dans les 3 cas, l'intervention présente elle-même, pourrions-nous dire, 3 dimensions. Ce qui la caractérise, intervenir en faveur de l'autre dont j'ai vu la misère, dont la misère m'a ému, ça comporte 3 dimensions. Et j'ai choisi 3 mots qui se terminent pour que ce soit facile à retenir. J'ai pris 3 mots qui se terminent de la même manière, la même assonance. Tout d'abord, la prévenance. Deuxièmement, après la prévenance, on pourrait dire l'abondance. L'intervention est généreuse. Et troisième, à défaut de mieux, comme je dirais tout à l'heure, pour avoir un mot qui se termine de la même manière, après la prévenance et l'abondance, la tolérance. Alors voyons ça. L'intervention, donc le 3e moment de la miséricorde, où on voit que dans les 3 récits, Jésus, puis les 2 autres personnages, le bon Samaritain puis le père de l'enfant prodigue, comme on l'appelle, prennent les devants, interviennent. Alors, le bon Samaritain, commençons par lui, au chapitre 10, interrompt sa route. Un Samaritain qui passait par là le vit, puis interrompt sa route.
il le voit, il est ému, puis il s'occupe de l'homme à moitié mort sur le bord de la route, qui est l'homme qui est probablement inconscient, incapable de réclamer du secours. Donc, l'homme ne demande rien. Il est incapable de demander quoi que ce soit. C'est le bon Samaritain qui prend l'initiative, qui prévient le besoin de l'autre. Dans Luc 7, c'est la même chose, nous l'avons vu lors de la première émission. Jésus prend l'initiative d'intervenir en faveur de la mère qui est en pleurs, qui pleure son fils que l'on mène en terre. Dans Luc 15, là, c'est différent. Parce que là, c'est le fils prodigue, comme on l'appelle, qui prend l'initiative du retour. Ah, quand il se voit au fond du tonneau, qu'il envie les porcs dont il est, dont il a à prendre soin, eux ont à manger. Et moi, ici, je crève de faim. Qu'est-ce que je vais faire? Eh bien, je sais ce que je vais faire. Je vais retourner chez mon père, et puis je vais lui dire, « Père, j'ai péché contre le ciel et contre toi. » Puis là, il prépare toute sa chanson. « Je ne mérite plus d'être appelé ton fils. Prends-moi comme l'un de tes employés. » Donc, l'initiative, dans ce cas-là, elle est du côté du fils, qui décide de revenir, puis qui prépare la scène, le scénario pour émouvoir son père, pour le gagner. Or, le père, lui, aperçoit le fils à distance, le fils qui revient en guenille. Eh bien, le père, et le récit de Luc, dit, c'est un grand propriétaire terrien, imaginez-vous, et il courut. Le père, dans les pays de langue arabe, on dit encore aujourd'hui, après 12 ans, on ne court plus, on perd sa dignité. C'est le courir, c'est les enfants qui font ça. Sinon, alors le père court au-devant de son fils. Puis, le fils se met à débiter son boniment. « Père, j'ai péché contre le ciel et contre toi. » Mais le père ne le laisse même pas aller jusqu'au bout de la chanson qu'il a préparée. « Je ne mérite plus d'être appelé ton fils, prends-moi comme l'un de tes employés. » Le père lui coupe la parole, et maintenant, c'est lui qui prend l'initiative. La miséricorde va prendre les devants là aussi. Le père, nous allons le voir tout à l'heure, dit « Faites ceci, faites ceci, faites cela. » Il donne les ordres face à son fils qui revient. Donc, parfois, on voit les interventions de Jésus dans les évangiles prennent, les interventions répondent à des demandes, à des sollicitations parfois insistantes de gens qui sont dans la misère. Pensons à la pécheresse pardonnée au chapitre 7 de Saint-Luc qui vient se jeter aux pieds de Jésus tout en pleurs. Puis pensons aux 10 lépreux qui crient vers Jésus. « Jésus, aie pitié de nous », etc. Mais pour Luc, la miséricorde, la pitié que l'on éprouve pour l'autre, le visage idéal de la miséricorde, c'est celle qui s'exerce à l'égard de personnes qui ne demandent rien. Par exemple, vous vous souvenez dans Luc, pour prendre un récit encore qui lui est propre, cette fois-là, c'est au chapitre 13, la pauvre femme qui est courbée, qui ne peut pas se relever, et Jésus la voit, et il fut ému aux entrailles. Vous voyez, là, donc, il prend l'initiative. La femme ne demande rien. De même, Zachée qui monte dans son arbre, et c'est Jésus qui prend l'initiative. « Zachée, descends vite, je m'en vais chez toi », etc. Donc, le plus souvent, on pourrait dire, l'offre, si on met ça dans ces termes-là, l'offre précède la demande. Les gens ne demandent rien. La prévenance, la miséricorde qui intervient, sans, qui prend l'initiative, avant même que l'autre dans le besoin ne demande.

Deuxième caractéristique qui va nous retenir plus longtemps cette fois-là. Parce que ce qui est frappant, c'est que dans les trois récits, en Luc 7, Jésus face au jeune homme de Naïn, en Luc 10, le bon Samaritain face à l'homme qui a été laissé à moitié mort au bord de la route, en Luc 15, le père de l'enfant prodigue qui voit revenir son fils, eh bien, l'intervention dépasse largement ce à quoi on aurait pu s'attendre dans le meilleur des cas. C'est à ce sens-là que je parle d'abondance, de générosité. C'est là que le mode d'emploi de la miséricorde, me semble-t-il, se trouve illustré au mieux. Ce qui est frappant, c'est que pour décrire les deux premiers moments de la miséricorde, on n'employait qu'un seul mot. L'ayant vu. Premier moment, l'attention, la miséricorde des yeux. Deuxième moment, il fut ému aux entrailles. Nous nous traduisons par trois mots, mais dans le grec, il n'y a qu'un seul mot, esplagniste. Il fut remué au plus profond de lui-même. Voyez, un seul mot pour décrire les deux premiers moments, l'attention, l'émotion. Tandis que l'intervention, elle, par contraste, la description qui est faite est interminable. Gardez ça. Partons de nouveau du récit de l'enfant, pas de l'enfant prodigue, mais du bon Samaritain. Gardez bien. Il le vit, il fut ému dans ses entrailles. Il s'approcha, il banda ses plaies. Il versa de l'huile et du vin. Il le chargea sur sa propre monture. Il le mena à l'hôtellerie et il prit soin de lui. Je ne sais pas si vous avez compté sur vos doigts. Si vous avez compté sur vos doigts, il vous manquait deux doigts. Une seule main ne suffit pas. Ça va jusqu'à sept. Regardez, il fut pris de pitié. Il fut ému aux entrailles. Il s'approcha, banda ses plaies, versa de l'huile et du vin, le chargea sur sa propre monture, le mena à l'hôtellerie, puis soin de lui. 7. Ah, bien, on se dit, c'est un hasard. C'est un hasard. Mais ce qui est frappant, c'est qu'il aurait pu dire, il le vit, il fut ému aux entrailles, il intervint en sa faveur, puis le récit serait complet. Non. On s'attarde à détailler l'abondance, la générosité de l'intervention. Et ce qui est frappant, c'est qu'on le fait en sept étapes. Alors on se dit, est-ce que c'est un pur hasard ou bien si c'est significatif? Est-ce que c'est une pure coïncidence ou si ça a une signification particulière? Alors ce qui est frappant, c'est que quand on va à Luc 15, et qu'on regarde le récit, la parabole de l'enfant prodigue, comme on l'appelle. Eh bien, comment décrit-on l'intervention du père à l'égard de son fils? Regardez, le père se met à donner des ordres à ses subalternes, à ses serviteurs. Et il dit ceci, « Apportez vite la plus belle robe, mettez-la lui. Passez un anneau à son doigt et des chaussures à son pied. Amenez le veau gras. Tuez-le. Mangeons. Festoyons. » Je ne sais pas si vous avez compté. Encore sept verbes. Sept démarches que le père ordonne d'accomplir. Apportez la plus belle robe, mettez-la lui, passez un anneau à son doigt, amenez le veau gras, tuez-le, mangeons, festoyons. Ah bien, on se dit... Ça ne doit pas être un hasard. 7. Surtout que, si on revient à la parabole du bon Samaritain, qu'est-ce qu'il est dit? Il est dit que le jour même, ce que nous avons vu tout à l'heure, il fut pris de pitié, ça partit. Puis, le récit continue. Le lendemain, il tira deux deniers, le donna à l'hôtelier, et il lui dit, « Prends soin de lui. Si tu dépenses en plus, je te rembourserai quand je passerai. » Comptez les verbes, encore 7. 2 fois 7.
Puis, si on se dit, bien là, ça devient quand même significatif, sans aucun doute, hein? Et si on retourne au récit maintenant de Naïn, cette fois-là, ce n'est pas un récit fictif, c'est un récit d'une action accomplie par Jésus lui-même. Regardez, ayant vu, il fut ému aux entrailles. Il dit à la mère, puis il s'approcha, il toucha le cercueil, il dit au fils, « Jeune homme, je te le dis, lève-toi. » Donc, sept verbes qui rendent compte des démarches de Jésus. Alors, on se dit, ce ne doit pas être un hasard. Puisque dans la symbolique biblique, hein, nous sommes habitués à ça, la création en sept jours, puis quand c'est au premier livre, aux premières pages de la Bible, jusqu'à la dernière page de la Bible, les sept trompettes, etc. Hein, eh bien, le chiffre 7 pour la Bible, c'est le symbole de la totalité, de la plénitude. 7, c'est l'idée d'une série complète. Donc, si nous revenons à nos récits, le faire miséricorde se traduit à travers 7 démarches. Faire miséricorde du Samaritain, du Père, de Jésus, ça veut donc dire c'est la miséricorde qu'il manifeste touche à la perfection. Autrement dit, 7, ça manifeste une série complète, c'est le symbole d'une série complète, c'est le symbole d'une totalité. Ça veut donc dire, le Samaritain, il a fait tout ce qu'il pouvait. Tandis qu'il est mis en opposition avec le prêtre et le lévite, qui au contraire n'ont rien fait. Ils ont vu, donc, c'était une abstention consciente de leur part. Ils ont bien vu l'homme à moitié mort, mais ils sont passés de l'autre côté de la route. Donc, on voit, il y a une opposition entre tout et rien. Le bon Samaritain représente la miséricorde parfaite. Par contraste, le prêtre et le lévite n'ont rien fait. Et c'est pour ça que quand Jésus demande au léger ce qu'il l'interroge. « Qui, d'après toi, s'est montré le prochain de l'homme tombé aux mains des bandits? » Le légiste, le scribe, répond « D'après moi, c'est celui qui a fait miséricorde. » Alors, ce qui est frappant, c'est que ce faire miséricorde, il témoigne de l'abondance. Il met la miséricorde sous son plus beau visage, quelqu'un qui fait tout ce qu'il peut pour venir à la misère de l'autre. Donc, la prévenance, l'initiative. Deuxièmement, l'abondance, la générosité. Troisièmement, la tolérance.

Ici, je dois dire que je ne suis pas très satisfait, parfaitement satisfait du terme que j'ai choisi, tolérance. Mais c'est à défaut de mieux, c'est parce que je veux avoir un terme qui sonne de la même manière que les deux autres. Vous voyez, l'abondance, ensuite, qu'est-ce qu'on a dit, la prévenance, et puis la tolérance. Qu'est-ce que je veux dire par là? Ça veut rendre compte de l'extension, de l'amplitude illimitée, sans limite, de la miséricorde en rapport avec les personnes qui en deviennent les bénéficiaires. Et ça, ça se vérifie dans Luc 7 et dans Luc 10. Luc 7, Jésus face à la misère, face à la détresse de la mère, du fils unique qu'elle vient de perdre, qui est décédé. Puis ça se vérifie dans Luc 10. Le bon Samaritain fait tout ce qu'il peut à l'égard d'un pur inconnu. Donc, le prochain a une extension illimitée. Qui que ce soit, tu es tenu de lui faire miséricorde. C'est-à-dire, si tu fais miséricorde, l'idéal, c'est que tu ne t'occupes pas de l'identité de celui en faveur de qui tu interviens, de l'identité de la personne à qui tu veux faire du bien, la personne que tu veux aider pour répondre à l'épreuve qu'elle traverse. Revenons, si vous le voulez, au début à ce qui précède la parabole du bon Samaritain. Jésus, le léger, s'est présenté à lui, et ce scribe a demandé à Jésus, « Dis-moi, quel est le plus grand commandement de la loi? » C'était une question que l'on discutait à perte de vue dans ce qu'on appellerait aujourd'hui les écoles de théologie. Il y avait des commandements innombrables dans la loi, dans l'Ancien Testament. À la loi écrite, s'était ajoutée la loi orale, si bien que les gens disaient, « Mais écoutez, là, nous ne demandons pas mieux que d'observer la loi, mais il y a tellement de choses qu'on s'y perd. Hein, c'est devenu tellement touffu. » Si vous pouviez nous résumer ça et dire d'où le scribe veut tester Jésus, on va bien voir. Jésus lui dit, au lieu de lui répondre directement, il dit, « Toi, tu es spécialiste de la loi. » Tu le sais, la réponse. Tu la sais, la réponse. Le scribe dit, « Oui, en effet, il faut commencer par le commencement. Tu aimeras le Seigneur ton Dieu de tout ton cœur, de toute ton âme, de toute ta force. » Et Jésus dit, « Est-ce que c'est tout ça? Tout se résume à l'amour de Dieu? » Non. L'autre dit, c'est aussi écrit dans la loi, « Tu aimeras ton prochain comme toi-même. » Donc, Jésus dit, « Bien, fais ça et tu auras la vie. » Alors, le légiste intervient parce qu'il est en train de perdre la face, voulant se justifier d'avoir posé une question dont il vient de manifester qu'il connaissait la réponse. Il dit à Jésus, « Oui, très bien, mais qui est mon prochain? » Et c'est là que Jésus, pour répondre à sa question, fait intervenir la parabole du bon Samaritain. Alors, quel était le problème? C'est donc que, dans l'Ancien Testament, c'était dit, « Tu aimeras ton prochain comme toi-même. » Alors, le prochain, on discutait, puis on disait, il n'y a aucun doute, c'est le co-religionnaire juif. Et alors, on commençait en disant, après l'exil, au temps de Jésus, à partir de l'exil, donc 6e siècle avant Jésus-Christ déjà, la société juive n'avait plus de roi. Ce n'était pas une société civile avec des instances, non. On était passé de domination étrangère en domination étrangère, mais la société juive avait un caractère religieux. On disait, il y a les prêtres, les lévites, puis les laïcs, les israélites. Et alors, le prochain, on disait certainement qu'on est tenu d'aimer les prêtres, certainement qu'on est tenu d'aimer les lévites. Ça, on ne se trompe pas. Puis on aime les co-religionnaires, ceux qui partagent la même religion que nous. Mais le scribe le dit lui-même.
Le livre du Lévitique, après avoir dit, après que le Deutéronome ait dit « Tu aimeras le Seigneur ton Dieu », il disait « Tu aimeras ton prochain », mais il ne s'arrêtait pas là. Il disait « L'étranger qui réside chez vous, tu l'aimeras lui aussi comme toi-même. » Ah, là, ça devenait embarrassant. Parce qu'on disait « Qui est ce guerre en hébreu ?» En guerre, qui veut dire étranger. Eh bien, là, on discutait à perte de vue. Or, il se trouve que la traduction grecque de l'Ancien Testament, la Septante, comme on l'appelle, avait traduit « guerre » en grec par « prosélytos », »,« prosélyte ». Alors, les gens disaient « Bon, on aime les prêtres, les lévites, les purs israélites, les juifs purs laine, mais on veut bien étendre aux prosélytes aussi, c'est-à-dire les étrangers qui veulent devenir juifs, hein, qui vont devenir juifs. C'est comme dans nos communautés religieuses, les novices. Hein, ils ne sont pas encore prophètes, mais ils s'acheminent vers un engagement. Donc, on disait, on va étendre jusque-là. Qu'est-ce que Jésus fait? Il dit, la question du léger, c'est « Qui est mon prochain? » Alors, s'il avait voulu répondre aux légistes de la façon dont on répondait habituellement. On disait, le prochain, c'est le prêtre, c'est le lévite, c'est le juif, puis on veut bien étendre jusqu'au prosélyte si on a l'esprit un peu ouvert. Eh bien, Jésus, au lieu de mettre en scène un prêtre sur le bord de la route, et là, il aurait dit, est-ce que ça, c'est ton prochain? Oui. S'il avait mis un lévite à moitié mort au bord de la route, es-tu tenu de lui venir en aide? Oui, puisque c'est mon prochain. S'il avait mis un co-religionnaire juif sur le bord de la route, un croyant juif, une croyante juive, oui, je suis tenu. S'il avait mis un prosélyte, ça aurait dépendu. Certains auraient dit oui, certains auraient dit non. Au lieu de ça, Jésus renverse complètement les perspectives. Il met en scène au bord de la route un pur inconnu. On ne sait pas qui c'est. Le bon samaritain n'a aucune idée. Puis en plus de ça, il fait intervenir un prêtre et un lévite qui ne font rien du tout. Ceux qui sont les privilégiés du point de vue de la miséricorde, ce sont eux qui ne font rien. Puis, au contraire, il fait intervenir un samaritain. Alors, un samaritain, pour un juif, on n'était pas tenu de l'aimer. Il ne faisait pas partie du prochain. Alors, on dit, Jésus renverse ses perspectives, met quelqu'un que l'on excluait de l'amour du prochain, puis le fait intervenir en faveur d'un pur inconnu. Voyez, les perspectives sont toutes transformées, tout est changé. Et c'est là que je parlais de la tolérance. Ne te demande pas qui est ton prochain. Le prochain, c'est n'importe qui que tu vois dans la misère. Et alors, voyez, nous avons là, me semble-t-il, le triple visage de la miséricorde. La miséricorde qui consiste à voir la misère de l'autre, la miséricorde des yeux, premier moment. Deuxième moment, le retentissement intérieur de la misère, ce que provoque en moi la misère de l'autre, ému aux entrailles. Je compatis à la misère de l'autre. Et le troisième moment, je ne fais pas qu'éprouver des bons sentiments à l'égard de l'autre, j'interviens. Et j'interviens de la façon, je fais tout ce que je peux, le fameux chiffre 7 qui détaille l'intervention du bon samaritain comme du père de l'enfant prodigue. Voilà le visage de qu'est-ce que veut dire faire miséricorde ou la miséricorde mode d'emploi. Merci, nous terminons ici notre série d'émissions sur le visage concret de la miséricorde. Au revoir.

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